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2: Vous êtes sur Radio France Internationale, il est 4h, en temps universel 6h ici à Paris. Bonjour Marion Kazanov.
3: Bonjour Vincent Dublange.
2: Gêné par la montée des eaux entre le Népal et la Chine.
3: Les autorités craignent une nouvelle crue 4 jours après les coulées de boue meurtrières et alors que les secouristes continuent de chercher des survivants, notamment des centaines d'ouvriers pris au piège dans l'Himalaya. Le Venezuela tente de rassurer après cet accord pétrolier passé avec Washington et qui va donner aux États-Unis un contrôle important des réserves vénézuéliennes. À Caracas, certains déplorent un pillage américain. Au Niger, la fin de la mutinerie à Niamey, la junte reprend le contrôle après des heures d'affrontement. Les exoplanètes, les énergies noires, voilà sur quoi va travailler un nouveau télescope de la NASA, le Nancy Grace Roman. Il sera lancé tout à l'heure de Cap Canaveral en Floride à 1,5 million de kilomètres de la Terre. Et puis une performance d'un autre univers aussi, celle de Blandine Lirondelle, vainqueur chez les femmes de l'Ultra Trail du Mont Blanc en moins de 22 heures. Et pourtant, elle n'était pas dans sa meilleure forme. On l'écoute en fin de journal. La crainte d'une nouvelle crue dans l'Himalaya, 4 jours après les coulées de boue meurtrières, près de 700 morts selon le dernier bilan. Les autorités népalaises s'inquiètent donc du possible débordement d'une rivière dans la zone sinistrée. Elles appellent les secouristes à la prudence, alors que 3000 personnes sont toujours portées disparues. Parmi ces personnes, des centaines d'ouvriers bloqués dans des tunnels de barrages en construction. Sudip Silwal est directeur d'un portail d'information en ligne. Pour lui, il est trop tôt encore pour perdre espoir.
4: Les personnes coincées dans les tunnels travaillent dans les centrales hydroélectriques. Environ 900 travailleurs de ce secteur d'activité sont portés disparus. Les recherches se font avec des drones et plus de 300 d'entre eux ont pu être sauvés. On a retrouvé des bouteilles d'eau dans ces tunnels. C'est comme ça qu'ils ont survécu. Il y a espoir que les autres soient en vie. Ils sont introuvables, mais pas morts. Nos journalistes sur place nous ont dit que plus de 500 personnes sont privées de réseau. On pense qu'elles sont vivantes et qu'elles pourront reprendre contact. Les réseaux électriques et les antennes de réseau mobile ont été détruites. Les opérateurs de Katmandou n'ont pas encore réussi à accéder à certains endroits pour rétablir la connexion. Il y a aussi les chauffeurs de tourisme. Il est possible qu'ils soient parvenus à se réfugier dans des zones sûres et qu'ils pourront contacter leur famille et les autorités.
3: Sudip Silwal, directeur d'un portail d'information en ligne, des propos recueillis par Mélissa Barra. Le Népal pointe du doigt le changement climatique comme facteur de la catastrophe. Nous sommes parmi les principales victimes du changement climatique, dit le ministre des Affaires étrangères népalais, alors que le Népal émet moins de 0,01% des émissions de gaz à effet de serre. Shishir Kanal, le ministre, donc, affirme aussi que la reconstruction pourrait coûter des milliards de dollars. Alors que l'aide internationale continue de se débloquer, les États-Unis ont allongé leur enveloppe à 3,5 millions de dollars. Les États-Unis qui devraient gagner des milliards grâce à l'accord pétrolier avec le Venezuela. Washington va prendre la main sur une grande partie des réserves d'or noir vénézuélien, un accord annoncé vendredi soir par Donald Trump. Mais Caracas conserve propriété et souveraineté de son pétrole, c'est ce qu'assure la présidente vénézuélienne par intérim. Correspondance à Caracas, d'Alice Campagnol.
5: Un événement historique dans les relations bilatérales entre le Venezuela et les États-Unis. C'est ainsi que Delcy Rodriguez se félicitait de la signature de cet accord vendredi soir, en reprenant ainsi peu ou prou les mots de son homologue américain. La ministre des Hydrocarbures, Paola Henao, expliquait à la télévision publique les avantages de cette décision.
6: Plus de 100 millions de dollars d'investissement dans les champs pétrolifères. Pour le Venezuela, cela va représenter durant toute cette période plus de 209 milliards en impôts. Et tout cela va se traduire en investissements dans le secteur public, c'est-à-dire des améliorations dans les hôpitaux, l'éducation.
5: Un accord donc qui serait nécessaire pour le pays et sa récupération économique. Mais des voix se font déjà entendre pour dénoncer un pillage du pays et de son pétrole, sa plus grande ressource, notamment chez les partisans du gouvernement qui s'est toujours réclamé de l'emploi. Anti-impérialisme. Cependant, ces voix ont rapidement été tues. Le Parti socialiste du Venezuela a appelé à maintenir la cohésion et la conscience révolutionnaire. Mais aujourd'hui, Hugo Chavez se retourne très certainement dans sa tombe. Alice Campagnol, Caracas, RFI.
3: Et toujours sur le continent américain, les alertes maximales s'étendent face au phénomène climatique El Niño. L'Équateur vient de déclarer l'ensemble de son territoire en alerte rouge. Sécheresse, l'actuel épisode devrait battre des records sur le continent. Le Salvador, le Honduras et le Panama ont déjà déclenché des alertes similaires il y a quelques jours. RFI 5h05 à Niamey. La junte reprend le contrôle après une journée d'affrontement dans la capitale nigérienne. Elle met fin à la mutinerie d'une partie des forces spéciales qui avaient réussi à s'emparer de la base 101 près de l'aéroport. Des dizaines de soldats ont été arrêtés. On ne sait pas encore combien sont morts lors de ces combats à Niamey. Jour de vote en Guinée-Bissau. Les électeurs doivent se décider pour ou contre une réforme de leur constitution. Cette réforme donnerait plus de pouvoir au président dans ce pays ouest-africain dirigé par une junte militaire depuis un coup d'État en novembre dernier. Ce référendum, donc Léa-Lisa Westerhoff, est une étape clé avant des élections générales prévues le 6 décembre pour un retour au pouvoir des civils.
7: Selon les autorités de transition, cette nouvelle constitution doit faire passer le pays d'un système semi-parlementaire à un régime présidentiel fort. Si la réforme est adoptée, le chef de l'État pourra nommer le Premier ministre qui ne sera plus nécessairement issu de la majorité au Parlement, le révoquer à sa guise, contrôler plus étroitement l'exécutif et dissoudre le Parlement. L'objectif affiché par la junte au pouvoir est de clarifier les attributions du président et de son Premier ministre et de stabiliser les institutions avant la présidentielle prévue le 6 décembre prochain. Mais l'opposition et une partie de la société civile contestent cette réécriture de la loi fondamentale par un pouvoir de transition non élu. L'opposition et avec elle le parti historique du PAIGC appelle donc à ne pas aller voter aujourd'hui. Le PAIGC qui dénonce entre autres l'organisation d'un référendum dans un contexte de restriction des libertés publiques avec des sièges de formation politique fermés et l'interdiction pour les partis de participer à la campagne. Lors de cette journée de vote sur l'ensemble du territoire, les électeurs sont en tout cas appelés à répondre par oui ou non à cette question. Êtes-vous d'accord sur l'entrée en vigueur de la nouvelle constitution approuvée par le Conseil national de transition? Léa-Lisa Westerhoff, Dakar, RFI.
3: Autre référendum, cette fois en Europe du Nord, en Islande. Les électeurs décidaient hier s'ils voulaient ou non reprendre les négociations d'adhésion à l'Union européenne. Les sondages donnaient les deux camps au coude à coude. Les résultats officiels devraient être annoncés d'ici 3 heures. On sera en direct de Reykjavik dans RFI Matin. Et toujours dans le volet élections, la campagne se poursuit aux États-Unis avant les midterms, les élections de mi-mandat. Ce sera début novembre. Et jamais les entreprises américaines n'ont autant investi dans les campagnes. 646 millions de dollars. C'est le montant versé au cours des 18 derniers mois jusqu'en juin. Et c'est 40% de plus que le total dépensé pendant l'ensemble du cycle électoral présidentiel de 2024. Un chiffre donné jeudi, Antoine Camara, par Public Citizen, l'association de surveillance des campagnes électorales.
8: Le secteur d'activité de la crypto-monnaie figure parmi les principaux contributeurs en tant que premier donateur privé aux élections américaines de mi-mandat du 3 novembre. Il est suivi par un nouvel acteur important, celui des paris en ligne, tandis que les géants de la tech et de l'intelligence artificielle arrivent en troisième position. Ensemble, ces trois secteurs ont investi plus de la moitié des dons d'entreprises américaines pour influencer les élections de mi-mandat, soit 344 millions de dollars. Et les principaux bénéficiaires de ces dons, ce sont les comités d'action politique, des organisations privées qui collectent ces fonds pour influencer les élections, les décisions politiques ou encore l'adoption des lois. Et depuis 2010 et la levée des restrictions sur le financement des campagnes politiques par la Cour suprême américaine, les dons d'entreprises ont fortement augmenté. Pour les organismes de surveillance, cela renforce l'influence des groupes d'intérêt privés sur la vie politique américaine. Et à mesure que la bataille pour les midterms s'intensifie, ces dons pourraient

0: champ de vision et rapidité d'observation, Roman va permettre d'étudier le cosmos comme jamais auparavant, sa structure, sa composition et son évolution. Comme l'explique Samuel Boissier, directeur de recherche au laboratoire d'astrophysique de Marseille qui a participé à sa construction, ce télescope est doté d'un instrument optique unique qui lui permettra de mener une recherche inédite sur les exoplanètes.
1: Les exoplanètes, ce sont des planètes qui sont au-delà de notre système solaire. Elles sont très difficiles à observer parce qu'elles sont très près de leur étoile. Et un des objectifs de Roman, c'est de tester une méthode qui va utiliser un coronographe pour masquer l'étoile et donc on pourra mieux observer les planètes.
0: Le programme d'observation du télescope portera sur plus de 2 milliards de galaxies. Mais les scientifiques veulent surtout en savoir plus sur l'énergie noire, cette force invisible responsable de l'expansion de l'univers et de son accélération depuis le Big Bang.
1: Le télescope Roman va envoyer ses données au laboratoire sur Terre et ensuite les scientifiques de la mission Roman les utiliseront en premier. Ils vont pouvoir les analyser. Mais ensuite, les données de Roman vont servir à tous les scientifiques sur Terre.
0: La mission de Roman doit durer 5 ans, mais la NASA estime que le télescope disposera de suffisamment de carburant pour fonctionner 5 années supplémentaires.
2: Et la NASA lancera ce télescope de Cap Canaveral en Floride à 7h26, heure locale 11h26, en temps universel. Elle n'est pas montée aussi haut que le télescope Roman, mais tout de même 10 000 mètres, ça reste bien haut à gravir à la force des mollets. Blandine Lirondelle a remporté hier la course sereine de l'Ultra Trail du Mont Blanc, 173 km en 21 h 54 minutes et 49 secondes. Cela faisait 10 ans qu'une Française n'avait pas remporté la course et cet exploit est d'autant plus retentissant que l'athlète souffre d'une pathologie rare affectant sa jambe. Alors à l'arrivée, Blandine Lirondelle n'en revenait pas elle-même.
3: En fait, j'ai pas les mots, vraiment, non, mais jusqu'à il y a quelques secondes, j'étais persuadée. Enfin, j'y croyais pas. Enfin, en fait, là, j'y crois pas. Je pense que je vais mettre plusieurs semaines ou mois avant de me rendre compte de ce que je viens de faire. Moi, je suis partie sans du tout cet objectif, en fait. Et toute la course, je me disais, mais je suis pas à ma place. Faut qu'elle revienne devant. c'est juste incroyable.
2: Blandine Lirondelle et chez les hommes, autre exploit, c'est l'Américain Ben Diman qui s'est imposé en 18 heures, 16 minutes et 29 secondes. C'est le premier passage sous la barre des 19 heures. Lui, en revanche, a dû abandonner sa course. En cyclisme, Tadej Pogacar, le Slovène, vainqueur du dernier Tour de France, a lourdement chuté hier sur le Tour d'Espagne. Il était pourtant en tête du classement général, blessé à la clavicule. Il va devoir se faire opérer et ne pourra vraisemblablement pas défendre son titre au championnat du monde fin septembre au Canada. C'est l'Espagnol Enrique Mas qui passe désormais en tête du classement général sur la Vuelta. Enfin en tennis, Diane Parry fait le plein de confiance à quelques heures du début de l'US Open, le dernier tournoi du Grand Chelem de l'année. La Française vient de remporter son premier tournoi, celui de Monterrey au Mexique, en 3-7 face à la Belge Elise Mertens. RFI, bientôt 6h13 à Paris. On poursuit ensemble notre tour du monde de l'actualité.
4: Marion Cazanov.
2: Le reportage international nous emmène ce matin à Bangkok, la capitale thaïlandaise où les vendeurs de rue disparaissent peu à peu des trottoirs. Les autorités restreignent de plus en plus ces activités qui font pourtant partie du décor local. Et cette réorganisation menace le quotidien de milliers de personnes. Dans la chronique défense, on verra comment l'Ukraine tente de paralyser l'effort de guerre russe en visant en particulier la péninsule annexée de Crimée. Rencontre avec deux musiciens aussi ce matin. Le Congolais José Perlanga converti en musicothérapeute. On rencontrera aussi le flûtiste martiniquais Maxila et on tentera également prudemment d'apprendre quelques secrets sur les chats, des compagnons qui nous manipulent pour notre plus grand plaisir. Tout cela avant le retour de l'actualité africaine sur RFI. En Thaïlande, la vente sur les trottoirs fait partie du quotidien. C'est un élément de la culture locale, mais dans la capitale, les autorités ont commencé il y a 4 ans à réguler l'activité. L'administration métropolitaine met en avant l'ordre et l'hygiène. Et résultat, depuis 2022, il y aurait 60% de vendeurs de rue en moins. Cette réorganisation menace donc le quotidien de milliers de personnes. À Bangkok, le reportage de Valentin Sébron.
5: Mangue, fruits du dragon, goyave et noix de coco. Derrière son petit chariot, Samrong, 61 ans, vend des fruits coupés dans une ruelle de Silom, un quartier animé de Bangkok. Quand elle est arrivée, le bâtiment derrière elle n'existait pas encore.
6: Ça fait plus de 30 ans que je suis installée ici, depuis que ce centre commercial a commencé à être construit.
5: Mais les vendeurs de rue sont de plus en plus poussés vers la sortie. Depuis 2022, leur nombre aurait chuté de

0: plus de 60%, soit environ 10 000 en moins selon l'administration métropolitaine. La mairie dit vouloir rendre les trottoirs aux piétons et améliorer l'hygiène.
1: À l'avenir, il n'y aura sans doute presque plus de vendeurs sur les trottoirs.
0: Dans les zones non autorisées, l'amende peut monter jusqu'à 2000 bahts, un peu plus de 50 euros. Non loin d'ici, un vendeur réputé de saucisses frites d'Isan, le nord-est thaïlandais, a fini par accepter de quitter le trottoir après plusieurs verbalisations. Samrong, elle, se demande quand viendra son tour.
1: Oui, je suis inquiète. Ça fait longtemps que je vends ici. Mais si ce jour arrive vraiment, il faudra bien rendre l'espace.
0: Si elle doit partir, elle rentrera dans sa province natale à Bulilam. Ce qu'elle redoute est déjà arrivé à d'autres. Dans le même quartier, Yui et Ning, une mère et sa fille, ont vu de nombreux stands voisins disparaître.
2: Avant, il y avait bien plus de vendeurs. Beaucoup sont rentrés en province.
0: Leur stand familial vend des plats simples, riz, omelette, boulettes de viande, de quoi nourrir les employés du quartier, mais elles aussi craignent de devoir partir.
2: Si on doit aller dans un espace organisé par la mairie, il faudra louer un emplacement. Donc, on devra payer plus. Alors qu'en ce moment, l'économie est mauvaise.
0: Leur crainte, perdre leur coin de trottoir et avec lui leurs habitués.
3: Ici, c'est une zone avec beaucoup de bureaux.
2: La plupart de nos clients réguliers sont ici.
3: Si on doit partir ailleurs, on ne sait pas si on pourra vendre autant qu'avant.
0: Près du parc Lumpini, à quelques centaines de mètres, Bangkok teste son nouveau modèle. Un centre couvert avec stands alignés, zone de lavage et horaires encadrés. Et fait griller des brochettes de porc. Elle, de son côté, y voit une amélioration.
2: Avant, sur les trottoirs, ce n'était pas très organisé. Cela pouvait donner l'impression d'être un peu sale. Maintenant, c'est plus joli, ça donne envie de venir goûter.
0: Sous le toit du centre, les allées sont dégagées. Bangkok veut mettre sa street food au propre. Mais pour certains vendeurs, ce désordre faisait aussi son charme. Une cuisine populaire, abordable et indissociable de la culture du royaume. Valentin Sébron, Bangkok, RFI.
4: L'Ukraine encore sous le choc après l'attaque russe de la veille près de la capitale. Au moins 37 morts dans une frappe sur un dépôt de munitions. Des centaines de drones sont envoyés chaque nuit vers l'Ukraine. L'Ukraine qui riposte aussi régulièrement avec des attaques en territoire russe. Kiev vise en particulier la Crimée annexée par Moscou en 2014. Et peu à peu, la péninsule est isolée. Elle devient le talon d'Achille du Kremlin. C'est le sujet de la chronique « Ligne de défense » de Franck Alexandre. 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
5: Grâce aux drones d'attaque Hornet de moyenne portée, lestés de charge de 5 kg et résistant au brouillage, l'armée ukrainienne cible les dépôts de carburant, les radars, les centres de commandement et fait peser une menace constante sur les voies d'approvisionnement russes. Peu à peu, les attaques de drones étranglent la Crimée, un territoire stratégique pour Moscou, insiste Vincent Touré, chercheur à l'IFRI.
6: La Crimée, c'est le porte-avions sur la mer Noire. La Crimée, c'est à la fois une base de lancement de frappe, soit par le port de Sébastopol grâce à la marine, soit par ses aérodromes contre le reste de l'Ukraine. Et c'est en fait une immense tour de guet. Donc là, les Ukrainiens, en fait, en frappant la Crimée, fragilisent la puissance offensive que les Russes ont à leur disposition pour pousser le front.
5: Au mois de mai, dans le corridor reliant le Donbass à la Crimée, les Ukrainiens ont ainsi détruit 200 camions-citernes, symbole de l'annexion de la péninsule. Le pont de Kerch, véritable cordon ombilical, est lui aussi régulièrement visé. Le ravitaillement des troupes devient délicat. Pourtant, l'état-major russe poursuit au même rythme ses offensives. Son modèle ne change pas.
6: Un modèle à base d'infanterie qui s'infiltre progressivement, méthodiquement et qui agissent en fait comme les pointes avancées du système de reconnaissance et frappe qu'ils ont à leur disposition. Les ressources russes commencent à baisser. Depuis début d'année, le recrutement russe en fait patine, voire décroît et n'est plus capable de complètement compenser les pertes qu'ils subissent justement par leur assaut d'infanterie.
5: Environ 30 000 soldats russes sont chaque mois mis hors de combat, un chiffre à peu près équivalent à celui du recrutement. Et grâce à ces drones FPV, l'état-major ukrainien dit vouloir atteindre une attrition de 50 000 soldats par mois pour tenter de conserver l'ascendant sur le front, note Vincent Touré. Moscou mise donc sur une production toujours plus massive de drones Shahed et de missiles.
6: Le complexe de production russe et à même aujourd'hui de soutenir une croissance de sa puissance de feu en Ukraine. Les Shahed, c'est le cas le plus exemplaire parce que On est passé quand même d'une centaine de chèdes produits il y a 2 ans à maintenant, le mois de mai, il y a eu 8000 chèdes quand même tirés en Ukraine. Et en fait, ils arrivent du coup à la fois à soutenir cette expansion et en même temps, en fait, ils vont avoir la capacité de constituer des réserves.
5: Moscou poursuit le rythme de ses attaques, mais jusqu'à quand la logistique de ses armées pourra-t-elle tenir, étant donné qu'en Crimée, les drones ukrainiens détruisent chaque jour une trentaine d'installations et une quarantaine de camions.
4: Ligne de défense, chronique signée Franck Alexandre. Vivre ailleurs ce matin à la rencontre de José Perlanga, artiste musicien originaire de la République démocratique du Congo. Il s'est installé en Suède il y a bientôt 20 ans et de là, il a élargi sa palette. Il n'est plus seulement musicien mais aussi musicothérapeute. Grâce à la musique, il aide les personnes autistes à améliorer leur quotidien. José Perlanga répond aux questions de Corinne Mandjou.
7: C'est depuis 2008 que j'ai déménagé de Paris jusqu'ici en Suède. Ça fait 18 ans.
8: Pourquoi vous avez quitté Paris pour la Suède?
7: Je suis allé faire un festival d'Avignon, et c'est là que j'ai rencontré la mère de mes enfants. Elle est suédoise. Et puis après, elle m'a demandé de venir voir un peu si ça m'intéressait de déménager ici. Et quand je suis venu ici, j'ai beaucoup aimé la nature. Et donc c'est l'amour qui m'a déménagé de Paris à la Suède.
8: Est-ce qu'il y a beaucoup d'Africains en Suède?
7: Bon, ça dépend de ville. Hein. Comme à Malmö, c'est un peu cosmopolite. Il y a toutes les communautés un peu mélangées ici à Malmö. Mais quand vous allez peut-être à Göteborg, c'est pas beaucoup de Noirs, Stockholm aussi. Mais à Malmö, c'est un peu mélangé. Et par moments, les communautés se rencontrent comme ça. Les Ivoiriens, les Congolais, les Camerounais. Et entre Africains, ça se passe comme ça et on se retrouve souvent.
8: Est-ce que l'intégration en Suède a été facile?
7: Ah ça... L'intégration ici, c'est pas facile. C'est pas comme en France, là, parce que vous venez en France, à Paris, vous connaissez déjà la langue française parlée en Afrique, et ça se passe comme ça un peu facilement. Mais ici, la barrière linguistique, c'est compliqué un peu. Et donc, je suis allé à l'école, parce qu'ici, c'est obligé, il faut aller à l'école, apprendre la langue suédoise. Et sans la langue, tu peux rien faire ici. Et je suis allé à l'école jusqu'à continuer à l'université.
8: Et maintenant, qu'est-ce que vous faites en Suède?
7: Moi, je suis artiste, toujours. Et puis, je travaille comme pédagogue, psychologue des enfants aussi, avec beaucoup de thérapies comme ça, où j'aide les enfants qui ont des syndromes, diagnostics, autisme, avec la musique. À travers ces concepts, on essaie quand même d'améliorer leur quotidien.
8: Et vous avez appris cela en Suède?
7: Oui, j'ai appris ça à l'université, au fait, la musique comme thérapie. Et c'est pas seulement les enfants. Quand je suis avec les adultes, je sais aussi comment faire pour donner un coup de main et pour les adultes. C'est comme une thérapie où j'essaie d'aider les gens avec ma musique.
8: Ça fait 18 ans que vous vivez en Suède. Qu'est-ce qui vous manque le plus de votre pays?
7: Je dirais les gens, c'est clair. Je grandis au Congo. Tout ce que je suis maintenant là, il y a des gens qui m'ont vu développer ça. Et ces gens, ils me manquent souvent quand je fais mes concerts ici. Mais je me dis aussi, c'était bien de déménager quand même, parce que là, j'ai appris beaucoup de choses. Je suis allé de l'avant et je ne regrette rien, parce que la vie, c'est partout.
4: L'artiste et musicothérapeute José Perlanga, il répondait aux questions de Corinne Mandjou. Dans ta nature aujourd'hui nous décrypte les comportements des chats. Leur ronronnement nous apaise, leurs griffes un peu moins. Mignon mais sauvage, Florent Guignard essaie de percer leurs secrets.
9: Dieu a-t-il inventé le chat pour qu'on puisse caresser un tigre? En tout cas, le chat possède 95% de l'ADN des grands félins. Leur ancêtre commun vivait il y a 10 millions d'années.
10: Un fou s'engage à partir en ballon. Pour aller dans la lune, déposer ce chaton.
9: Il y a 64 ans, un chat est allé dans l'espace, la télé était en noir et blanc et le chat aussi était noir et blanc. Une chatte qui s'appelait Félicette, au service du programme spatial français, à bord de Véronique, le nom de la fusée. Un vol de 10 minutes jusqu'à 157 km d'altitude et Félicette était revenue vivante.
10: Ma tour revient.
11: Ah, Félicette, elle va bien? Elle se porte parfaitement, elle mange bien, je crois qu'elle va très bien.
9: 2 mois plus tard, pour étudier son cerveau, elle était euthanasiée.
12: Le petit chat est mort, il est tombé du toit, c'est comme ça.
9: Et non, les chats ne retombent pas toujours sur leurs pattes, mais leur taux de survie est de 90% grâce à leurs 30 vertèbres, nous on n'en a que 24. Une partie de leur colonne vertébrale est flexible et l'autre rigide, ce qui leur permet de se redresser pendant la chute quand leurs moustaches et leurs yeux évaluent la distance jusqu'au sol. Ils ont aussi le sens de l'équilibre sur des passages étroits. C'est grâce à leur queue et à leur façon de marcher, la patte arrière se pose exactement où était la patte avant. Et c'est aussi utile face aux prédateurs, ils laissent deux fois moins de traces sur le sol.
13: Le mât tout revient le jour suivant. Oh, le mât tout revient. Il est toujours vivant.
9: Le plus vieux chat du monde, Crème Puff, est mort en 2005. Il venait d'avoir 38 ans. Kitty, doyenne des mamans chats, a donné naissance à deux petits chats quand elle avait 30 ans. Mais vous aussi, vous êtes une maman chat.
14: Le chat, l'apprenant pour sa mère, se mit à téter tout de go. Ému, Margot le laissa faire, brave Margot.
9: Quand le chat est un humain, ça lui rappelle sa mère. Et s'il le fait, c'est parce qu'il est stressé. Quand il ronronne aussi, ça lui rappelle sa mère. Et là, c'est un signe de confiance. Le ronronnement lui sert aussi à se soigner. Sa fréquence, entre 50 et 150 Hz, accélère la cicatrisation des plaies et la guérison des fractures. Et nous aussi, on en profite. La médecine s'est inspirée des chats et utilise ses fréquences pour soigner des blessures musculaires. Et puis le ronronnement du chat entraîne chez les humains la production d'endorphines et de sérotonine, les hormones du bonheur. Si le chat miaule, c'est presque toujours avec un humain. Il varie le ton, l'intensité en fonction de ses besoins. Il a appris au fil du temps ce qui marchait avec vous. Et avec vous, ça marche toujours. Vous caressez un chat, mais c'est le chat qui vous manipule.
3: Moi, vouloir être... C'est dans ta nature, chronique signée Florent Guignard. Et si les ronronnements des chats nous apaisent, ces notes de flûte vont aussi vous bercer. Celle de Maxila, musicien martiniquais, il a soufflé ses mélodies au dernier festival de Saint-Nazaire cet été dans l'ouest de la France. Maxila est notre pépite musicale ce matin. Guillaume Thibault l'a rencontré.
15: Quelques notes suffisent à Max Silla pour qu'il vous emporte dans son monde et vous rapproche de son village natal de Ducos, sur son île chérie, la Martinique.
16: Ce village Huygasneg de l'habitation Rochelle, où j'ai passé mon enfance, il y avait un travailleur de la canne à sucre qui, le soir au crépuscule, s'adossait à un gros manguier et il prenait sa flûte après sa journée de travail et c'était une manière de se détendre. Et ce monsieur, on l'appelait Monsieur Mondier. C'est un sage.
15: Pour Max Silla, les flûtes en bambou, les toutounes bambou, sont des êtres vivants qu'il faut respecter, aimer. Des instruments qu'il fabrique pour célébrer la nature, notamment les vents qui traversent l'Atlantique jusqu'aux îles Caraïbes. C'est le thème d'une récente composition, Alizé en babois.
16: Les alizés, c'est les vents qui soufflent dans les îles aux Antilles. Alizés en babois, ce qui veut dire les alizés dans la forêt. Comment les alizés font une musique avec les arbres de la forêt, notamment les grands bambous qui se frottent les uns aux autres et qui font certains sons très musicaux. Donc c'est un élément d'équilibre de la nature très important.
15: Avec le temps, Max Silla est devenu un maître de la flûte des mornes, comme il la nomme, pour rappeler que cet instrument vient de la terre et qu'il porte sans doute un héritage lointain.
16: Pour ma part, je pense qu'il y a des mémoires éthériques qui sont dans l'inconscient. Et je pense que ce sont des phénomènes de réminiscence de la flûte du Foutadjalon, de Guinée, du Mali, les flûtes Peul, voilà. Mais la flûte des mornes de chez nous a été vraiment une création autodidacte de la paysannerie locale. Hein.
15: La flûte des mornes, instrument hors du temps que Max Silla, du haut de ses 8 décennies, joue en virtuose pour nous transmettre sa vision de l'humanité à travers d'infinies émotions.
16: C'est d'abord la joie, c'est d'exprimer un sentiment. Parce qu'au début, quand j'ai commencé la musique, c'est par amour de la musique, j'ai pas eu d'ambition. Et puis on se découvre aussi au fil des années. Hein. On découvre sa vraie nature, sa vraie vocation. Et j'étais attiré par la musique parce que j'aimais ça, tout simplement.
3: Le flûtiste martiniquais Max Silla était notre pépite musicale ce matin. Et c'est ainsi que l'on referme cette demi-heure d'information. On se retrouve dans une minute pour le retour de l'actualité africaine.

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4: Et maintenant, je crois que nous allons pouvoir vous quitter, auditeurs amis, en vous souhaitant une excellente journée à tous.
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6: T'as des chapeaux qui te font perdre la tête, des chapeaux circonflexes, des chapeaux melons, ils auraient pu être tout aussi bien en fraise, en pomme ou en poire. D'ailleurs, ne dit-on pas « manger son chapeau » Des chapeaux, il y en a pour toutes les saisons. On en trouve de guignol, des hauts de forme, des bas de gamme. Les plus étonnants sont ceux des magiciens. À l'intérieur, on voit sortir des colombes, des lapins. Alors pourquoi pas des chapeaux? À quoi servent-ils? Pour le froid? Pour le chaud? Pour la parade, comme les oiseaux? Quant à travailler du chapeau, faut avoir une tête pour ça. Collier de nacre, dans la malle postale à la Saint-Fiacre, rencontre fatale. 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
1: Trois nouvelles heures d'information sur RFI et ça débute avec le journal d'Arthur Ponchelet. Bonjour Arthur.
3: Bonjour à tous. À la une, les armes se sont tues dans la soirée à Niamey. Les autorités nigériennes ont mis fin à la mutinerie qui avait éclaté la nuit dernière. Des militaires insurgés ont tenté de prendre la présidence. Tentative de coup d'état déjouée donc grâce à l'appui des paramilitaires russes. Le oui et le non au coude à coude en Islande ont voté hier pour ou contre la réouverture des négociations d'adhésion à l'Union européenne. On sera à Reykjavik. Dans ce journal aussi, alerte sur les faux appels aux dons pour le Népal. Les autorités mettent en garde face à la prolifération des pages frauduleuses alors que le bilan des inondations s'est encore alourdi cette nuit. Une nouvelle journée de violence hier à Kousra, en Cisjordanie occupée. Le lancement aujourd'hui d'un nouveau télescope de la NASA pour percer les secrets du cosmos. Et puis coup de théâtre sur la Vuelta. Tadej Pogacar abandonne le Tour d'Espagne, victime d'une impressionnante chute sur la 8e étape.
1: Après une nuit, puis une journée agitée, le calme est revenu au Niger.
3: Il y a tout juste 24 heures, des militaires insurgés ont tenté de prendre la présidence, la télévision nationale et des bases militaires. Les combats se sont poursuivis jusque dans la matinée, avant que l'armée nigérienne, appuyée par ses alliés russes, ne mette fin à cette mutinerie dans la soirée. Les autorités parlent de mouvement d'humeur des militaires. Retour sur cette tentative de coup d'état déjoué avec Tanguy Bihan.
4: C'est aux environs d'une heure du matin, heure locale, dans la nuit de vendredi à samedi, que des tirs ont commencé. Les affrontements se sont poursuivis dans la matinée dans plusieurs quartiers de la ville, notamment près de l'aéroport et de la présidence. Les militaires mutins, pour la plupart issus des forces spéciales en première ligne contre les djihadistes, ont été repoussés par la puissante garde présidentielle du général Abdourahman Tiani, bien aidé par ses nombreux véhicules blindés. Les mutins n'ont donc pas pu prendre la présidence ni la télévision nationale. Après avoir été repoussés du centre-ville de la capitale, les rebelles se sont retranchés au sein de la base militaire 101 qui jouxte l'aéroport international dans l'est de la ville, une base stratégique puisqu'elle abrite le quartier général des militaires russes d'Africa Corps. Après de longues tractations, une partie des mutins ont finalement accepté de se rendre. Les autres ont subi en début de soirée l'assaut de la garde présidentielle appuyée par les forces russes. Sur les images diffusées par la télévision nationale samedi soir, on voit plusieurs dizaines de militaires faits prisonniers, d'autres blessés. On ne sait pas combien de morts tous ces combats ont causé.
3: Et d'après nos informations, ce sont de jeunes officiers qui ont tenté de renverser le général Tiani. Ils sont principalement membres des forces spéciales venues des régions de Tillabéri et de Dosso, engagés dans la lutte contre les djihadistes. L'actualité du continent africain ce matin, ce sont aussi les Bissau-Guinéens appelés à voter. Référendum pour ou contre une réforme de la Constitution 9 mois après le coup d'État. Les autorités de transition veulent renforcer le pouvoir du président, inacceptable pour une partie de l'opposition. Le PAIGC, parti historique en Guinée-Bissau, appelle à boycotter ce scrutin.
1: En Islande, c'est hier que l'on votait référendum pour ou contre la réouverture des négociations d'adhésion à l'Union européenne.
3: Et entre le ya et le nay, le oui et le non, l'écart est encore trop serré pour donner un résultat. Le scrutin va sans doute se jouer à quelques centaines de voix près. Notre envoyée spéciale, Sofia Katsenkova, a suivi la soirée électorale à Reykjavik. Reportage.
5: Nay, nay, nay, ou non, non, non. En islandais, difficile de trouver une chanson plus adaptée. À Reykjavik, plusieurs centaines d'opposants au référendum sont réunis dans ce bar pour suivre les premiers résultats. Natalia, 39 ans, affiche sa confiance.
6: 100% le non va gagner. On n'a pas besoin que quelqu'un en Europe nous dise comment gouverner le pays.
5: Vers 23h, les premiers chiffres tombent. Ils sont favorables au non.
7: Ces premiers résultats sont très bons pour moi, mais la soirée est encore longue.
5: Quelques mètres plus loin, au musée de Reykjavik, des centaines de partisans du oui attendent eux aussi. Certains commencent à perdre espoir.
8: Les non sont en train de gagner.
5: Puis soudain, le oui passe devant. Sveni, 28 ans, a voté pour les négociations avec Bruxelles, mais elle est surtout prête à passer à autre chose après des semaines de tensions autour de ce vote.
9: Je trouve que les deux camps s'emballent et en font des tonnes. J'ai vraiment hâte que tout ça soit fini.
5: À chaque nouvelle circonscription annoncée, l'écart se resserre. Les derniers résultats sont attendus vers 7h, heure locale. Sofia Katsenkova, Reykjavik, RFI.
3: Nous ne produisons que 0,01% des émissions de gaz à effet de serre, mais nous sommes parmi les principales victimes du changement climatique. Les mots hier du chef de la diplomatie népalaise, qui pointe directement du doigt le rôle du changement climatique dans l'effondrement d'un glacier cette semaine à la frontière avec la Chine. Le bilan des terribles inondations ne cesse de s'alourdir. Il atteint ce matin les 750 morts et 3000 disparus. Katmandou s'inquiète d'une nouvelle montée des eaux dans cette région touristique et appelle les équipes de secours à la prudence. Le Népal chiffre à plusieurs milliards de dollars les besoins pour la reconstruction, mais alerte sur la multiplication des arnaques aux dons en ligne. Mélissa Barra, ces derniers jours, des journalistes s'inquiètent d'appels aux dons frauduleux.
10: Dans une vidéo, un utilisateur se filme en train de scanner un QR code affiché comme étant le lien vers la plateforme officielle de don du bureau du Premier ministre népalais. Mais une fois le code scanné, il renvoie vers le compte bancaire d'un parti politique. Sudip Silwa, lui, est journaliste, directeur du site d'information en ligne Janabod. Il alerte sur la prolifération d'arnaques de ce type depuis la catastrophe.
11: Partout dans le monde, les Népalais sont mobilisés pour aider les autorités. Le gouvernement a centralisé les dons en un compte unique, le Prime Minister's Disaster Relief Fund. Nous rappelons à tous ces donateurs qu'il ne faut pas transférer de fonds à des particuliers ou à des organisations. Ce sont des arnaques. Il faut vérifier qu'au moment de scanner, le nom du bénéficiaire n'est pas différent.
10: Impossible à ce stade de chiffrer l'ampleur de ces fraudes. Le journaliste explique que les réseaux sociaux sont inondés de vidéos générées par intelligence artificielle, utilisées pour détourner l'attention et les dons à destination des victimes.
3: Mélissa Barra est sur le volet de l'aide. Justement, les États-Unis ont annoncé cette nuit débloquer plus de 3,5 millions de dollars.
1: À 5h07 en temps universel, Kousra, à nouveau le théâtre de violences de colons israéliens.
3: Ce petit village de Cisjordanie occupé, devenu ces dernières semaines le symbole des tensions entre Israéliens et Palestiniens. Hier, des dizaines de colons masqués ont attaqué et des villageois à coups de pierre et agresser des journalistes. Ferrar, Benjamin Netanyahou, est sorti de sa réserve. Le Premier ministre israélien a condamné fermement ce qu'il qualifie d'acte criminel. RFI Jérusalem, Michel Paul.
12: À Kousra, la tension ne retombe pas. Depuis près de 3 semaines, ce village palestinien du nord de la Cisjordanie est la cible récurrente de colons israéliens qui ont notamment tenté d'y installer des avant-postes et qui ont assiégé plusieurs habitations. Hier, samedi, la violence a franchi un nouveau cap. Des dizaines de colons masqués, arrivés en pick-up, ont encerclé une maison en chantier, blessant plusieurs habitants à coups de pierre et agressant une équipe de journalistes étrangers. Arrivés sur place, les forces de l'ordre ont évacué les assaillants et saisi 3 véhicules suspects, mais sans procéder à la moindre interpellation immédiate. Face au tollé, Benjamin Netanyahou a réagi en fin de journée par voie de communiqué. Le Premier ministre israélien a fermement condamné ces actes criminels commis selon lui par une poignée d'émeutiers qui nuisent à l'image d'Israël et il a demandé aux autorités d'arrêter les responsables pour les traduire rapidement en justice. Michel Paul, Jérusalem, RFI.
3: Les autorités israéliennes qui annoncent aussi avoir ciblé un commandant du Hamas à Gaza. On ne sait pas s'il a été tué, mais il se cachait dans un hôpital de Deir el-Bala, selon l'armée. D'autres frappes israéliennes ont aussi tué 4 personnes dans l'enclave. 24 heures après son annonce en grande pompe par Donald Trump, on en sait un peu plus sur l'accord pétrolier entre les États-Unis et le Venezuela. La présidente par intérim à Caracas, Delcy Rodriguez, l'a qualifié d'historique. Elle affirme qu'il va durer 25 ans, qu'il prévoit une hausse de production à 1,5 million de barils par jour. Mais elle l'assure, le Venezuela conserve la propriété et la souveraineté sur ses ressources.
1: Un nouveau télescope pour percer les secrets du cosmos et nous offrir un nouvel atlas de l'univers.
3: C'est la promesse de Nancy Grace Roman, ce télescope baptisé du nom de la première astronome en chef de la NASA. Après des

0: temps, mais on s'est rendu compte que cette expansion semblait s'accélérer depuis à peu près la moitié de l'histoire de l'univers. Et donc, on attribue à cette expansion un fluide qu'on appelle énergie noire et qui, en quelque sorte, pousserait sur l'univers pour le faire s'agrandir de plus en plus vite. Alors, on ne sait pas vraiment ce que c'est, l'énergie noire qui remplit l'univers. D'ailleurs, il y a plein de projets qui essayent de contraindre ses propriétés. Et en fait, cette hypothèse a été un peu remise en question par des résultats récents d'autres projets. Et donc, on se pose beaucoup de questions à l'heure actuelle. Donc, c'est certain que Grumman va aider à trancher et à mieux comprendre la nature, disons, de ce fluide qui fait que l'univers s'accélère.
1: Et le télescope va donc décoller de Cap Canaveral en Floride à 11h26, temps universel très précisément. Retour sur le plancher des vaches pour parler de sport et de ce coup de tonnerre en cyclisme. Tadej Pogacar ne va pas disputer la suite du Tour d'Espagne. Maillot rouge de la Vuelta et ultra favori, le Slovène a été contraint à l'abandon. Anne Dufort-Cornillet, le quintuple vainqueur du Tour de France, a été victime d'une impressionnante chute.
2: Avec Tadej Pogacar, Pogacar est à terre.
3: Maillot rouge sur les épaules, Tadej Pogacar semblait maîtriser la Vuelta. Ce dernier grand tour manquant à son palmarès lui tendait les bras quand soudain, un caillou a fait basculer sa roue. À terre, le Slovène se relève difficilement. Sa tunique est arrachée, son épaule gauche ensanglantée. C'est terminé, son directeur sportif, Jochen Martin, le sait.
4: Au début, il voulait repartir, mais quand il s'est relevé, il se tenait le bras et il s'est rendu compte que c'était impossible. Dans ce genre de situation, il faut prendre une décision rapidement. C'est une chute difficile à encaisser, mais l'équipe reste motivée. Il nous a offert tellement de victoires, c'est à notre tour de les lui rendre.
3: Au-delà de l'abandon du grand favori, c'est tout un peloton qui est perturbé. Le Tour d'Espagne est certes relancé, mais le nouveau leader du classement général, Enric Mas, n'a pas voulu savourer.
5: Récupérer ce maillot à cause d'une chute, ça a un goût amer. Demain, la course continuera. On fera tout pour défendre cette tunique rouge. Mais aujourd'hui, nous devons accepter ce qui s'est passé et envoyer tout notre soutien à Tadej. Avec mon équipe, on a décidé que je ne porterai pas le maillot rouge demain. Je le mettrai en temps voulu si je le mérite.
3: Tadej Pogacar n'avait plus chuté depuis 2023 et voit son rêve de triplé Tour de France, Vuelta, Championnat du Monde s'envoler.
1: Oui, car les mondiaux de cyclisme approchent. Ce sera dès le 20 septembre à Montréal. Et puis le sport, c'est aussi le début aujourd'hui de l'US Open en tennis et Diane Paris qui arrive en forme. La seule Française dans le top 100 a remporté tout à l'heure le WTA 500 de Monterrey. C'est son tout premier titre en carrière.
6: Et on la félicite bien sûr, Arthur Ponchelet, pour le premier journal de cette édition d'RFI Matin. On vous retrouve dans 2 heures, Arthur. Merci beaucoup. Il est 5h13 en temps universel. Nous sommes ensemble pour 3 heures d'informations, de chroniques, de reportages. Des rues plus dégagées, oui, mais à quel prix? Dans la jungle urbaine de Bangkok, les vendeurs de rues disparaissent petit à petit des trottoirs, conséquence de la volonté des autorités de mieux encadrer leur activité. En 5 ans, leur nombre aurait chuté de 60% dans la capitale thaïlandaise. Mais si l'administration met en avant ordre et hygiène, les principaux concernés, eux, craignent de se voir privés de leur seul moyen de subsistance. Notre correspondant Valentin Sébron est parti à leur rencontre.
7: Mangue, fruits du dragon, goyave et noix de coco. Derrière son petit chariot, Samrong, 61 ans, vend des fruits coupés dans une ruelle de Siloam, un quartier animé de Bangkok. Quand elle est arrivée, le bâtiment derrière elle n'existait pas encore.
8: Ça fait plus de 30 ans que je suis installée ici, depuis que ce centre commercial a commencé à être construit.
7: Mais les vendeurs de rue sont de plus en plus poussés vers la sortie. Depuis 2022, leur nombre aurait chuté de plus de 60%, soit environ 10 000 en moins selon l'administration métropolitaine. La mairie dit vouloir rendre les trottoirs aux piétons et améliorer l'hygiène.
8: À l'avenir, il n'y aura sans doute presque plus de vendeurs sur les trottoirs.
7: Dans les zones non autorisées, l'amende peut monter jusqu'à 2000 bahts, un peu plus de 50 euros. Non loin d'ici, un vendeur réputé de saucisses frites d'Isan, le nord-est thaïlandais, a fini par accepter de quitter le trottoir après plusieurs verbalisations. Samrong, elle, se demande quand viendra son tour.
8: Oui, je suis inquiète. Ça fait longtemps que je vends ici. Mais si ce jour arrive vraiment, il faudra bien rendre l'espace.
7: Si elle doit partir, elle rentrera dans sa province natale à Bulilam. Ce qu'elle redoute est déjà arrivé à d'autres. Dans le même quartier, Yui et Ning, une mère et sa fille, ont vu de nombreux stands voisins disparaître.
9: Avant, il y avait bien plus de vendeurs. Beaucoup sont rentrés en province.
7: Leur stand familial vend des plats simples, riz, omelette, boulettes de viande, de quoi nourrir les emplois.

0: Du quartier, mais elles aussi craignent de devoir partir.
1: Si on doit aller dans un espace organisé par la mairie, il faudra louer un emplacement. Donc, on devra payer plus. Alors qu'en ce moment, l'économie est mauvaise.
0: Leur crainte, perdre leur coin de trottoir et avec lui leurs habitués.
2: Ici, c'est une zone avec beaucoup de bureaux.
1: La plupart de nos clients réguliers sont ici.
2: Si on doit partir ailleurs, on ne sait pas si on pourra vendre autant qu'avant.
0: Près du parc Lumpini, à quelques centaines de mètres, Bangkok teste son nouveau modèle, un centre couvert avec stands alignés, zone de lavage et horaires encadrés. Et fait griller des brochettes de porc. Elle, de son côté, y voit une amélioration.
3: Avant, sur les trottoirs, ce n'était pas très organisé. Cela pouvait donner l'impression d'être un peu sale. Maintenant, c'est plus joli, ça donne envie de venir goûter.
0: Sous le toit du centre, les allées sont dégagées. Bangkok veut mettre sa street food au propre. Mais pour certains vendeurs, ce désordre faisait aussi son charme. Une cuisine populaire, abordable et indissociable de la culture du royaume. Valentin Sébron, Bangkok, RFI.
4: 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Remettre de l'humain dans une guerre qui se joue à coups de drones et de missiles balistiques, mais aussi de macabres bilans quotidiens. C'est l'objectif du livre « La guerre, ce sont les noms propres » de la journaliste du Monde, Ariane Chemin, un ouvrage qui retrace le conflit en Ukraine à travers la trajectoire de deux écrivains morts tragiquement sous les balles et les missiles russes. Pour le livre international, celle qui a effectué de nombreux reportages sur place depuis 4 ans et demi, raconte la raison pour laquelle les histoires des victimes de la guerre doivent, selon ses mots, être sauvées à tout prix. Elle est interviewée par Anna Stroganova de la rédaction en russe de RFI.
5: Ariane Chemin, bonjour.
6: Bonjour.
5: Vous publiez aux éditions du Sous-sol « La guerre, ce sont les noms propres », un récit dans lequel vous racontez le destin tragique de deux écrivains ukrainiens, Volodymyr Vakulenko et Victoria Amelina, tous deux tués par la Russie. Pourquoi est-ce que cette histoire-là, c'est celle que vous avez voulu raconter dans votre livre ?
6: Je crois que j'ai été emportée par le tragique au départ du récit qui s'offrait devant moi. C'est-à-dire que je me retrouve à Kharkiv, donc au nord-est de l'Ukraine, en décembre 2022, et on enterre un écrivain dont le corps avait disparu pendant 6 mois. Il avait vécu d'abord 1 mois sous l'occupation russe dans son petit village proche d'Izium, puis après il avait disparu. Tout le monde cherchait son corps, c'était d'ailleurs une quête complètement tragique. Sa mère allait à droite, à gauche. En fait, il avait été tué de 2 balles dans le ventre, puis il avait été jeté dans un fossé, puis il avait été enterré dans une fosse commune. Il a été déterré. On a cru que c'était une femme parce qu'il avait un côté un peu punk, il avait une sorte de coiffure cosaque, donc on s'est dit c'est une femme. Il a été réenterré, puis de nouveau exhumé. Et les recherches ADN ont confirmé que c'était bien lui. Et donc, 6 mois après ce drame, il est enterré et penché au-dessus de son cercueil, lui qui est écrivain de livres pour enfants, se trouve une romancière et qui est là devant moi. Elle ne dit rien, mais je comprends qu'elle lui fait une promesse. Et lorsque j'apprends quasiment 6 mois après que cette même romancière est tuée à son tour par un missile alors qu'elle mangeait une pizza à Kramatorsk, je me suis dit, mais c'est la roue du destin.
5: Et finalement, vous ne les avez pas rencontrés tous les deux, vous ne les avez pas connus, mais vous avez réussi à reconstituer des moments de leur vie avec une précision incroyable. Comment avez-vous travaillé pour fabriquer ce récit?
6: Effectivement, Volodymyr Vakulenko, je le connais, j'allais dire, le jour de son enterrement. Et cette jeune femme qui est penchée au-dessus de son cercueil, je la croise rapidement. Et d'ailleurs, je vois bien qu'elle ne veut pas trop me parler, parce que je sens qu'elle a dans la tête l'idée qu'elle-même, elle va écrire sur cette histoire, puisque qu'est-ce qui s'est passé? Elle-même, qui était romancière, se dit « je n'arrive plus à écrire, ce qu'il y a devant moi, sous mes yeux, est tellement plus inouï et plus affreux que une fiction que je pourrais imaginer ». Elle se reconvertit d'une certaine manière, elle s'enroule dans une ONG qui documente les crimes de guerre, et c'est dans ces circonstances-là qu'en rendant visite à la famille de Volodymyr Vakulenko, elle découvre, enterré sous le cerisier du jardin du village où il habitait, le journal d'occupation, on pourrait appeler ça, que tenait le pauvre Volodymyr Vakulenko, qu'il n'a tenu malheureusement qu'à moi, entre le 24 février 2022 et le 24 mars 2022, jour où il est arrêté par les Russes. C'est un cahier d'écolier que j'ai pu voir, à petits carreaux, une écriture au stylo bleu. Et elle se dit, je pense que la promesse qu'elle lui fait, c'est « voilà, je vais tout faire pour que ce journal d'occupation où tu racontes ce que tu as vécu toi pendant un mois et ce qu'ont vécu les villageois de ton village, eh bien je vais le faire publier, je vais en écrire la préface et ça va devenir le grand livre de Volodymyr Vakulenko.
5: Vous placez en exergue cette phrase de Victoria Amelina, « Les histoires doivent à tout prix être sauvées ». Elle, elle a consacré les derniers mois de sa vie à sauver l'histoire de Volodymyr Vakulenko. Est-ce que vous, votre livre est devenu à votre tour une manière de préserver la mémoire de Victoria et de Volodymyr ?
6: Alors ce serait prétentieux de le dire, mais d'une certaine manière j'espère. En tout cas, l'histoire de Victoria Amelina, elle était très connue en Ukraine. D'ailleurs, elle a un poème très fameux où elle dit « Il y a une alerte qui sonne » et les deux derniers vers c'est « Cette fois-ci ce n'est pas moi, ce n'était pas mon tour, fin de l'alerte ». Et chaque fois qu'il y a des grosses frappes en Ukraine, et il y a beaucoup de gens qui écrivent sur Facebook ces vers de Victoria Amelina, c'est dire si elle était connue. En revanche, c'est vrai qu'en France, on ne la connaissait pas. Donc, en fait, je me dis que si j'ai pu faire comprendre aux lecteurs ce que c'était que la guerre à travers ces deux personnes qui sont les victimes directes de cette grande invasion, eh bien, peut-être que ça aura servi à quelque chose.
5: Merci beaucoup, Ariane Chemin.
4: Ariane Chemin, au micro d'Anna Stroganova de la rédaction en russe de RFI. La guerre, ce sont les noms propres, est à retrouver aux éditions du Sous-sol. Un ventilateur en urgence, de l'aluminium sur les fenêtres, la recherche désespérée d'un point d'eau. Autant de stratégies pour survivre aux canicules qui ont accablé l'Europe cet été. Les humains qui ne sont pas les seuls à chercher à se rafraîchir, eux et leur domicile en période estivale. On en parle dans Où va la science avec vous, Caroline Lachowski. Bonjour Caroline.
7: Bonjour.
4: Des scientifiques se sont intéressés aux stratégies des insectes dits sociaux pour résister à ces épisodes de chaleur intense. Alors comment, Caroline, les termites, les abeilles et les fourmis climatisent leur nid ?
7: C'est une question de survie pour les insectes et plus particulièrement pour les insectes sociaux qui vivent en colonie dans des espaces clos. Il faut préciser que contrairement aux mammifères et aux oiseaux, les insectes sont ectothermes. Ils ne peuvent pas maintenir une température interne constante, celle-ci dépend des conditions extérieures. D'où l'intérêt vital d'avoir développé des stratégies, notamment sous les tropiques, pour résister aux fortes chaleurs qui dessèchent au sens propre les insectes. Un vrai défi thermique, quand des milliers d'individus sont concentrés dans un espace fermé, il faut à la fois évacuer l'excès de chaleur, renouveler l'air, conserver l'humidité et se protéger de l'extérieur tout en maintenant un accès de sortie pour se nourrir. On cite souvent en exemple les termitières. Leur architecture complexe et respirante inspire déjà la conception de bâtiments adaptés au changement climatique. Mais selon l'entomologiste Romain Garouste du Muséum National d'Histoire Naturelle qui étudie ces insectes sociaux sur tous les continents, c'est moins l'architecture des termitières qui devrait nous inspirer que la capacité des termites à tirer parti des conditions climatiques. Les grandes termitières d'Afrique ou d'Asie sont toutes différentes. Leur architecture et leur ventilation varient selon la nature du sol et le climat. Elles peuvent être partiellement ou totalement souterraines, à la fois poreuses et réparatrices. Elles tirent parti des différences de température et d'humidité entre le jour et la nuit, avec une circulation d'air cyclique entre le centre du nid et la périphérie. Et surtout, les termitières sont en construction constante, jamais achevée par la société de termites qui bouche ou rouvre des galeries en fonction des courants d'air, du taux d'humidité et de concentration de gaz. Et tout cela sans jamais avoir un plan général de la termitière.
4: Voilà pour les termites. Caroline, quels autres exemples de climatisation naturelle développés par les insectes pourraient nous inspirer, nous, les humains ?
7: L'entomologiste Romain Garouste, dans cet article paru sur le site The Conversation, nous révèle les très étonnantes et très actives stratégies des abeilles pour ventiler leurs ruches. Certaines battent très rapidement des ailes en se plaçant autour de l'ouverture afin de renouveler l'atmosphère et dissiper la chaleur. Tandis que d'autres collectent de l'eau qu'elles distribuent sous forme de fines gouttelettes qui, en s'évaporant, rafraîchissent le centre de la ruche, là où vit la reine et ses couvains, une zone qui doit impérativement être maintenue à une température comprise entre 33 et 36 degrés. En cas d'épisode de chaleur particulièrement intense, une partie des abeilles peut même quitter le nid pour réduire la densité d'individus et donc la production de chaleur. Quant aux fourmis, elles ont adopté une autre stratégie. Plutôt que de refroidir leur nid, elles déplacent leur couvain. œufs, larves et nymphes, dans des secteurs plus frais de la fourmilière. Les ouvrières chargées de l'élevage des jeunes ont d'ailleurs des antennes spécifiques pour détecter les changements de température. Toujours plus ingénieuses, les fourmis champignonistes, en symbiose avec les champignons qu'elles cultivent et soignent pour se nourrir, déplacent elles aussi leur jardin fongique dans les zones les plus fraîches et les plus humides de leur fourmilière au gré des saisons et des changements de température. Autant de pistes d'adaptation au réchauffement climatique qui pourraient bien nous inspirer à nous, humains, d'autres formes de climatisation.
4: Voilà de quoi réfléchir d'ici l'été prochain. Merci Caroline Lachowski, on vous retrouve dès la semaine prochaine. C'est déjà la rentrée pour Autour de la question.
7: Et oui, on sera ravis de vous retrouver en direct demain autour de notre table ronde mensuelle avec mes collègues de la presse scientifique. Autour de la question comment la science infuse et se diffuse jusque chez vous, il y aura même quelques magazines à gagner.
4: Donc rendez-vous est pris à demain, Caroline Lachowski. Jusqu'où va la science? C'est tous les dimanches sur RFI.
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4: 7h26 ici à Paris, musique et les pépites musicales de Guillaume Thibault avant le retour de l'actualité africaine. On remonte fin juillet pour nous rendre au festival Les Escales de Saint-Nazaire, c'est dans l'ouest de la France. Notre dénicheur de talent y avait rencontré un immense flûtiste, Max Sia, un véritable souffleur de rêve, Guillaume.
9: Quelques notes suffisent à Max Sila pour qu'il vous emporte dans son monde et vous rapproche de son village natal de Ducos, sur son île chérie, la Martinique.
10: Ce village Wigasneg de l'habitation Rochelle, où j'ai passé mon enfance, il y avait un travailleur de la canne à sucre qui, le soir au crépuscule, s'adossait à un gros manguier et il prenait sa flûte après sa journée de travail et c'était une manière de se détendre. Et ce monsieur, on l'appelait Monsieur Mondier. C'est un sage.
9: Pour Max Sila, les flûtes en bambou, les toutounes bambou, sont des êtres vivants qu'il faut respecter, aimer, des instruments qu'il fabrique pour célébrer la nature, notamment les vents qui traversent l'Atlantique jusqu'aux îles Caraïbes. C'est le thème d'une récente composition, Alizés en babois.
10: Les alizés, c'est les vents qui soufflent dans les îles aux Antilles. Alizés en babois, ce qui veut dire les alizés dans la forêt. Comment les alizés font une musique avec les arbres de la forêt, notamment les grands bambous qui se frottent les uns aux autres et qui font certains sons très musicaux. Donc c'est un élément d'équilibre de la nature très important.
9: Avec le temps, Max Sila est devenu un maître de la flûte des mornes, comme il la nomme, pour rappeler que cet instrument vient de la terre et qu'il porte sans doute un héritage lointain.
10: Pour ma part, je pense qu'il y a des mémoires éthériques qui sont dans l'inconscient. Et je pense que ce sont des phénomènes de réminiscence de la flûte du Foutadjalon, de Guinée, du Mali, les flûtes Peul, voilà. Mais la flûte des mornes de chez nous a été vraiment une création autodidacte de la paysannerie locale. Hein.
9: La flûte des mornes, instrument hors du temps que Max Sila, du haut de ses 8 décennies, joue en virtuose pour nous transmettre sa vision de l'humanité à travers d'infinies émotions.
10: C'est d'abord la joie, c'est d'exprimer un sentiment. Parce qu'au début, quand j'ai commencé la musique, c'est par amour de la musique, j'ai pas eu d'ambition. Et puis on se découvre aussi au fil des années. Hein. On découvre sa vraie nature, sa vraie vocation. Et j'étais attiré par la musique parce que j'aimais ça, tout simplement.
4: Max Sia dans les pépites musicales de Guillaume Thibault. Merci Guillaume, vous restez avec nous dans une minute. Vincent Dublange et le journal Afrique sur RFI.
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1: Et maintenant, je crois que nous allons pouvoir vous quitter, auditeurs amis, en vous souhaitant une excellente journée à tous.
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3: T'as des chapeaux qui te font perdre la tête. Des chapeaux circonflexes. Des chapeaux melons, ils auraient pu être tout aussi bien en fraise, en pomme ou en poire. D'ailleurs, ne dit-on pas « manger son chapeau ». Des chapeaux, il y en a pour toutes les saisons. On en trouve de guignol, des hauts de forme, des bas de gamme. Les plus étonnants sont ceux des magiciens. À l'intérieur, on voit sortir des colombes, des lapins. Alors pourquoi pas des chapeaux ? À quoi servent-ils ? Pour le froid ? Pour le chaud ? Pour la parade, comme les oiseaux ? Quant à travailler du chapeau, faut avoir une tête pour ça. Collier de nacre, dans la malle postale à la Saint-Fiacre, rencontre fatale. Collier de nacre, dans malle postale à la Saint-Fiacre, rencontre fatale.

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Il était tard ce samedi soir. Tarzan gara la Jaguar sur le côté du trottoir. Puis il entra dans la hutte, une gazelle sur l'épaule. 6h-5, y a encore personne ? Jeanne rentra de Compiègne et étala sur la terre battue son manteau, sa voilette et une douzaine d'escargots, des petits gris comme Tarzan les aimait tant. Chita, cette conne de guenon, fouillait dans le sac de Jeanne. Elle sortit une glace, prit le rouge à lèvres et le mangea. Le ciel se fit tout à coup menaçant. Les pumas piaillaient dans les betteraves. Toute la faune et la flore couraient dans la brousse en feu. Tarzan prit Jeanne dans ses bras et lui dit « C'est la fin, Jeanne. » Puis il la regarda longuement. Des larmes perlaient au coin de ses paupières. Un léger rictus se lisait sur son visage blême. Puis s'approchant de Jeanne, il lui mit deux tartes dans la gueule. On a souvent dit que Tarzan était né au Congo. Mais en fait, non. Il est né au Tyrol. Et la première fois que je l'ai vu, il portait des culottes et des bottes de moto. Un chapeau vert avec une plume. Il poussait déjà son cri redoutable et vengeur. Et rauque.

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1: Toute l'actualité avec Marion Cazanov. Bonjour Marion.
3: Bonjour Pierre.
1: Et à la une, la crainte de nouveaux glissements de terrain au cœur de l'Himalaya.
3: Les zones sinistrées sont encore menacées par des crues, des éboulements, ce qui complique un peu plus le travail des secouristes. Mobilisés pour retrouver des survivants, 3000 personnes portées disparues. Le bilan humain continue aussi de monter. Les hôpitaux et les morgues sont saturés. En Islande, un référendum très disputé. Les électeurs votaient hier pour ou contre la reprise des négociations d'adhésion à l'Union européenne. L'annonce des résultats pourrait prendre du retard. La fin de la mutinerie au Niger après une journée d'affrontement dans la capitale. Et puis en France, les tensions dans la rédaction d'une radio publique avec l'arrivée d'un journaliste du média d'extrême droite Valeurs Actuelles.
1: À des villages rayés de la carte, remplacés par des lacs de boue, des corps sinistres au cœur de l'Himalaya.
3: 4 jours après cette crue meurtrière dont le bilan s'alourdit encore et encore, 750 morts entre le Népal et la Chine, et l'accès à la zone sinistrée pourrait être encore plus compliqué. Le territoire chinois du Tibet signale la formation d'un nouveau lac. Suite à un glissement de terrain, le Népal s'inquiète d'une nouvelle crue en raison de fortes pluies. Tout cela menace le travail des secouristes qui recherchent des survivants. Plus de 3000 personnes sont portées disparues. Des chiffres qui deviennent très concrets dans les hôpitaux et les morgues, débordés, pris d'assaut par les familles. Reportage à Katmandou de notre envoyé spécial Emmanuel Derville.
4: La scène est une plaie béante au cœur de Katmandou. À la morgue de l'hôpital universitaire, les corps défilent depuis 4 jours. Les familles viennent scruter avec courage les photos des défunts affichées sur le portail et tout autour. Il y en a tellement. Ici, c'est la mort de l'espoir. Jyoti est venu identifier des collègues de son agence de voyage.
5: Ils étaient partis déposer des clients à Mansarovar. Nous avons 22 véhicules portés disparus. Les chauffeurs ont disparu, les clients aussi. Est-ce qu'on les a retrouvés ou pas? Aucune image ne correspond. Certains sont défigurés, d'autres n'ont plus que leurs jambes. Je suis venu hier, je suis venu aujourd'hui, je ne reconnais personne. Je ne vois pas comment on va les retrouver.
4: Dans la cour de l'hôpital, une lueur d'optimisme brille encore un peu. Les photos de dizaines de disparus sont placardées à côté d'un bureau de la police. On prend les coordonnées des visiteurs, qu'on prévient si celui ou celle qu'ils recherchent a été admis. Il y a quelques miraculés. Bhimsen Nepali cherche 7 membres de sa famille, des cousins, qui travaillent au poste frontière avec la Chine. Un seul s'en est sorti pour l'instant.
6: Il n'est pas blessé. Il était allé faire des courses un peu plus loin, à 200 mètres, dans les hauteurs. Donc il a été épargné par l'inondation.
4: Chaque journée au Népal est un jour sans fin. Les recherches commencent le matin, les cadavres s'accumulent au fil des heures, la nuit tombe, les secours reprennent à l'aube et le cauchemar continue. Emmanuel Derville, Katmandou, RFI.
3: Un cauchemar, une catastrophe liée au changement climatique, c'est ce que dit le ministre népalais des Affaires étrangères. Nous sommes parmi les principales victimes du changement climatique, dit le ministre Shishir Kanal, alors que le Népal émet moins de 0,01% des émissions de gaz à effet de serre. La députée népalaise Khushbu Oli, jointe par RFI, fait le même constat.
7: La neige et la glace de l'Himalaya népalaise fondent à un rythme alarmant. Des millions, voire à terme des milliards de personnes vivant à travers l'Asie du Sud sont directement exposées aux conséquences du changement climatique. Le Népal n'a presque pas contribué aux émissions mondiales à l'origine de crises comme celle-ci, et pourtant sa population en paye le prix à travers des inondations, la fonte des glaciers. Ce à quoi nous assistons aujourd'hui ne doit donc pas être considéré comme une simple catastrophe nationale. C'est un avertissement d'une crise climatique mondiale.
3: La députée népalaise Khushbu Oli avec Sarah Krakowicz et un responsable de l'ONU estime lui aussi que le changement climatique d'origine humaine rend des tragédies comme celle-ci beaucoup plus probables, fréquentes et graves. Les mots donc de Simon Steele, responsable climat des Nations Unies.
1: Le changement climatique qui pourrait aussi aggraver le phénomène El Niño.
3: Ce phénomène météo qui survient tous les 2 à 7 ans et provoque des hausses de température. Il a démarré cette année dans le Pacifique et il inquiète de nombreux pays du continent américain. Il y a quelques heures, l'Équateur a placé l'ensemble de son territoire en alerte rouge à la sécheresse. Le Salvador, le Panama et le Honduras ont aussi déclenché cette alerte maximale il y a quelques jours. Des records de sécheresse devraient être battus.
1: Rarement un scrutin aura été aussi serré en Islande.
3: Les électeurs appelés à se prononcer sur leur avenir européen, ils votaient hier lors d'un référendum pour ou contre la reprise des négociations à l'Union européenne. Le dépouillement est en cours. Il est donc donc très, très serré. Ceux qui votent contre craignent des répercussions négatives en cas d'adhésion sur le secteur de la pêche. Ceux qui se disent pour, eux, veulent se rapprocher de l'Europe, notamment par crainte des États-Unis de Donald Trump. C'est ce qu'explique cet électeur rencontré par Sofia Katsenkova.
2: Nous appartenons à la famille des nations européennes. Et franchement, les États-Unis m'inquiètent beaucoup. Ils ne vont probablement pas nous envahir, mais ils peuvent nous imposer des ultimatums, nous menacer de droits de douane. Et à l'avenir, ils pourraient aussi vouloir installer des bases militaires sur notre territoire.
3: Et on sera en direct de Reykjavik dans une heure. C'est à ce moment-là que les résultats doivent être annoncés. Mais le scrutin est si disputé qu'il faudra peut-être attendre encore plusieurs heures.
1: RFI, il est 7h05 à Niamey. La junte reprend le contrôle après une journée d'affrontement dans la capitale nigérienne.
3: Elle met fin à la mutinerie d'une partie des forces spéciales qui avaient réussi à s'emparer de la base 101 près de l'aéroport. Ces affrontements ont inquiété à des centaines de kilomètres de là, en Côte d'Ivoire. La diaspora nigérienne essayait hier de prendre des nouvelles de ses proches sur place. Reportage à Abidjan d'Abdoulaziz Diallo.
8: Dans cette avenue de la commune de Trècheville, plusieurs ressortissants nigériens vivent et travaillent. Parmi eux, Haruna Idrissa, installé en Côte d'Ivoire depuis plus de 26 ans. Téléphone à la main, ce commerçant suit avec inquiétude l'évolution de la situation dans son pays.
9: À l'heure actuelle, mes parents sont là-bas. Deux de mes enfants aussi, on les a appelés. Il y a une soeur qui sortait matin. Ils ont fait une barrière, elle n'a pas su, elle a passé, ils ont tiré sur sa voiture. Mais elle est sortie, son et sauf.
8: Ici, devant les boutiques, entre deux clients, les discussions portent sur ce qui se passe au Niger. Pour Ibrahim, cette situation est difficile à comprendre.
10: Ça nous a surpris, malgré toutes les difficultés que le Niger a actuellement, affaire de terrorisme, insécurité au Niger, que vraiment on entend encore, il y a des mutineries à Niamey. Nous, la diaspora, vraiment ça ne nous plaît pas.
8: Ce n'est pas la première fois depuis le début de l'année que des échanges de tirs secouent Niamey. Une répétition des violences qui inquiète cet autre Nigérien vivant en Côte d'Ivoire.
11: Vraiment, ça fait mal. Ça, c'est la troisième fois. Et puis, toujours, c'est Niamey. Nous, on appelle à l'autorité. N'a qu'à contrôler le capital, quoi. Si on a entendu qu'il y a quelque chose là-bas, là, vraiment, tous les Nigériens qui sont ici, là, ils ne sont pas contents.
8: Ces ressortissants nigériens se réjouissent du retour au calme et espèrent désormais que la stabilité s'installe durablement dans leur pays. Abdelaziz Diallo, Abidjan, RFI.
1: En Syrie, malgré les efforts de réunification du pays, les fractures restent importantes.
3: Les institutions kurdes sont peu à peu intégrées au pouvoir central, mais dans le sud, des tensions ont éclaté avec la communauté druze. Des groupes armés druzes ont hier bloqué l'accès à des centres d'examen d'État. Ça se passe à Souaïda. Ces factions dénoncent un piège sécuritaire du pouvoir de Damas. Précision avec notre correspondant Mohamed Erami.
12: À Souaïda, des factions armées interdisent aux élèves de quitter leur gouvernorat pour rejoindre les salles d'examen administrées par l'État, provoquant une crise institutionnelle majeure dans le sud syrien. Le ministère syrien de l'Éducation, via son ministre Mohamed Amer Mardani, a publié une série de communiqués expliquant que ces agissements irresponsables constituent une atteinte directe aux droits fondamentaux à l'éducation. De leur côté, les autorités druzes invoquent un impératif de protection. Elles refusent d'exposer leur jeunesse au risque des points de contrôle gouvernementaux et exigent la gestion locale des épreuves. Ce face-à-face ravive les fantômes de juillet 2025, où le régime de Damas et les milices druzes s'étaient affrontés, faisant près de 2000 morts côté druze, avant que l'armée israélienne n'intervienne pour protéger la minorité. Dans une vidéo diffusée jeudi sur les réseaux sociaux, le chef spirituel druze, le cheikh Hikmat al-Hijri, a franchi un pas en qualifiant sa communauté de partie intégrante de l'État d'Israël. Pris en étau entre intransigeance du pouvoir central et surenchère des factions, ce sont une fois de plus les civils qui payent le prix fort de cette crise. Mohamed Erami, Damas, RFI.
3: En Suisse, des coups de feu dans une rave party. Cette nuit, ça s'est passé dans le nord, à Aro, près de Zurich. On ne connaît pas encore le bilan humain exact de ces tirs. Une opération policière était toujours en cours il y a quelques minutes.
1: En France, le long marathon des prétendants à l'Élysée.
3: À 8 mois du scrutin, certains sont en campagne depuis un moment déjà, avec des déplacements, des meetings, des débats. Édouard Philippe, maire du Havre, candidat de droite, a débattu hier avec l'ancien président socialiste François Hollande. Lui n'est pas encore officiellement dans la course, mais il s'est prêté au jeu donc hier à Sens, dans le cadre de l'université de rentrée du Laboratoire de la République, un groupe de réflexion fondé par l'ancien ministre de l'Éducation Jean-Michel Blanquer. Récit à Sens de Valérie Gasse.
13: Ils avaient tous les deux quelque chose à gagner dans ce débat. Édouard Philippe, l'ancien premier ministre en lice pour l'Élysée, François Hollande, l'ancien président qui rêve d'y retourner, ont montré qu'on peut débattre sans bruit ni fureur, dixit un proche d'Édouard Philippe. Ils ont développé leur vision et souvent ressuscité le clivage droite-gauche sur les recettes pour contenir la dette, Édouard Philippe veut réduire les dépenses sociales. François Hollande affirme qu'une hausse des prélèvements est inévitable. Sur l'immigration, pour Édouard

0: d'un Premier ministre.
1: L'expérience ne justifie ni ne suffit jamais. Elle peut être utile.
0: Celle d'un président.
2: Rien ne peut remplacer le fait d'avoir déjà connu cette fonction-là.
0: Face à Marine Le Pen et Jean-Luc Mélenchon, ils espèrent être celui qui peut changer la donne. Valérie Gaz, Sens, RFI.
3: Et dans le cadre de cette campagne présidentielle, la radio France Inter insiste sur son pluralisme. La voix de Charles Sapin vient de résonner sur les ondes de cette radio publique. Première chronique de ce journaliste, directeur adjoint de Valeurs Actuelles, un magazine d'extrême droite, et son arrivée à France Inter donc provoque une levée de boucliers au sein de la rédaction. Lionel Thompson, journaliste élu au syndicat SNJ-CGT, estime qu'une ligne rouge a été franchie.
4: Valeurs Actuelles, qui est un journal d'extrême droite, condamné à plusieurs reprises pour des unes jugées racistes ou incitant à la haine, et un journal qui a participé assez activement dans l'année écoulée à la campagne d'attaque contre l'audiovisuel public, et en particulier contre France Inter. Donc on trouve vraiment que c'est pas possible, quoi. La direction fait passer ça sous couvert du pluralisme. Inclure dans le pluralisme l'extrême droite, ça pose problème. Parce que l'extrême droite, ça reste l'extrême droite, c'est-à-dire un courant de pensée qui est porteur de valeurs qui ne sont pas humanistes, républicaines et démocratiques pour certaines, et qui sont donc en contradiction avec notre mission de service public.
3: Lionel Thompson du syndicat SNJ-CGT de France Inter, propos recueillis par Laura Martel.
5: Une programmation très métal au Festival Rock en Seine, mais des amateurs de rap ont aussi bien été servis.
3: Et de belles affiches et très diverses hier encore donc près de Paris. Et côté rap, le festival a présenté une pépite à un talent émergent sur la scène française, la grenobloise Changeline, dont les textes incisifs et politiques ont fait leur effet. Noémie Leweller l'a rencontrée.
6: Quand elle rappe, Changeline met ses tripes sur la scène. Ses paroles sont enragées, ses textes toujours engagés.
7: C'est une des impulsions les plus importantes qui a fait que j'avais envie de faire de la musique, c'était d'être, de représenter quelque chose et de politiquement être présent et de montrer qu'on est là et on ne va pas partir et on ne peut pas se laisser disrespecter.
6: Changeline dénonce notamment la misogynie et les discriminations faites aux minorités visibles et à la communauté LGBTQIA+, à laquelle elle appartient. Et parfois ça choque, comme dans l'un de ses rares titres en français, Je déteste la France.
8: Je déteste la France, droit pour les putes et droit pour les trans.
7: Le message, c'est pas vraiment je déteste vraiment la France, c'est je déteste les riches et je déteste les personnes au pouvoir de manière générale qui sont complètement en dehors des réalités de ce que moi j'ai vécu et des gens autour de moi.
6: Un message auquel adhèrent ses admiratrices et admirateurs, Thibaut et Aurélie.
9: C'est une artiste que j'adore, moi du coup c'est la quatrième fois que j'avais en concert cette année, donc je suis jamais déçu.
10: C'est la nouvelle icône queer encore trop peu connue à mon goût. C'est une jeune artiste trans qu'il faut soutenir, écouter et suivre un peu partout, je pense.
6: Changeline poursuit une tournée en Europe. Elle sera à nouveau à Paris début décembre.
3: Et sur scène ce soir à Rock en Seine, Pierre The Cure, Interpol ou encore Dry Cleaning.
5: Quelle belle programmation pour les festivaliers. On espère qu'ils éviteront les gouttes aujourd'hui. En tout cas, on leur souhaite. Il est 6h14, Antoine Versel, c'est l'heure des sports. Babacar Diarra. Babacar, le monde du cyclisme est sous le choc après l'abandon de Tadej Pogacar sur le Tour d'Espagne.
11: Après sa lourde chute hier, le Slovène ne pourra pas s'offrir un doublé sur la Vuelta dans la foulée du Tour de France. Même les mondiaux prévus dans 3 semaines semblent compromis avec des fractures de la clavicule et cervicale. Une opération est à suivre. Pour l'ancien coureur Steve Chenel, la saison de Pogacar a pris fin sur cet accident.
12: S'il est opéré demain, en 4 jours, tu peux éventuellement déjà refaire de l'home-trainer ou rouler. Par contre, effectivement, les cervicales, c'est quand même vachement problématique. Tu peux pas jouer avec ça. Et ça paraît quand même compliqué, là, de refaire la fin de saison. Ça demande à minima 15 jours d'arrêt. À ce niveau-là, non, c'est super compliqué. Ça fait partie du métier, hein, les gamelles comme ça. Et lui, il a toujours passé au travers ça. Mais là, c'est une méchante qui vient de prendre.
11: L'ex-cycliste Steve Chenel au micro d'Anne Dufort-Cornillet, sans Pogacar. C'est l'Espagnol Enric Mas qui porte désormais le maillot rouge de leader du Tour d'Espagne.
5: En football, les planètes ne veulent décidément pas s'aligner pour l'Olympique lyonnais.
11: Privés de Ligue des Champions cette semaine, les Gaunes ont vécu une autre soirée à oublier hier avec un nul 1 partout à domicile face au Havre pour la 2e journée de Ligue 1. Loïs Openda a même dû arracher ce résultat dans les 5 dernières minutes alors que le Tanzanien Mbwana Samata avait mis les Normands devant. Le climat est pesant à Lyon. L'entraîneur Paulo Fonseca a lui indiqué au micro de Ligue 1 Plus qu'il voudrait que ses joueurs soient moins distraits.
13: Je veux que le mercato se ferme immédiatement.

0: Man, parce que nous devons être tranquilles, concentrés sur notre travail. Et je sais que cette chose move avec la tête des joueurs. Nous avons des joueurs avec la imminence de lâcher le club. Et nous savons que cette période de mercato est toujours compliquée.
1: Aujourd'hui, la deuxième journée de Ligue 1 s'achève avec Paris Football Club Nice, Rennes-Le Mans et le derby du Sud-Est, Monaco-Marseille.
2: En basket, l'équipe de France va tenter de se rapprocher un peu plus de la Coupe du Monde 2027 en défiant la Suède chez elle.
1: Les basketteurs scandinaves mettent les petits plats dans les grands pour accueillir l'armada des Bleus. Emmenée par le finaliste NBA Victor Wembanyama, le match se jouera à Stockholm dans une salle de plus de 15 000 places, la Vici Arena. Une première pour l'équipe suédoise. Sur le papier, la France, leader du groupe, elle, apparaît favorite, mais le sélectionneur Frédéric Fautou reste méfiant.
3: C'est une équipe qui n'est pas facile à jouer. Elle a battu la Finlande en Finlande. C'est jamais simple. Donc voilà, donc déjà, ce que j'attends, c'est que l'on continue à être sérieux dans ce que l'on fait depuis qu'on est réunis le 16 août. C'est important de rester connecté et concentré parce que cette équipe-là, on ne pourra plus la voir jusqu'à potentiellement l'été prochain. Donc voilà, il va falloir continuer à avoir cet état d'esprit, de vouloir continuer à bien défendre et bien jouer ensemble.
1: Suède-France, c'est à 15h30, temps universel à la Vici Arena de Stockholm.
2: Merci beaucoup, Babacar Diarra, à 6h17, en temps universel. C'est une des images de la nuit dans le cadre du conflit en Ukraine. Une raffinerie en feu dans le nord-ouest de la Russie après une nouvelle attaque de drones ukrainiens. Nouvelle illustration de la capacité de Kiev à frapper en profondeur le territoire russe, même si la péninsule de Crimée, plus près du territoire de Kiev et qui a été annexée par Moscou en 2014, reste une cible privilégiée par l'armée ukrainienne. La Crimée, pièce centrale du dispositif militaire russe, est en passe de devenir le talon d'Achille de Moscou, ligne de défense avec Franck Alexandre.
4: Grâce aux drones d'attaque Hornet de moyenne portée, lestés de charge de 5 kg et résistant au brouillage, l'armée ukrainienne cible les dépôts de carburant, les radars, les centres de commandement et fait peser une menace constante sur les voies d'approvisionnement russes. Peu à peu, les attaques de drones étranglent la Crimée, un territoire stratégique pour Moscou, insiste Vincent Touré, chercheur à l'IFRI.
5: La Crimée, c'est le porte-avions sur la mer Noire. La Crimée, c'est à la fois une base de lancement, de frappe, soit par le port de Sébastopol grâce à la marine, soit par ses aérodromes contre le reste de l'Ukraine. Et c'est en fait une immense tour de guet. Donc là, les Ukrainiens, en fait, en frappant la Crimée, fragilisent la puissance offensive que les Russes ont à leur disposition pour pousser le front.
4: Au mois de mai, dans le corridor reliant le Donbass à la Crimée, les Ukrainiens ont ainsi détruit 200 camions-citernes, symbole de l'annexion de la péninsule. Le pont de Kerch, véritable cordon ombilical, est lui aussi régulièrement visé. Le ravitaillement des troupes devient délicat. Pourtant, l'état-major russe poursuit au même rythme ses offensives. Son modèle ne change pas.
5: Un modèle à base d'infanterie qui s'infiltre progressivement, méthodiquement et qui agissent en fait comme les pointes avancées du système de reconnaissance et frappe qu'ils ont à leur disposition. Les ressources russes commencent à baisser. Depuis le début d'année, le recrutement russe en fait patine, voire décroît et n'est plus capable de complètement compenser les pertes qu'ils subissent justement par leur assaut d'infanterie.
4: Environ 30 000 soldats russes sont chaque mois mis hors de combat, un chiffre à peu près équivalent à celui du recrutement. Et grâce à ces drones FPV, l'état-major ukrainien dit vouloir atteindre une attrition de 50 000 soldats par mois pour tenter de conserver l'ascendant sur le front, note Vincent Touré. Moscou mise donc sur une production toujours plus massive de drones Shahed et de missiles.
5: Le complexe de production russe et à même aujourd'hui de soutenir une croissance de sa puissance de feu en Ukraine. Les Shahed, c'est lequel le plus exemplaire parce qu'on est passé quand même d'une centaine de Shahed produits il y a 2 ans à maintenant le mois de mai. Il y a eu 8000 Shahed quand même tirés en Ukraine. Et en fait, ils arrivent du coup à la fois à soutenir cette expansion et en même temps, en fait, ils vont avoir la capacité de constituer des réserves.
4: Moscou poursuit le rythme de ses attaques, mais jusqu'à quand la logistique de ses armées pourra-t-elle tenir étant donné qu'en Crimée, les drones ukrainiens détruisent chaque jour une trentaine d'installations et une quarantaine de camions.
2: La Crimée, talon d'Achille de Moscou, c'était le sujet de Ligne de Défense avec Franck Alexandre. On parle sport autour du monde maintenant. Ah oui, puisque si les vainqueurs ont déjà franchi la ligne d'arrivée depuis plusieurs heures, certains rament encore dans les Alpes françaises. Les derniers coureurs de l'Ultra Trail du Mont Blanc sont attendus ce matin à Chamonix après avoir parcouru 170 km avec un dénivelé positif de 10 000 mètres et couru donc pendant plus de 40 heures. Ça fait mal aux jambes rien que d'y penser. C'est l'une des courses les plus éprouvantes, mais sur chaque continent, des courses de l'extrême existent aussi, destinées aux sportifs surentraînés ou aux amateurs de défi fou. Tour d'horizon de quelques courses emblématiques dans notre tour du monde des correspondants. Ce matin, et on débute au Maroc, dans un environnement bien différent de celui des Alpes. C'est dans un enfer de chaleur, sous un soleil de plomb, qu'une traversée de l'un des environnements les plus hostiles de la planète a lieu. Le Marathon des Sables fait courir chaque année environ un millier de sportifs en plein désert, Mathias Reynal.
6: Oui, il y a des courses et puis il y a des aventures qui changent une vie. La citation « sans auteur » est brandie par le Marathon des Sables sur son site internet. Le MDS pour les intimes, voilà le décor planté, les étendues arides à perte de vue du Sahara marocain que l'on traverse en suant toute l'eau de son corps, animé donc par cette promesse. Le plus dur ici n'est pas l'effort à fournir lors de la course. Pour une édition normale, le taux d'abandon avoisine seulement 5%. Pourtant, le MDS est bien considéré comme l'une des pires épreuves d'endurance au monde, car en plus de devoir parcourir 250 km en plein désert en 7 jours, il faut se confronter durant toute cette période à la rigueur de la vie en autosuffisance. Dormant à même le sol sous une tente berbère, chaque participant emporte avec lui son matériel et ses vivres. Pour terminer, une dernière citation, le MDS est une véritable épopée qui marque l'âme plus qu'elle ne fait grimper le taux d'endorphine. Voilà qui est bien résumé par un journaliste et coureur amateur.
2: En Grèce, chaque fin septembre se dispute l'un des ultra-marathons les plus rudes au monde, le Spartathlon. C'est une course qui recrée un exploit historique datant de 490 avant Jésus-Christ. Un messager aurait parcouru en moins de 2 jours la distance qui sépare Athènes de Sparte, soit 246 km tout de même. Nous retrouvons notre correspondante à Athènes, Emmanuel Stills. Le Spartathlon, Emmanuel, a été relancé en 1983, mais c'est en quelque sorte l'ancêtre historique de ces ultramarathons.
7: Et oui, apparemment, il y a plus de 2 millénaires, l'ultramarathon existait déjà. Aujourd'hui, les coureurs s'élancent sur les traces de Philippides, le messager envoyé par Athènes pour réclamer l'aide de Sparte dans la guerre face aux Perses. Entre 300 et 400 participants triés sur le volet doivent parcourir 246 km en moins de 36 heures. Le départ est donné au pied de la colline de l'Acropole à Athènes. Les coureurs doivent franchir 75 points de contrôle avec des limites de temps très strictes à respecter pour chaque tronçon. Le parcours alterne les sentiers rocailleux, les chemins boueux s'il pleut, ce qui est souvent le cas en cette saison, et les traversées de vignes et de champs d'oliviers. Le climax, c'est l'ascension nocturne du mont Parthénion, 1200 mètres d'altitude avant d'arriver à Sparte, à la statue du roi Léonidas, où les coureurs s'effondrent, épuisés, en larmes souvent, submergés par l'émotion d'avoir réalisé une telle prouesse.
2: Et pour les coureurs qui veulent aller au-delà du défi des 160 km de trail, qui veulent aller au-delà du défi proposé par le Spartathlon, il y a la Barclay aux États-Unis. Cet ultra-marathon créé en 1986 est sans aucun doute l'un des plus redoutables du monde. Il se déroule déjà à la fin de l'hiver, ce n'est pas facile, dans le parc de Frozen Head, dans le Tennessee. Le dénivelé y est de 18 000 mètres, l'équivalent de 2 ascensions de l'Everest. On y va sur invitation seulement et encore pire pour se diriger, car in automne, les athlètes disposent de boussoles et de cartes papier et les montres GPS et téléphones sont interdits. Le parcours n'est lui même pas balisé.
8: Personne ne sait quand la course commence. Une conque retentit au milieu de la nuit, 1 heure en avance, et le coup d'envoi est donné lorsque le concepteur de la course, Lazarus Lake, allume sa cigarette. Les athlètes ont alors 60 heures pour boucler 5 tours. Pour prouver leur passage, ils doivent trouver les 13 livres dissimulés sur le parcours et en arracher la page correspondant à leur numéro de dossard, tout en traversant des rivières, évitant les sangliers, les serpents, les ours, et gérant la nuit où une météo capable de passer de la pluie verglaçante à la chaleur en une seule boucle. Ils doivent même ramper dans un tunnel sous la prison de Brushy Mountain, le pénitencier où l'assassin de Martin Luther King était incarcéré. C'est d'ailleurs sa tentative d'évasion ratée à travers ces bois qui a inspiré la course. En février dernier, l'un des meilleurs coureurs du monde, Mathieu Blanchard, y a participé pour la première fois. Il a dû abandonner au troisième tour. En 30 ans, seules 20 personnes ont réussi à boucler la Barclay. La plupart des années, personne ne la termine.
2: Il faut parfois être un peu fou hein, quand on est amateur de course à pied, de l'extrême entre soleil de plomb et course d'orientation sans limite. C'était notre tour du monde des correspondants tous les dimanches sur RFI. Ils sont parfois hautains, grognons, souvent de mauvaise humeur, mais qu'est-ce qu'ils nous font du bien quand ils s'assoient sur nos genoux et nous apaisent par leur si relaxant ronronnement. On parle, bien sûr, vous l'avez reconnu, des chats, et on se demande dans la chronique biodiversité comment les petits félins se soignent et nous soignent, comment nous manipulent-ils, qui sont les chats les plus célèbres et pourquoi sont-ils si performants. C'est dans ta nature nous dévoile les secrets de nos animaux de compagnie préférés avec Florent Guignard.
9: Dieu a-t-il inventé le chat pour qu'on puisse caresser un tigre? En tout cas, le chat possède 95% de l'ADN des grands félins. Leur ancêtre commun vivait il y a 10 millions d'années.
10: Un fou s'engage à partir en ballon. Pour aller dans la lune, déposer ce chaton.
9: Il y a 64 ans, un chat est allé dans l'espace, la télé était en noir et blanc et le chat aussi était noir et blanc. Une chatte qui s'appelait Félicette au service du programme spatial français à bord de Véronique, le nom de la fusée. Un vol de 10 minutes jusqu'à 157 km d'altitude et Félicette était revenue vivante.
10: Ma tour revient.
11: Ah Félicette, elle va bien ? Elle se porte parfaitement, elle mange bien, je crois qu'elle va très bien.
9: 2 mois plus tard, pour étudier son cerveau, elle était euthanasiée.
12: Le petit chat est mort, il est tombé du toit, c'est comme ça.
9: Et non, les chats ne retombent pas toujours sur leurs pattes, mais leur taux de survie est de 90% grâce à leurs 30 vertèbres, nous on n'en a que 24. Une partie de leur colonne vertébrale est flexible et l'autre rigide, ce qui leur permet de se redresser pendant la chute quand leurs moustaches et leurs yeux évaluent la distance jusqu'au sol. Ils ont aussi le sens de l'équilibre sur des passages étroits. C'est grâce à leur queue et à leur façon de marcher, la patte arrière se pose exactement où était la patte avant. Et c'est aussi utile face aux prédateurs, ils laissent 2 fois moins de traces sur le sol.
10: Le matou revient le jour suivant. Oh, le matou revient, il est toujours vivant.
9: Le plus vieux chat du monde, Crème Puff, est mort en 2005. Il venait d'avoir 38 ans. Kitty, doyenne des mamans chats, a donné naissance à 2 petits chats quand elle avait 30 ans. Mais vous aussi, vous êtes une maman chat.
13: Le chat l'apprenant pour sa mère se mit à téter tout de go. Ému Margot le laissa faire, brave Margot.
9: Quand le chat est un humain, ça lui rappelle sa mère. Et s'il le fait, c'est parce qu'il est stressé. Quand il ronronne aussi, ça lui rappelle sa mère. Et là, c'est un signe de confiance. Le ronronnement lui sert aussi à se soigner. Sa fréquence entre 50 et 150 Hz accélère la cicatrisation des plaies et la guérison des fractures. Et nous aussi, on en profite. La médecine s'est inspirée des chats et utilise ces fréquences pour soigner des blessures musculaires. Et puis le ronronnement du chat entraîne chez les humains la production d'endorphines et de sérotonine, les hormones du bonheur. Si le chat miaule, c'est presque toujours avec un humain. Il varie le ton, l'intensité en fonction de ses besoins. Il a appris au fil du temps ce qui marchait avec vous. Et avec vous, ça marche toujours. Vous caressez un chat, mais c'est le chat qui vous manipule.

0: Raph Laurent Guignard, l'amoureux des bêtes, pour C'est dans ta nature, qui nous quitte avec cette chanson, Le chat de Pobo. Vous restez avec nous dans 30 secondes, l'actualité africaine sur la radio du monde.
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2: Et maintenant, je crois que nous allons pouvoir vous quitter, auditeurs amis, en vous souhaitant une excellente journée à tous.
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Successivement, nous venons d'écouter Les Voiliers, Sylvère Burlot, Le Soleil des Vacances, André Coutisson, Été Festival, Christian Crosland, Le Ciel, Le Soleil et la Mer, Mathieu Chocard, Tous nos pompons, nos pompiers, Daniel Lelièvre, La Zumba du Dancing, Patrick David, La Java et la Pétanque, Jo Perrin. Nous enchaînons avec le Passo du dimanche soir, Franck Villain.

Cette émission se termine avec les titres suivants. Sur une plage à Tahiti, Alain et Marie-Christine Dessau. Cette valse mexicaine, Damien Poyard. La nuit bleue, Michel Pruvot. Une amie à Tahiti, Jean-Louis Yazoni. Tango hawaïen, Albert Bessou. Le baillon des vignerons, Virginie et Cyril Danray. Les castagnettes de Séville, Camille Privat. Tout de suite, le final avec notre ami Michel Pruvot, les tubes de l'accordéon. Au revoir à tous, bisous.

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4: C'est ici qu'a été retrouvé jeudi soir le corps d'un homme de 50 ans, envasé jusqu'à la taille.
5: Septembre 2016, France 3 Bretagne.
4: Commune d'Ilion, là où le Crémur, ce petit ruisseau se jette dans le Gouessan, non loin du pont Roland. Site qu'Yves-Marie Lelay, le coprésident de Halte aux Marées Vertes, connaît bien. C'est la même qu'il avait découvert fin juillet 2011, la dépouille d'un des 36 sangliers morts cet été-là sur la zone. Les rapports de l'ANSES et de l'INERIS avaient identifié comme hautement probable le décès des animaux par l'inhalation du gaz très toxique dégagé par les algues vertes en putréfaction, l'hydrogène sulfuré.
6: Cette surconcentration d'élevage, c'est terrible. Ça a des conséquences absolument mortifères sur notre santé.
5: Romane, du collectif RAFU, Résistance aux fermes usines, Festival Les Résistantes, août 2025.
6: Moi, par exemple, je ne peux plus aller me baigner sur des plages à côté de chez moi parce qu'il y a des algues vertes et qu'il y a des risques de mort. Je ne peux plus aller me baigner dans des lacs à côté de chez moi parce qu'il y a des cyanobactéries. Et donc, pareil, les plages, elles sont fermées. À la baignade, il y a des plages dans le nord de la Bretagne où on retrouve du staphylocoque doré, de la salmonelle. Enfin, ça nous rend extrêmement malades. Au profit de l'agro-business, on va venir nuire complètement à la santé des riverains et des citoyens et des citoyennes de nos territoires, uniquement pour faire du profit.
5: Quand les algues vertes ont tué, le grand public a commencé à percevoir des dangers mortels de l'agro-industrie et des fermes-usines, mais les algues vertes ne sont hélas que l'un des innombrables fléaux générés par l'agriculture industrielle.
7: L'État n'a pas respecté ses propres lois.
5: François, lui aussi membre de RAFU.
7: Il a fait en sorte d'ignorer les effets cumulés. On parlait des algues vertes et c'est une des répercussions les plus visibles. Il y en a bien d'autres, pas aussi visibles, de la concentration des élevages industriels et de la concentration en nitrate des masses d'eau.
5: Et au plus haut sommet de l'État, ça fait déjà bien longtemps qu'on sait que l'actuel modèle agro-industriel nous emmène tous à la mort.
7: Le haut commissariat à la stratégie et au plan dit dans les 25 ans, si on continue avec l'application des politiques publiques actuelles, on va dans le rouge pour l'ensemble des bassins versants. France Stratégie, le haut commissariat de la stratégie et du plan, auprès du Premier ministre, qui conclut que le système agro-industriel, entre autres, va dans le mur, et c'est ce qu'on dit depuis des années, et que cette impasse, on va taper dedans, taper dans le mur, parce que c'est pas tenable.
5: Janvier 2026, des experts de l'ONU déclarent la planète en faillite hydrique. Catastrophe essentiellement due au saccage de l'eau par l'agro-industrie, l'un des combats de RAFU.
6: On se bat pour un monde qui n'empoisonne pas les populations pour faire de l'argent. On se bat pour un monde où les gens ils peuvent vivre de leur travail, où les agriculteurs ne se suicident pas. On a entendu tout le temps dans les médias ce truc de distinction entre les écolos et les agriculteurs, comme si les normes environnementales, c'était le gros problème. C'est faux. Le gros problème, c'est le fait que les agriculteurs ne peuvent pas vivre décemment de leur travail. Ils ne sont pas correctement rémunérés.
5: Salut les amis, c'est JBD pour Polémique, c'est la voix off.com et pour votre radio encore libre préférée. Août 2025, festival Les Résistantes, rencontre avec le collectif Résistance aux fermes-usines, où l'on va aussi parler de la mortelle maltraitance dont est victime un monde agricole moribond, et qui exprime régulièrement ses colères, avec Romane.
6: Bonjour.
5: Bonjour François.
7: Bonjour.
5: RAFU, donc Résistance aux fermes usines, vous êtes breton et bretonne ?
6: Oui absolument, moi j'habite en Bretagne depuis 5 ans, je m'y étais installée dans le cadre de mes études, et ce qui m'a marqué très vite quand je suis arrivée en Centre-Bretagne, c'est que j'allais me promener et je voyais des bâtiments d'élevage et je voyais pas d'animaux, partout. Très vite, du coup, je me suis aperçue qu'il y avait cette problématique de l'agro-industrie. Et puis aussi, très vite, j'ai rencontré des gens qui s'opposaient à l'extension d'un poulailler à Langoëlan. Du coup, je me suis investie dans cette lutte et c'est comme ça que j'ai mis les pieds dans la lutte contre l'agro-industrie. Et aujourd'hui, je suis en formation moi-même pour devenir paysanne, pour pouvoir faire de la grande culture et de l'élevage en Bretagne. Voilà comment je suis arrivée à la lutte contre l'agro-industrie.
5: Effectivement, on voit des grands bâtiments et pas d'animaux et beaucoup de champs de maïs. François, breton aussi ?
7: Oui, je suis implanté en centre-Bretagne depuis pas mal de décennies.
5: Paysan ?
7: Non, je ne suis pas paysan. J'ai une formation plutôt bureau d'études, naturaliste, environnemental, cartographie. J'ai bossé en bureau d'études dans les énergies renouvelables et j'ai manié des études d'impact, j'ai vu des enquêtes publiques, j'ai vu des procédures juridiques et des choses comme ça. J'ai vu toute la machine administrative de l'intérieur. Il y a eu un petit choc à un moment, quoi.
4: La mort d'un jogger d'une cinquantaine d'années à Lyon la semaine dernière relance le dossier des algues vertes. Aucune autopsie n'a d'ailleurs été diligentée. Pour les magistrats, ce père de quatre enfants aurait fait un malaise cardiaque en essayant de sauver son chien.
5: Quand les algues vertes ont tué, le grand public a commencé à percevoir des dangers mortels de l'agro-industrie et des fermes-usines. Mais les algues vertes ne sont hélas que l'un des innombrables fléaux générés par l'agriculture industrielle.
7: Cette question-là, elle a ses pics médiatiques, des moments où à la fois la presse et l'opinion publique, à l'occasion d'une compréhension d'un effet assez dramatique, là, la mort d'une personne, hein, d'un jogger sur la plage, à cette occasion-là, il y a eu une prise de conscience qui s'est faite, mais ce sujet de la charge en nitrate, en fait, c'est une des répercussions de l'agro-industrie, le fait d'intensifier l'élevage en Bretagne. Alors on peut donner quelques chiffres en termes d'élevage, quand on parle d'élevage intensif, de ferme-usine. Si on parle des élevages de porcs au niveau national, la Bretagne, les quatre départements bretons, représente 54% des élevages de porcs à eux tout seuls, forte concentration. Pour les volailles, on est un petit peu en dessous des 50%, on est à 43%, quelque chose comme ça. Donc la Bretagne occupe une place très particulière en termes de concentration d'élevage. Alors quand on parle des élevages, on a toute une chaîne en réalité qui est derrière, c'est-à-dire que l'élevage, c'est la partie visible. Je vais dire un mot choquant, la matière animale est présente. Mmh. Je dis volontairement ce mot-là.
5: Parce qu'on parle aussi de ferme-usine.
7: Ferme-usine et le process des fermes-usines traite la chose de cette façon-là. C'est la matière animale qui rentre, qui sort, qui est ensuite abattue et qui va entrer dans tout un système agroalimentaire industriel, quoi.
5: Vous avez d'ailleurs une carte et un document très explicite qui illustre ce que tu viens de dire sur le fait que la Bretagne est particulièrement impactée par cette problématique de l'agro-industrie. Quand on regarde cette carte de France de loin, en fait, on voit que toute la Bretagne est piquetée de rouge, tout en rouge, et après il y a quelques points épars sur le reste du territoire. Alors vous êtes gâté, hein.
7: Une forte concentration et il y a une grande diversité de ce que sont les fermes-usines. Sur cette carte, on va trouver les élevages, bien sûr, les abattoirs, les usines de pesticides, les usines d'aliments, les ports industriels qui importent du soja, le transport qui se fait de toutes ces matières. Voilà, les usines d'engrais, on a l'ensemble de cette chaîne, de cette infrastructure agro-industrielle présente sur le territoire breton, concentrée au travers de filiales, de groupements, de coopératives qui, elles, se concentrent également. Et au fur et à mesure des années, on a vu aussi cette structuration capitaliste, en fait, de sociétés qui contiennent d'autres sociétés et qui tiennent l'ensemble de la filière. J'oublie pas le système financier, très impliqué dans ce système-là également. On peut parler du Crédit Agricole.
5: Et de ce syndicat, oui, il paraît que c'est un syndicat agricole majoritaire qui est la FNSEA. Et quand on dit autant de pouvoir économique et industriel, ça veut dire aussi du pouvoir politique.
6: Oui, bah absolument. Ces dernières années, dans la construction des politiques publiques agricoles, on a bien vu la coopération exceptionnelle entre ce syndicat majoritaire qu'est la FNSEA, qui est dirigé par Arnaud Rousseau, qui ne représente en rien les agriculteurs et son lien avec le gouvernement. Il rentre dans toutes les instances, et ça se voit à tous les niveaux des instances de l'État, puisque ça va des députés, du ministère de l'Agriculture, jusqu'aux conseils municipaux dans nos petites communes. Donc en fait, il y a une ingérence et une co-gestion par ce syndicat majoritaire qui n'est finalement pas si représentatif que ça de toutes les politiques publiques. Et en fait, c'est terrible. Ça a des conséquences absolument mortifères sur notre santé. Cette surconcentration d'élevage, la réalité, c'est que moi, par exemple, je ne peux plus aller me baigner sur des plages à côté de chez moi parce qu'il y a des algues vertes et qu'il y a des risques de mort. Je ne peux plus aller me baigner dans des lacs à côté de chez moi parce qu'il y a des cyanobactéries. Et donc, pareil, les plages, elles sont fermées. À la baignade, il y a des plages dans le nord de la Bretagne où on retrouve du staphylocoque doré, de la salmonelle. Enfin, ça nous rend extrêmement malades. Et la réalité, c'est que au profit de ce syndicat majoritaire et de l'agro-business, on va venir nuire complètement à la santé des riverains et des citoyens et des citoyennes de nos territoires, uniquement peu pour faire du profit.
5: D'ailleurs aussi, il a mentionné la santé des exploitants et exploitantes agricoles qui sont peut-être les premiers et premières impactés par l'usage de produits chimiques très dangereux qui donnent du Parkinson, du cancer.
6: Ah mais absolument, et c'est encore pire que ça. C'est-à-dire qu'au-delà d'autoriser les exploitants et exploitantes agricoles à utiliser des produits qui sont extrêmement néfastes pour leur santé, le gouvernement n'arrête pas de faire des petits pics ou de tenir des discours pour lever les contraintes à leur métier, essayer de leur faciliter la vie. Mais en fait, sans prendre jamais à bras-le-corps les problèmes essentiels pour les agriculteurs qui sont le revenu des agriculteurs. Dans les derniers épisodes de colère agricole qu'il y a eu en 2024, on a entendu tout le temps dans les médias ce truc de distinction entre les écolos et les agriculteurs, comme si les normes environnementales, c'était le gros problème. En fait, aujourd'hui, c'est faux. Le gros problème, c'est le fait que les agriculteurs ne peuvent pas vivre correctement et décemment de leur travail. Et ils ne sont pas correctement rémunérés. Et ça, ça pose des questions assez dramatiques parce que l'alimentation, c'est quand même une des bases de notre survie, la base de la société. Et donc, ça pose des questions sociales aussi, de qu'est-ce qu'on a envie de manger, comment on a envie de manger, quelles relations on a envie d'entretenir aux personnes qui produisent de l'alimentation pour nous. Quand ces agriculteurs, ils vendent des produits à des coopératives qui ensuite revendent à la grande distribution, la répartition de la valeur dans cette chaîne, elle se fait au détriment de l'agriculteur. Sur les lentilles, par exemple, ils vont être payés 1 200 € la tonne en bio. Et nous, les consommateurs, on va pouvoir acheter jusqu'à 6 7 € le kilo. Donc 6 000, 7 000, toute la marge se fait par la grande distribution et par les coopératives. C'est pour ça aussi qu'on s'attaque au système de l'agro-industrie et aux fermes-usines. C'est qu'on veut remettre le producteur ou la productrice d'alimentation au centre et au cœur de notre société et de notre petit mode de production alimentaire. Yo!

0: le rap paysan marseillais de la bande organisée, contre l'agro-industrie, contre la malbouffe, des combats aussi menés par le collectif RAFU, résistance aux fermes-usines. On en parle avec deux de ses membres, Roman et François. La France agricole de 2026 va très très mal. Catastrophe écologique, bien sûr, et aussi catastrophe sociale. Sans même parler de la mortelle menace du Mercosur, l'agro-industrie a déjà quasiment tué la paysannerie pour la remplacer par des exploitants agricoles endettés, esclavagisés par des banques, des multinationales, groupes industriels, coopératives, grandes distributions, etc. Quelques chiffres un peu à la louche pour illustrer le désastre. En 2026, il ne reste en France que 380 000 exploitants agricoles, essentiellement des hommes dont plus de la moitié ont 50 ans et dont beaucoup seront bientôt retraités, et qui laissent après eux des terres et des fermes hors de prix que des jeunes ne peuvent pas racheter pour s'installer et prendre la relève. Par contre, ces terres, l'agro-industrie, elle, a amplement les moyens de les acquérir pour en faire de gigantesques fermes-usines. Catastrophe sociale et économique, en 2026, 17% des exploitants agricoles vivent avec moins de 1200 euros par mois sous le seuil de pauvreté. 60% pourraient avoir droit au RSA. Et la pauvreté, voire la misère, touche encore plus les femmes que les hommes. Autre chiffre, 80% des exploitants estiment ne pas tirer de revenus décents de leur travail, ce qui impliquerait que 20% d'exploitants agro-industriels, comme par exemple messieurs Duplon ou Rousseau, eux, gagnent très très bien leur vie, Roman.
1: Ils sont pas agriculteurs, ils sont soit politiques, soit ils sont chefs d'entreprise, de multinationales. Ils décident d'avoir une légitimité agricole parce qu'ils possèdent des terres. Mais ces gens-là, ils sont pas agriculteurs, c'est pas eux qui produisent de l'alimentation. Donc ils sont pas légitimes à représenter l'intérêt des agriculteurs et des agricultrices. Comment ils peuvent comprendre la réalité du métier ? Moi, dans les exploitations dans lesquelles je travaille en Bretagne, c'est un combat du quotidien, la survie économique. Quand il y a des animaux malades, en fait, on n'a pas forcément l'argent pour payer des médicaments pour nos animaux qu'on voit du coup crever. La réalité, c'est aussi ça, que des gens qui sont installés depuis 5, 6 ans, qui sont dans des modèles vertueux, en fait, aujourd'hui, se posent la question de continuer. Il y en a beaucoup, des agriculteurs installés depuis pas longtemps, qui réfléchissent à la poursuite de leur activité. Et il y en a vraiment beaucoup. Pour moi, le fait qu'il y en ait beaucoup qui aient autant de difficultés, ça montre bien que c'est un problème systémique et politique. Aujourd'hui, si les gros agriculteurs représentants de la FNSEA, etc., ils s'en sortent, c'est aussi parce qu'il y a des subventions publiques massives. L'agriculture, aujourd'hui, elle dépend des subventions publiques. Et du coup, en termes de politique publique, on pourrait choisir ce qu'on veut défendre. Aujourd'hui, on ne défend pas l'agriculture biologique, ou en tout cas engagée dans des pratiques éco-responsables et de revenus. On défend de la production massive en système usine pour exporter à l'autre bout du monde. Est-ce que c'est vraiment ça le modèle agricole qu'on souhaite ?
0: Bon voilà, il y a aussi cet argument. Oui, mais l'autonomie alimentaire, et puis nous nourrissons le monde.
1: C'est encore une fois, c'est un des discours qui nous est tout le temps rabâché. L'élevage français, il n'est pas autonome. C'est faux, cette fausse souveraineté alimentaire. Si on ne peut avoir autant d'élevage au même endroit, c'est parce qu'on importe massivement de l'alimentation de l'autre bout du monde et qu'on exporte massivement des déjections animales, qu'on exporte massivement les produits. Donc en fait, on n'est absolument pas souverain. Ce système-là, il est complètement dépendant des importations de l'autre bout du monde. Et puis c'est pareil avec le Mercosur. Mais si on voulait absolument défendre le droit des agriculteurs et des agricultrices français et françaises, eh ben, on arriverait à produire un modèle d'élevage où on a toutes les ressources en France. Et c'est pour ça que nous, sur les fermes-usines, c'est vraiment le lien au sol de l'exploitation qui est important.
2: François, quand on parle ferme-usine, généralement, on parle effectivement de pollution, de répercussions sur la qualité de l'eau. Quand on a commencé à travailler sur le sujet des fermes-usines, on s'est dit, le sujet, il ne s'arrête pas à la question des pollutions, des répercussions sur l'environnement. Il est beaucoup plus large que ça. On a travaillé sur une définition des fermes-usines, puisque le mot il n'existe pas officiellement dans le code de l'environnement. On ne le retrouve pas. Hein. On retrouve installations industrielles, élevage, etc. Donc on a travaillé sur la définition de ce que sont les fermes-usines et on a défini sur trois axes. Le lien avec le sol, c'est la capacité sur un territoire d'avoir une certaine autonomie de ce qui rentre dans l'exploitation agricole. Donc ce lien avec le sol, il est rompu dans le système des fermes-usines, puisqu'on a du soja qui arrive d'Amérique du Sud, des excréments qui sont obligés d'être sortis du territoire de Bretagne, parce qu'on est en hypersaturation de production de déjections avec toute cette concentration. À partir du moment où on va refaire le lien avec le sol, on va regagner une réelle cohérence entre les consommations locales, les circuits courts qui peuvent se faire au niveau local, et on va redonner de la marge. Le revenu paysan va rester sur les territoires où il est produit. Aujourd'hui, les grands groupes industriels de l'agroalimentaire, ils captent le revenu paysan. Il fragilise les paysans, les paysannes, en captant les revenus qui leur reviennent normalement. Que ce soit le système bancaire, que ce soit les coopératives. C'est très amusant de voir sur les sites internet de ces coopératives, ils proposent des services, ils sont toujours à proposer des services. Et bon nombre de représentants de ces coopératives arrivent dans les fermes pour proposer un nouveau produit, etc. Et à chaque fois, c'est un nouveau matériel, un nouveau système, etc., qui va théoriquement améliorer la vie de la personne qui travaille sur la ferme. En réalité, ils captent du revenu paysan et ils appauvrissent les paysans au fur et à mesure. Et c'est eux qui se font les plus gros bénéfices. Donc ça, c'est un aspect social.
0: Je reviens sur le mot de service. Ces gens qui se présentent en prestataires de service, en fait, sont juste des VRP de l'industrie, des pesticides, des machines,
2: oui,
0: etc.
2: Tout à fait. Il y a une présentation qui est « on va vous aider, on est là pour vous aider ». Non, on est là pour vous piquer du fric et vous rendre dépendant. Parce que les systèmes qu'ils mettent en place aussi, c'est qu'ils vendent un service où la personne, une fois qu'elle a mordu à l'hameçon, elle va revenir et puis elle va être dépendante de ce service-là, et une fois qu'elle a acheté le matériel, en fait, les pièces détachées, ça passe par le groupe qui a vendu le matériel, etc. Forcément, quoi. Ça enlève de l'autonomie aux paysans et aux paysannes qui sont sur les territoires. Alors, ce que ça fait également, c'est que ça enlève des emplois.
0: Ce que j'entends dans votre discours, mais ce qu'on entend ailleurs, les exploitants agricoles ne sont pas l'ennemi, ce ne sont pas les ordures de pollueurs, machin. Ce sont des victimes du système, peut-être même les premières victimes de ce système. Ce n'est pas un truc binaire, les méchants agris et les gentils écolos. À Rafu, un résistance aux fermes-usines comme ailleurs, on n'est pas dans l'agribashing et dans le fait de montrer du doigt les agris comme des assassins et des pollueurs, mais comme des victimes, comme tout le reste de la société.
2: Oui, donc ça, on fait très attention à ce discours-là. Même personnellement, on est en relation avec des paysans, des paysannes, on est impliqué d'une façon ou d'une autre, soit en consommateur, soit en producteur. Effectivement, impliqué et avec une conscience du fait que les paysans, les paysannes sur nos territoires sont précieux pour faire vivre un territoire. Parce que si les communes, dans certains secteurs, avec une population qui a diminué, on se dit « oh là là, il ne se passe plus grand-chose ici, il y a plein de maisons à vendre, c'est une campagne qui ne vit plus, avant il y avait tant de commerces, il y avait tant de choses », c'est aussi des conséquences d'un système agro-industriel qui a vidé les campagnes. Tout à l'heure, je parlais de captation des revenus. En fait, ces revenus-là, ils sont partis ailleurs. Il y avait des circuits commerciaux locaux qui faisaient fonctionner tout un tas de personnes localement sur les territoires. Et ça, l'agro-industrie a su créer d'autres dépendances et a vidé les campagnes de ces paysans, de ces paysannes. Et ce qui est frappant, c'est que la politique de la FNSEA, par exemple, c'est le seul syndicat, j'en connais pas d'autres dans d'autres domaines, qui milite et dont les propositions visent à diminuer le nombre de leurs adhérents. Quoi. Enfin, c'est assez hallucinant quoi, de voir que la politique de la FNSEA conduit à réduire le nombre d'agriculteurs et d'agricultrices. Quoi. À travers ça, on voit la contradiction, toute la contradiction de la politique de la FNSEA qui ne représente pas les volontés des agriculteurs et des agricultrices en France.
0: c'est un objectif qui est clairement affiché. La FNSEA vise à la réduction de la population agricole. Et l'objectif, ce serait quelques grosses fermes-usines qui contrôleraient toutes les terres.
2: Des grands groupes industriels qui contrôleraient l'ensemble des terres. Et avec, même dans le modèle proposé, une ubérisation, je dirais, du métier d'agriculteur, d'agricultrice. Déjà, on le voit dans l'élevage industriel. Je prends l'exemple de l'élevage de volailles. Si vous prenez un élevage Sanders, c'est une des filiales du groupe Avril. Avril, c'est une des propriétés de Rousseau, qui est le président de la FNSEA. Le système Sanders d'un élevage, il propose de passer un contrat où l'agriculteur n'est plus propriétaire de la volaille qui rentre dans son poulailler. Il n'est plus propriétaire des médicaments, parce qu'ils sont dopés, la volaille est dopée dans ce type de poulailler. Il ne reçoit que des injonctions. Faites ceci, faites cela, le lot de poussins, vous allez le recevoir à telle date. Il ne maîtrise pas ce calendrier-là, ce n'est pas lui qui le maîtrise, c'est le groupe. Il ne maîtrise pas les différents traitements, il ne maîtrise pas la sortie des poulets quand ils sont adultes et qui vont aller à l'abattoir. Ce n'est pas lui qui décide de ces dates-là, c'est le groupe qui le décide à sa place. Donc il a perdu tout le pouvoir de décision, il n'est qu'un exécutant qui a des responsabilités parce qu'il est propriétaire du bâtiment et qui doit rembourser un prêt auprès du Crédit Agricole ou d'autres banques. Il est complètement dépendant d'un calendrier qui n'est pas le sien, d'une qualité des volailles qui rentrent dans son poulailler. C'est pas lui qui a choisi la qualité. Si c'est un lot de poussins en bonne santé ou en mauvaise santé, c'est pas lui qui le décide. Et si jamais il proteste contre le groupe avec lequel il a signé un contrat, on va lui mettre un lot de poussins qui n'est pas en bonne santé. Il va avoir de la mortalité, ça sera à lui de gérer. Et en fonction de ce qui va sortir, il va avoir un revenu diminué. Et ça, on l'a vu, c'est un mode de répression de la part du groupe. Si jamais il y a une parole qui ne va pas dans le sens du groupe, qui s'exprime politiquement ou syndicalement et qui ne plaît pas au groupe, le groupe prend des mesures de rétorsion en espaçant les lots de fourniture de poussins. Finalement, on n'a pas de poussins pour vous ces mois-ci. Et là, évidemment, il n'a plus de revenus.
0: L'ubérisation du métier d'exploitant agricole.
2: Oui, tout à fait. Il devient un exécutant.
0: Et il ne maîtrise pas non plus à qui il vend sa production. Il y a une seule et unique coopérative, là je mets aussi pareil des guillemets, qui rachète la production et sous la coupe aussi de la grande distribution. En fait, il est complètement pieds et poings liés, prisonnier d'un système épouvantable.
2: Oui, tout à fait. Et ce n'est pas sa production. C'est ce qui est dans son poulailler ne lui appartient pas. C'est le groupe Sanders qui reste le propriétaire et qui, lui, se fait les marges et pilote, tire les ficelles. C'est pour ça que nous, on a fait quelques illustrations où on montre un pantin avec Sanders qui tire les ficelles et c'est l'agriculteur qui fait les gestes. Mais en fait, ce n'est pas l'agriculteur, c'est les ficelles du groupe Sanders qui lui disent « fais ceci, fais cela ». C'est le système souhaité par l'agro-industrie et on le voit dans l'évolution des propositions. Quand on entend parler d'intelligence artificielle qui interviendrait sur les fermes, là il y a des systèmes qui sont proposés aux agriculteurs et agricultrices où le pilotage de leur ferme leur est retiré au profit d'une intelligence artificielle qui, elle, dépend d'un groupe industriel. Il devient complètement exécutant d'un système qui est piloté de l'extérieur. Et petit à petit, on voit la possibilité de groupes industriels d'acquérir des terres. Et ça devient encore plus dangereux, c'est-à-dire que les terres pourraient être acquises par des groupes industriels et les groupes industriels ne feraient plus appel à des agriculteurs, agricultrices, mais à des ouvriers, ouvrières agricoles.
0: Enfin, c'est une exploitation telle que j'ai presque envie de parler d'esclavage moderne.
2: Oui, c'est ça. Le gros avantage pour l'agro-industrie, c'est qu'ils ne sont pas responsables. Si jamais il y a une faillite, ils ne sont pas responsables. L'investissement, c'est l'agriculteur, l'agricultrice qui a fait l'investissement auprès d'un établissement bancaire. S'il tombe, ça n'a aucune répercussion sur le système agro-industriel qui est derrière et qui l'a piloté, quoi.
0: Et les agriculteurs et agricultrices, en tout cas exploitantes agricoles, qui se plient à ce système parce que tradition familiale, parce que le regard du voisin, parce que le poids de la FNSEA, parce qu'endetté auprès d'une banque, etc. Donc pris pieds et poings liés, même en se pliant à cet esclavage, il y a des gens, plus ils travaillent, moins ils gagnent d'argent. Même en se soumettant, c'est même pas la garantie d'une survie.
2: Non, effectivement. On a vu des dossiers, nous, dans lesquels l'argumentation de l'agrandissement de l'élevage, puisqu'on voit des dossiers à résistance aux fermes-usines, on voit des dossiers qui proposent des agrandissements d'élevage de porcs, agrandissements d'élevage de volailles, etc. On voit qu'il y a une argumentation sur laquelle la proposition, c'est le maintien de l'emploi. Le deal, c'est on agrandit l'élevage et on maintient l'emploi. Si on garde l'élevage tel qu'il est, le revenu baisse. Et pour maintenir le niveau de revenu, on est obligé d'augmenter la production. C'est une fuite en avant, voulue par l'agro-industrie aussi, parce que si moi je ne le fais pas, mon voisin va le faire. Enfin, il y a une mise en concurrence entre agriculteurs et agricultrices par le bas. C'est-à-dire que le revenu baisse, puisque augmenter la production, c'est faire baisser les prix dans le marché, au bénéfice des supermarchés, des systèmes de vente qui, eux, sont bien contents de vendre le plus bas possible. Et ça se fait au détriment des agriculteurs et des agricultrices qui se retrouvent piégés. Alors, dans ces systèmes-là, il y a aussi des questions d'image. Tout un travail qui est fait par les groupes industriels pour valoriser le métier d'agriculteur avec une idée de sacrifice, de mission pour nourrir le monde, que survaloriser les agriculteurs, les agricultrices, ils sont différents parce qu'ils se lèvent de bonne heure et ils ont une mission et ils souffrent, mais c'est normal parce qu'ils ont une mission qu'on leur a confiée et ils doivent être fiers de ça, quoi. Et ce discours-là, il est aliénant en réalité. Il touche à la fois à la fierté, mais en même temps, il produit des souffrances, parce qu'il produit des personnes qui sont en détresse à certains moments, et avec, on en parlait tout à l'heure, des taux de suicide, parce que c'est impossible à tenir. Cette mission, qu'elle soit filiale dans la famille ou par rapport au voisinage, etc., cette masse de travail, de responsabilité, il y a un moment, elle est impossible à tenir. C'est une mise en danger de la vie d'autrui, de la vie des paysans, des paysannes, au travers ce type de discours, quoi.

0: Est-il possible, particulièrement en Bretagne, de faire autrement ? Cultiver autrement, de se lancer en bio, comme on dit, de s'affranchir des dépendances vis-à-vis des machines-outils, des pesticides, de la coopérative, de la grande distribution. Romane, tu as l'intention de te lancer là-dedans ?
1: Oui, absolument. Oui, c'est beaucoup plus compliqué de s'installer, mais c'est pas du tout impossible. On a un vrai travail à faire et il y a plein d'organisations qui le font pour recréer des filières locales, recréer des structures d'entraide et des structures collectives. Je pense au CIVAM, je pense à la CIAP qui est une coopérative d'installation à l'agriculture paysanne. Il y a, je pense à Terre de Liens, il y a tout plein de structures qui vont nous permettre de reprendre des terres à l'agro-industrie pour pouvoir installer des paysans et des paysannes qui ont envie de produire de manière différente. Et après, il y a aussi des filières qu'il va falloir remonter avec moins d'intermédiaires, des intermédiaires qui vont vendre de manière plus locale. C'est un combat aujourd'hui de vouloir s'installer, mais la réalité, c'est qu'il y a 50% des agriculteurs qui partent à la retraite dans les 5 ou 6 prochaines années. Donc en fait, il y a un certain nombre de terres qui vont devenir disponibles et il va falloir répondre à l'appel de l'atelier paysan qui dit qu'il faut installer 1 million de paysans et de paysannes. Reprendre la terre au sens très physique et matériel du sol. Il va falloir réfléchir à des nouveaux systèmes de production alimentaire, beaucoup plus démocratiques, beaucoup plus sociaux. Je pense à la sécurité sociale de l'alimentation. On a le droit d'avoir une alimentation saine. Tous les gens précaires qui ont recours à l'aide alimentaire et qui mangent des produits de merde chimique que les supermarchés jettent, en fait, c'est pas possible. On peut pas décider collectivement de nourrir des gens précaires avec les détritus de ce qu'on consomme pas. L'alimentation, c'est un droit, il doit être accessible à tous et à toutes. Et donc la sécurité sociale de l'alimentation, l'idée, c'est que ça fonctionne un peu comme la sécurité sociale en niveau de la santé. Un chèque tous les mois de 150 euros de manière universelle pour bénéficier, pour pouvoir les consommer des produits qu'on aura démocratiquement décidé de vouloir consommer avec cet argent-là. Et donc l'idée, c'est de créer des caisses de sécurité sociale de l'alimentation, éventuellement d'avoir des producteurs et des productrices qui dépendent de ces caisses et qui produisent pour un territoire. Et de nouveau, c'est recréer des liens sociaux sur un territoire, recréer des liens entre les habitants, les habitantes et les gens qui produisent. L'idée de renourrir le territoire, de répondre aux besoins de son territoire et donc se réancrer vraiment dans un système de production alimentaire qui est socialisé, qui est territorialisé, qui est démocratique. Et donc s'installer va être un combat. Reprendre la terre à la grande industrie va aussi être un combat. Complètement compatible avec notre lutte contre l'agro-industrie et contre l'agro-business. Aujourd'hui, il y a des projets de fermes-usines qui arrivent constamment sur nos territoires et avec la loi du plomb encore plus. Et donc nous, on a décidé de lutter contre ça, mais on a décidé aussi de lutter pour la paysannerie et pour l'installation et la facilitation de l'installation de paysans et de paysannes. Et on est beaucoup à vouloir s'installer et à être en formation pour le faire.

0: ferme.
1: Alors on a beaucoup parlé d'un prétendu syndicat agricole majoritaire qui est la FNSEA. Tu as mentionné aussi à l'instant un autre syndicat qui s'appelle la Coordination Rurale, syndicat agricole qui ne cache pas son affiliation au Front National. Et puis il y a aussi cet autre syndicat qui me semble très intelligent et qui est très vertueux, qui est la Confédération Paysanne. Vous en êtes proche ?
2: Oui, absolument. Il y a des membres de la Confédération Paysanne qui font partie de Bretagne contre les fermes-usines. À chaque fois qu'on fait des choses avec RAFU, on est en contact avec eux, on défend. Alors chacun dans son arène, puisqu'ils sont vraiment sur la défense des droits des travailleurs et des travailleuses, et que nous, on est plutôt là sur la lutte contre les fermes-usines. Mais en fait, on milite dans un même écosystème, on va dans le même sens. Donc on travaille main dans la main avec elles et avec eux.

0: petites fermes, quand des paysannes et des paysans de la Confédération Paysanne chantent combats, pratiques vertueuses et idéaux, avant de retrouver Romane et François de Résistance aux fermes-usines, collectif qui ne se contente pas de dénoncer des catastrophes engendrées par l'agro-industrie, le RAFU propose aussi des modèles d'agriculture vertueuse et des actions.
1: On propose un autre système de production alimentaire. On va bientôt porter plainte contre l'État qui nuit à la santé des populations alors qu'il a un rôle de protection de la population. Donc on propose un autre système, mais cette phase de proposition par un autre système, elle passe par une phase de dire stop au système actuel. Et on prône des nouveaux modèles et on essaye de libérer des terres en faisant en sorte que les fermes-usines ne se font pas. Donc en fait, on est dans la proposition d'un autre système alimentaire et on n'est pas tout seul à le faire. La coalition nationale des résistances aux fermes-usines, aujourd'hui, elle travaille aussi avec une coalition européenne de collectifs qui luttent contre des fermes-usines partout en Europe. Donc on n'est pas juste une petite voix isolée. Partout en Europe, il y a des riverains et des riveraines de territoires ruraux qui décident qu'ils ne veulent plus vivre dans un environnement qui est malsain pour leur santé et malsain pour les agriculteurs et malsain pour le bien-être animal. Aujourd'hui, ce système-là, vraiment collectivement, partout en Europe et je pense aussi partout dans le monde, nous n'en voulons plus. Et donc, on s'y oppose pour proposer autre chose.
0: Plainte contre l'État, pour quel motif ? Empoisonnement de la population ?
2: L'idée d'un recours contre l'État pour carence fautive, hein, j'utilise les termes adéquats, c'est effectivement une plainte contre l'État qui ne fait pas son travail de protection des populations, qui ne fait pas son travail, entre autres, de planification de l'élevage industriel, par exemple, des installations industrielles d'élevage. Ce travail de planification, il n'a pas été fait depuis des décennies, ce qui produit des concentrations assez importantes dans certaines régions et des répercussions sur l'environnement, sur l'aspect social. L'État n'a pas respecté ses propres lois. Il a fait en sorte d'ignorer les effets cumulés. Et les effets cumulés, ils sont là aujourd'hui en Bretagne. On parlait des algues vertes et c'est parmi une des répercussions les plus visibles. Aujourd'hui, quand on est en littoral breton, on voit ces algues vertes, c'est une répercussion très visible. Il y en a bien d'autres, des répercussions qui ne sont pas aussi visibles, de la concentration des élevages industriels et de la concentration en nitrate des masses d'eau.
0: C'est-à-dire, je peux en témoigner, hein, je suis allé en baie de Saint-Brieuc et je suis promené autour de l'estuaire de cette rivière, le Gouessant, et il y a cette couleur complètement surréaliste, vert phosphorescent, pâle, qui recouvre tous les rochers. Et tout autour, il y a une zone où il est interdit de pénétrer par moment, avec un panneau tous les deux mètres, et sur chaque panneau, un danger, ne franchissez pas cette zone, danger de mort. Ouais. Donc à cause des émanations toxiques, des algues vertes qui empoisonnent.
2: Voilà. Gène sulfuré qui en émane. Ça, c'est la partie visible, je dirais. Mais il y a bien d'autres parties qui ne sont pas visible pour être assez proche de ce sujet-là. Par exemple, les plans d'eau en Bretagne intérieure, les plans d'eau douce, les lacs, les étangs, etc., sont victimes également d'un apport d'excès de nutriments. Ce qui nourrit les algues vertes, c'est l'azote et le phosphore.

0: et de nager encore moins, de la pêche non plus, parce que les poissons ne sont plus bons à la consommation, etc. Et en même temps, on a l'Agence régionale de santé qui garde la classification des plans d'eau comme étant excellente qualité. Ce qui est totalement aberrant, parce que l'excellente qualité qualifiée par l'ARS dépend de critères chimiques qui sont analysés, qui ne comprennent pas les cyanobactéries. Donc on a à la fois les cyanobactéries qui conduisent à des arrêtés municipaux d'interdiction de baignade d'activité nautique, et de l'autre côté, l'ARS qui qualifie avec un joli panneau eau de qualité excellente. Il y a un moment où on va se retrouver, les algues vertes, on a fait le boulot et maintenant, ça y est, l'État, l'ARS arrive à mettre des choses en place. Sur les plans d'eau intérieurs, ce n'est pas encore le cas, mais on y travaille pour que les excès de nutriments qui arrivent sur ces plans d'eau aussi, qu'on prenne conscience qu'il y a des répercussions très directes sur la qualité de l'eau.
1: Romain mentionnait aussi tout à l'heure des staphylocoques dorés.
0: Oui, voilà, c'est ça. Mais en parlant de l'eau, je dirais que la partie peut-être la moins visible aujourd'hui, c'est la question de la ressource en eau pour les années qui viennent. Puisqu'on a une évolution du climat, que ce soit en Bretagne ou ailleurs en France, avec globalement des perspectives où les précipitations vont donner à peu près la même quantité d'eau qui tombe sur les différents territoires. Mais par contre avec une évaporation, une évapotranspiration beaucoup plus forte, ce qui réduit en réalité la ressource en eau pour les 20 ans qui viennent, les 20-25 ans qui viennent. La ressource en eau va diminuer et en même temps la demande en consommation, vu les températures qui vont augmenter, va être supérieure. Donc on va avoir un croisement de courbes dans les 25 ans qui viennent, un croisement de courbes qui fait que la disponibilité de la ressource diminuant et la demande augmentant, on va avoir des situations de crise assez énormes dans les différents territoires en France, si on continue avec le modèle tel qu'il est, le modèle agro-industriel, entre autres, de production agricole dominant. C'est France Stratégie qui a élaboré une étude sur ces sujets-là, en confrontant, c'est tout récent, c'est du mois de juin 2025, en confrontant les consommations par bassin versant à la ressource disponible dans les 25 ans qui viennent. Ils ont modélisé trois scénarios. Un scénario de on continue le fonctionnement actuel, et là, France Stratégie dit clairement on va dans le rouge pour l'ensemble des bassins versants en France métropolitaine. On a un scénario application des politiques publiques actuelles, et là aussi on va dans le rouge parce qu'on sait que les politiques publiques vont favoriser, on le voit, hein, les méga-bassines, etc. Enfin, et donc on voit que la continuation des politiques publiques ne résout pas la question, et France Stratégie, c'est le haut commissariat à la stratégie et au plan qui le signe ce document, dit dans les 25 ans, si on continue avec l'application des politiques publiques actuelles, on va dans le rouge pour l'ensemble des bassins versants en France. C'est un petit peu mieux que le scénario tendanciel, mais c'est encore pas du tout la bonne direction. Et France Stratégie travaille sur un modèle de rupture. C'est la première fois qu'on entend le mot rupture de la part d'un établissement dépendant du gouvernement, France Stratégie. Et dans le scénario rupture, il préconise une baisse de la consommation de viande, de ne pas recréer des méga-bassines supplémentaires, de diminuer la part du nucléaire qui, lui, fait des surconsommations d'eau par nécessité de refroidissement des réacteurs. Voilà, il fait tout un schéma de société qui, lui, peut tenir à l'équation intenable jusqu'à présent de la ressource en eau entre le besoin et la disponibilité de la ressource en eau en France dans les 25 ans qui viennent. Donc on a en fait un appui, un allié quelque part, qui nous rejoint, c'est France Stratégie, le haut commissariat de la stratégie et du plan, qui dit la même chose que ce qu'on dit depuis des années.
1: Qui est une organisation étatique.
0: Auprès du Premier ministre, quand même. C'est hallucinant de voir ces documents-là, ces études avec toutes les méthodologies expliquées, vraiment quelque chose de très approfondi comme étude, qui conclut que, le système agro-industriel, entre autres, va dans le mur. Et c'est ce qu'on dit depuis des années, c'est que

0: on est dans une impasse et que cette impasse, on va taper dedans, taper dans le mur parce que c'est pas tenable. Donc on va vers une crise forte dans la continuité des politiques publiques aujourd'hui. Donc la loi du plomb, elle va dans ce sens-là, elle accélère les possibilités d'installation d'élevage en remontant les seuils, en invisibilisant pour la population ce qui se fait, en empêchant la population de se saisir des décisions sur le territoire où les populations habitent. La loi du plomb le fait et malheureusement le Conseil constitutionnel n'a pas sanctionné cet aspect-là.
1: Au moment où on se parle, on est donc le vendredi 8 août 2025 et hier à 18h, effectivement, le Conseil constitutionnel a rendu son délibéré sur la loi du plomb et c'était un peu ce qu'on craignait, hein, c'est-à-dire, ok, 2 millions de signatures sur une pétition, probablement pas signée que par des éco-terroristes, mais par des citoyens, des citoyennes qui ont bien compris en fait que l'acétamipride, c'est pas bon pour la santé et qui n'avaient pas envie de se retrouver avec de la maladie dans leur assiette. Le pouvoir a lâché sur l'acétamipride, donc ce néonicotinoïde tueur d'abeilles, parce qu'on a bien compris que ça avait alerté les consommatrices. Mais du coup, on concerne les fermes-usines, les méga-bassines, le contrôle de l'Office national de la biodiversité, la mise sous tutelle d'instances scientifiques par le pouvoir politique. Voilà, on vous fait sauter l'acétamipride et regarde tout le reste.
0: On a aussi, dans ce que tu as cité, le fait que les populations n'ont plus accès de la même façon au débat public. Le débat public, normalement, il doit avoir lieu. Les décisions d'aménagement du territoire doivent normalement appartenir à l'ensemble de la population. Et aujourd'hui, les pouvoirs de décision de la population lui sont retirés au fur et à mesure. Ce que dit la loi du plomb sur les enquêtes publiques, c'est que antérieurement à la loi du plomb, il y avait une réunion publique au début de l'enquête publique et une réunion publique à la fin de l'enquête publique, ce qui permettait des débats, au moins un échange entre la population, le porteur de projet, le commissaire, la commissaire enquêtrice, etc. Aujourd'hui, l'initiative d'une réunion publique, elle appartient au porteur de projet. Évidemment, lui, il va avoir son intérêt. Son intérêt, il est financier. Son intérêt, c'est de faire passer le projet. Donc, il va faire une réunion publique. Si ça l'intéresse, si ça va dans son sens, il fera la réunion publique. Si ça ne va pas dans son sens, s'il sent le vent tourner, il se dit, moi, je ne veux pas faire de réunion publique. Tant pis, salut, je continue mon projet, quoi. Donc, on enlève petit à petit des possibilités d'intervenir sur les choix qui concernent l'ensemble de la population. Les délais de recours, ils étaient de 4 mois. On nous les diminue à 2 mois pour accélérer l'installation des fermes-usines, des élevages, etc. Ces délais de recours, ils se retrouvent très courts. Donc, ce qui veut dire qu'on a intérêt à aller très vite. Déjà que le fait de créer une association après l'arrêté d'ouverture d'enquête publique, déjà rend l'association inapte à déposer un recours. C'est-à-dire que vous ignorez tout de ce qu'il y a comme projet autour de chez vous. Un jour, il y a un affichage qui dit « il y a une enquête publique sur un projet ». Vous vous dites « ça ne me plaît pas du tout, on est plusieurs à penser la même chose, on va faire une association ». En fait, c'est trop tard. C'est-à-dire que vous auriez dû faire l'association avant de savoir qu'il y avait le projet. La loi est faite comme ça. Déjà, on voit les freins qui sont posés à la participation du public aux décisions qui concernent la population. Donc là, la loi du plomb ne fait que renforcer ces éléments-là.
2: Du coup, avec Rafu, on va appeler à se mobiliser contre la loi du plomb. Fin septembre, on va organiser une journée nationale d'action décentralisée partout en France. Si vous avez signé cette pétition contre la loi du plomb et que vraiment pour vous, c'est pas du tout OK que cette loi passe, que ce gouvernement continue de nous empoisonner, que ces élevages continuent de s'agrandir, on vous invite à vous mobiliser avec nous. Vous pouvez trouver toutes les infos sur le site Résistance aux fermes-usines, tout ça au pluriel. On fera passer un appel à mobilisation et on vous invite à être actifs et actives dans les mouvements sociaux de septembre parce que c'est pas possible ce déni démocratique, on n'en peut plus, on court vers notre perte et c'est pas possible.
1: C'est dangereux. Je repense à cette journaliste qui a eu le toupet d'enquêter sur les fermes-usines et qui s'est retrouvée avec sa voiture sabotée.
2: Est-ce que c'est dangereux de militer contre les fermes-usines?
3: Ouais.
2: Eh ben, militer contre les fermes-usines, c'est aller en manif et avoir des tracteurs avec écrit « un bon écolo est un écolo mort ». Enfin, je pense à l'Office français de la biodiversité qui s'est pris des bombes et qui s'est fait détruire ses locaux par la coordination rurale. En fait, c'est pas militer contre la ferme-usine qui est dangereux aujourd'hui, c'est militer et agir pour le bien commun qui devient dangereux parce qu'en face de nous, il y a des gens qui défendent du profit et qui n'ont aucune limite et qui fonctionnent comme une mafia. Donc oui, c'est dangereux. Des fois, ça fait peur, en fait, de vouloir défendre ce bien commun. Mais je pense que on est vraiment attaché à la production d'un monde démocratique, social, alimentaire, correct, où en fait les gens sont justement rémunérés. Un monde anticapitaliste, antipatriarcal, alors c'est peut-être des mots assez forts, mais c'est quand même ça la logique pour nous. Et se rattacher à ces valeurs-là et à cette éthique-là et le faire collectivement, ça permet d'affronter ces peurs-là et de se dire que de toute façon, on n'a rien à se reprocher parce qu'on se bat pour un monde meilleur. On se bat pour un monde qui n'empoisonne pas les populations pour faire de l'argent. On se bat pour un monde où les gens ils peuvent vivre de leur travail, où les agriculteurs ne se suicident pas parce que les conditions de travail sont aussi terribles. Et pour moi, ça, c'est vraiment juste la base. On se bat pour pouvoir adapter l'agriculture au réchauffement climatique. L'année dernière, l'été dernier, il y a eu 40% des moissons de blé qui ont été détruites par la pluie à cause du réchauffement climatique. Il y a des troupeaux qui sont morts à cause d'insectes liés au réchauffement climatique. Je pense là à la fièvre catarrhale ovine, par exemple. Ça a des réelles conséquences sur la vie des agriculteurs. Et donc nous, notre combat, il est juste, il est sain, il est éthique et il est positif. Donc oui, des fois, on doit s'engager dans des rapports de force parce qu'en face de nous, le pouvoir, il est énorme. Mais on n'a pas tort et on est mu par des valeurs de bien commun. Et donc on affronte la peur collectivement. On est un camp fort, ensemble, unis. Et on est forts et radicaux et déter.
3: Viens les goûter. Roi d'Espagne, légumes bio, bien sûr c'est du quartier. Bien sûr.

0: tu disais en début d'émission que tu envisageais de t'installer en tant que paysanne. As-tu une idée de à quoi pourrait ressembler ton activité ?
1: Moi, la ferme que j'envisage de créer avec mes partenaires, c'est une ferme en collectif qui produit de la viande, du fromage, des légumineuses, des céréales, qui est un système de prix de soutien et de prix solidaire pour que ces produits-là soient accessibles à tous et à toutes. Une ferme ancrée sur son territoire, un lieu social, d'accueil, d'activité culturelle. Ça va s'appeler la commune ferme, parce que c'est une ferme en commun et c'est une ferme pour tous et pour toutes. Et c'est aussi une ferme où on va se laisser du temps pour continuer à militer contre ce système de l'agro-business et de la mafia agro-industrielle. Moi, je ne peux pas vivre dans un monde où je laisse les politiques nous empoisonner.
0: Pour continuer à s'informer, RAFU, résistance aux fermes-usines, vous avez un site internet ?
1: On a un site internet, on peut s'inscrire sur une liste de diffusion de mails avec des nouvelles régulières. S'il y a des gens qui voient un projet de ferme-usine se créer à côté de chez eux, qu'ils n'hésitent pas à nous contacter, notre coalition elle est aussi là pour faire de l'entraide entre collectifs, pour se partager des compétences, des expériences, et on est là pour accompagner tout ça. Et ensemble, on va y arriver. Aujourd'hui, le monde, il a radicalement changé par rapport aux années 50 où il fallait nourrir le monde et où ça a mené à toute cette surconcentration d'élevage et c'est pour ça qu'il y a toutes ces conséquences néfastes. Aujourd'hui, on est dans une nouvelle ère où il faut prendre en compte les limites planétaires, prendre en compte le revenu des agriculteurs et ensemble, on construit ce monde-là, un monde qui articule des conditions décentes de travail pour les agriculteurs et les agricultrices et le respect des limites planétaires parce que juste, on n'a pas le choix de faire autrement.
2: Ce que je pourrais rajouter comme élément de conclusion, c'est l'aspect de la joie. C'est-à-dire que notre lutte, que ce soit résistance aux fermes-usines ou Bretagne contre les fermes-usines, dans nos différents mouvements, on a un élan positif, un élan de solidarité, de lien humain qui est très fort, qui nous soude et qui nous donne l'envie d'avancer ensemble avec une volonté aussi de le faire dans quelque chose de positif, même si cette situation, on la connaît dramatique, tragique sur certains côtés, on ne veut pas se laisser enfermer dans des postures d'opposants, de défaitistes, de ceux qui ont perdu la bataille. Non, nous on est au contraire orientés vers quelque chose de positif et on sait qu'on va gagner à terme. On ne sait pas par où on va passer, mais on fait appel à la fois à ce qu'on appelle la joie militante et à l'imagination, parce qu'on sera toujours là où on ne nous attend pas et on va bousculer le système, ça c'est sûr.
0: Ça se trouve même des fois, vous faites la fête.
2: Mais oui, bien sûr, et on fait... Ah ben oui, je ne l'ai pas dit, mais ça fait partie, bien sûr, on fait la fête.
0: Merci à vous pour ce moment passé avec vous et à bientôt.
1: À bientôt.
2: À bientôt, à bientôt.
0: Et voilà les amis, n'hésitez pas à aller faire un tour sur le site de RAFU, Résistance aux fermes-usines. Cette conversation a été enregistrée en août 2025 au génial festival Les Résistantes, qu'on remercie. 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Ce n'est qu'un combat, continuons le début, salut.

0: Je suis la fuite et la demeure. La fuite sans exil, chaque jour de voyage prolongeant le désert, chaque avancée nouvelle renouvelant la steppe. Je suis la fuite sans danger et le corps sans besoin, ni d'amis, ni de bras. La parole sans besoin, ni d'écoute, ni de voix. Je suis la fuite et le village, l'abdiction de la terre. Je suis la fuite et la demeure en territoire jamais acquis. La tangente est le lieu sans besoin de rencontre. Je suis la touche du corps, la chair en devenir, les gestes déplacés, la fuite des gestes. Je suis la main qui s'offre trop tard à la caresse. Je suis peau dure et sèche, la fuite des désirs, les gestes arrêtés, le garçon arrêté et le geste empêché. Je suis la fuite et la demeure, le garçon déposé, le garçon de la marche, assuré de la marche, je suis le garçon renoncé par avance.
1: Bonjour, bienvenue dans votre magazine Parole, un magazine consacré aujourd'hui à la maison d'édition La Crypte. Nous l'avons rencontré lors de sa venue en Isère et notamment à la librairie Belle Isère. Et nous avons demandé à Christian Marsan de nous parler de la naissance de cette maison d'édition.
2: En 1984, Pierre Segers, éditeur bien connu, poète et résistant, par ailleurs, il est venu faire une lecture à Ajetmo, donc là où sont les éditions de la Crypte. Et dans cette lecture, cette soirée, il y avait Jean Lalotte, qui est, moi je dis, un agitateur culturel de landais, passionné de poésie et de théâtre, Marcel Saint-Martin, qui est un poète et un peintre landais, et Marie-Louise Aumont, qui était une romancière belge, qui avait eu le prix Femina, avec un roman qui s'appelle Le Trajet. Voilà, ils étaient amis, et au cours de cette soirée, Marcel Saint-Martin, le peintre, qui était fils de coiffeur d'un petit village, a raconté que lui, quand il était tout jeune, il avait eu un prix de poésie qui a changé sa vie. Et ils ont décidé de créer un prix de poésie pour consacrer aux jeunes poètes, qui s'appelle le prix de la crypte, qui existe toujours, et l'histoire a démarré comme ça.
1: Prix de poésie, puis ils se sont dit, ben, on va pas en rester là. Ils ont créé une maison d'édition, ce qui était un autre pas, d'une autre envergure également.
2: Alors ils ont fait un travail, c'est surtout Jean Lalotte, un travail très très artisanal. Quoi. Jean, c'était un monsieur qui avait envie de... Enfin, il faisait des choses qu'il aimait, et puis on ne pouvait pas le forcer à faire autre chose, de toute façon, et c'était génial. Et il a eu envie de publier des gens qu'il aimait, voilà. Et il a publié quelques personnes, et c'est comme ça que moi je suis rentré dans l'histoire, puisqu'il a publié un de mes bouquins, et voilà. Et puis que, et c'est resté comme ça, un travail très artisanal, jusqu'à leur décès, jusqu'en 2011 et 2012, quoi. Ils sont tous morts, presque à quelques mois d'écart. Voilà.
1: C'est ce que j'allais dire, c'est-à-dire l'aventure de 1984 jusqu'à 2012 continue avec les quatre mousquetaires.
2: Ouais, c'est super.
1: Et puis en 2012, soit on arrête tout, soit on repart.
2: Ouais.
1: Et il y a une petite graine qui a dit non, on ne peut pas laisser les choses comme ça, donc on repart et on développe l'activité de la crypte.
2: En fait, j'ai été... tellement triste de leur décès, puisque ils m'étaient devenus très chers et que moi j'ai vécu une très belle histoire avec eux, et qu'après quelques mois, voilà, je me suis dit, mais mon histoire à moi, elle était tellement belle, peut-être que la crypte peut continuer. Et donc j'ai demandé à la famille de Jean Lalotte, en l'occurrence, s'ils acceptaient que moi je m'occupe de la crypte à ma façon, et ils m'ont dit, voilà, Christian, vas-y, c'est à toi, et c'est comme ça que c'est devenu ce que c'est aujourd'hui.

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C'est la sépulture qui parle. On nous écoute. 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Sans nous, comme une enfant oubliée, des stèles et des asperges sauvages dans le sac. Peut-être, on peut pas savoir. C'est plus tard qu'on sait. C'est la sépulture qui sait. De quand date la tête qui fait non. Comme quand c'est pas oui. Derrière la cuve à grain, ça remue. L'enfant tombe dedans. Comme ça remue encore dedans. Qu'est-ce qu'on dit quand on dit stèle? Il me semble beaucoup.

0: Alors, ce que c'est devenu aujourd'hui, on va en parler, c'est quatre collections. Peut-être la première, Le pays qui grandit, première thématique.
1: Oh, Le pays qui grandit, c'est juste des textes de langue française, voilà, de poètes de langue française, dont il y a des poètes qui vivent, en Suisse, en Belgique, en Afrique, en Angleterre, voilà, mais ils écrivent en langue française, voilà.
0: Deuxième collection, Jean-Claude.
1: Jean Lalaude.
0: Jean Lalaude.
1: Ouais. C'est une collection qui n'accueille que des premiers textes. Voilà. Donc aujourd'hui, la crypte reçoit pas mal de premiers textes. Et on a décidé d'en faire une collection et n'accueille que des premiers textes. Voilà, de jeunes poètes, donc de moins de 30 ans.
0: Et puis c'est aussi dans cette collection que le prix de la crypte est édité.
1: Absolument, voilà, c'est le fer de lance, quoi. C'est la tête de proue, voilà, exactement, puisque ça nous amène beaucoup. En fait, moi, le prix de la crypte, j'ai voulu le supprimer, pour tout vous dire, en 2012, parce que les prix, c'est pas trop mon truc. Et en fait, mes amis m'ont dit, mais t'es fou, Christian, c'est comme ça que c'est né, l'histoire. Et ils ont eu raison, parce qu'aujourd'hui, ça nous amène beaucoup de jeunes, voilà, et c'est super. Et après, l'autre collection, La Moelle et Mûre, on a décidé de l'arrêter, pour tout vous dire, voilà, parce qu'on n'arrivait pas, c'était une collection, on voulait... une collection à mi-chemin entre l'essai et la poésie, puis on n'a jamais trouvé les textes qui nous donnaient envie de les publier, donc on a décidé de l'arrêter. Et en revanche, il y a une troisième collection qui est une collection bilingue, qui s'appelle Moelle et Mûre, comme le festival qu'on a, et voilà, qui accueille des textes bilingues.
0: Alors pour revenir sur la collection Jean-Claude Lalaude, c'est pas vous qui décidez de tout, puisqu'il y a un comité de sélection, et c'est un travail collectif, c'est aussi une marque des éditions La Crypte, ce concept de collectif.
1: Alors ça, c'est chouette que vous me disiez ça, parce que ce qu'il y a de vraiment chouette, c'est qu'il y a beaucoup d'auteurs qui s'impliquent dans la crypte. Effectivement, pour cette collection-là, on est une vingtaine, voilà. On se réunit, puis on discute des textes, et puis on se décide. Mais pour toutes les trois collections qui demeurent, quoi, il y a un comité de lecture différent, mais oui, c'est un travail collectif, oui.
0: Alors, la Bonne Compagnie, c'est une autre collection, et c'est quelque chose de tout à fait original. Alors, peut-être c'est celle dont vous parliez qui n'existe plus, mais on peut peut-être en dire deux mots, parce que faire une collection où c'est un dialogue entre poète et poète, ou dialogue entre poète et création artistique, ça aussi, c'est une sacrée originalité.
1: Ouais, ça n'a pas marché, quoi. En fait, on n'a pas trouvé vraiment les textes. On a reçu pas mal de propositions, mais de textes plutôt universitaires, plutôt des essais. C'est pas ce qu'on voulait, quoi. On voulait vraiment une écriture poétique, et on n'y a pas arrivé. Donc on a publié deux livres, mais aucun des deux nous a vraiment satisfait. Donc on a décidé il y a quelques mois d'arrêter.
0: Et puis les textes bilingues aussi, c'est tout pays, c'est-à-dire c'est une collection où on peut lire en français et puis dans une autre langue les mêmes textes ou des textes différents?
1: Non, c'est les mêmes textes, on travaille bien sûr avec des traducteurs, quoi. Là on vient même de publier un texte trilingue, un texte en langue zapothèque qui a été traduit en espagnol et dont nous, enfin une traductrice qui a traduit en français, voilà. Là on y va petit à petit, on a une petite maison d'édition, alors c'est un livre par an, cette année il y en aura deux quand même, voilà, le prochain c'est un texte italien-français.
0: Et puis c'est aussi le nom du festival, cette collection.
1: Oui, puisque c'est une idée qui nous est chère et qui m'est extrêmement chère. Elle s'appelle Moelle et Mûre, c'est tiré du poète Torga qui dit l'universel, c'est le local, Moelle et Mûre. Et moi, à la crypte, on est très ancré dans notre territoire. C'est très essentiel de faire vivre la poésie là où en milieu rural, là où on vit. Mais en même temps, nous, on amène les livres ailleurs, et les livres d'ailleurs viennent chez nous, et les poètes, il faut que ça circule, et moins il y a de frontières, mieux c'est, quoi. Voilà.
0: Oui, les étrangers sont les bienvenus, quels que soient les territoires et quel que soit leur pays d'origine.
1: Les étrangers sont bienvenus, et quel que soit ce que vivent les gens, leur genre, on s'en fout, pourvu qu'ils soient eux-mêmes et qu'ils soient heureux.
0: Cet aspect de rencontre, vous le faites vivre de par l'accueil de poètes qui viennent de partout, de par les échanges, mais aussi parce que la crypte se déplace. Vous allez dans les festivals, vous allez dans les rencontres. Tout est bon pour faire des rencontres et rencontrer et des lecteurs et des poètes, et faire rencontrer les deux.
1: Ouais, c'est essentiel. Enfin, vive les libraires et les librairies, vive les médiathèques, chez qui on peut aller, qui nous permettent de rencontrer des lecteurs, et selon nos moyens, parce qu'on est quand même une petite maison d'édition, ouais, on va dans les festivals, dans les salons, on va là où on est invité, ou là où on s'invite des fois aussi, voilà, oui, pour aller à la rencontre. Il faut que ce soit... Enfin, je crois vraiment à ça, hein, que... et publier un texte, c'est une rencontre entre l'éditeur et le texte, et aussi après une rencontre avec l'auteur, et qui lui va rencontrer aussi la maison d'édition, quoi, et après les lecteurs, quoi. Pour moi, cette rencontre-là, elle est essentielle. Et il faut en prendre soin.

Les nerfs tendus, tendus, les cordes de quel instrument, mais tendues à l'extrême. D'abord, pensée tendue, comme une corde à linge. On perd aussi le sens du ridicule. Moi, une pièce vide. Dedans, quelqu'un y joue de la scie musicale, assis au centre d'un faisceau de lumière immatériel. Très beau. On est l'archer, on est la scie, on le regarde jouer, et lui, c'est comme la musique. On la voit, on ne l'entend pas, on en entend une autre. Mais dedans, on n'en peut plus dormir, on n'en dormira pas. Ce serait comme dire, plus on est fatigué, moins on dort. C'est une autre fatigue, on se repeuple un peu. On sait se remplir, on sait ne pas l'avoir été, quand est-ce? On dormira plus tard, d'autres nuits se préparent. On reprendra des forces, peut-être on les ramassera si l'on est sage. Plus sage encore, on le saurait, de se retenir juste à temps.

0: Alors vous parliez il y a quelques instants de rencontres. Les rencontres, vous le faites aussi dans un objectif qui, je pense, est fondamental par rapport à la maison d'édition, c'est l'éducation culturelle et artistique. Donc un travail très pointu et très développé avec les jeunes.
1: C'est né depuis 1984, puisque Jean Lalonde c'était quelque chose d'essentiel pour lui. Et moi, dès que je l'ai rencontré, il m'a amené dans des écoles, il m'a amené rencontrer des élèves, des étudiants. Et donc, on continue ça. Donc, aujourd'hui, on fait un gros travail. Oui. Par exemple, là, en 2025, on a travaillé avec 1000 élèves dans les Landes, ce qui est beaucoup. On a travaillé au centre pénitentiaire, on travaille avec des institutions comme ce qui s'appelle le DITEP, ce sont des jeunes qui sont en difficulté sociale ou familiale. Voilà, oui, c'est essentiel. Là, avant le festival, on va accueillir plus de 300 élèves pendant 3 jours qui vont rencontrer des poètes, vont vivre des ateliers. Voilà, oui, c'est essentiel pour nous.
0: Ces rencontres, c'est pas simplement, et je pense qu'il faut le préciser pour les auditeurs, des poètes qui viennent lire des textes auprès des élèves, puisqu'il y a beaucoup de résidences, donc des poètes ou des poétesses viennent dans les établissements, travaillent avec les élèves, il y a des écritures d'élèves, il y a des exemples avec 50 élèves à Agenot, 90 élèves Ulysse, qui est encore un autre travail.
1: Ouais, c'est... Moi, j'aime mettre les... J'aime pas que les gens soient passifs, donc je défends que de partager des moments de création. Et je crois que dans la création, si on est un peu pédagogue et si on aime l'autre, ben ça permet à l'autre de s'exprimer, de parler aux autres, de se parler à lui-même. Et je trouve ça, et de prendre confiance, je défends ça aussi, que l'école est un lieu de découverte et magique, mais c'est aussi un lieu de souffrance, quand même pour beaucoup. Et moi, je défends l'idée qu'on peut être heureux et qu'il faut donc chercher les moyens, à travers la création, d'être heureux et de mieux se comprendre et de mieux comprendre l'autre.
0: Et on le voit, je pense, avec les rencontres et les résidences avec des élèves Ulysse. Pour les auditeurs qui ne connaissent pas les élèves Ulysse, c'est des élèves en difficulté, sociale, psychologique ou autre. Et là, vous montrez que la création et la poésie, c'est à la fois une découverte artistique, mais c'est aussi une découverte de soi-même, parce que je suppose que certains élèves s'ouvrent et découvrent qui ils sont et s'ouvrent au monde grâce à ce travail.
1: Mais c'est souvent un travail bouleversant, mais vraiment, quoi. J'ai des tas d'exemples de souvenirs avec des élèves qui ont fait des choses tellement extraordinaires, qui nous ont tellement émus et qui n'en revenaient pas, je crois, eux-mêmes. Mais ouais, c'est essentiel, ça, vraiment.
0: Vous pouvez nous donner quelques exemples de ces souvenirs ?
1: Ah, moi, j'ai un exemple très fort d'une jeune fille collégienne qui devait être... qui était en quatrième, voilà, et on vient travailler sur la notion d'habitat. L'habitat, c'est vague, c'est volontaire, et en leur disant, mais la maison, là, votre habitat, ça peut être votre vélo, votre chambre, le ballon de rugby, je sais pas quoi. Et puis les profs me préviennent que cette élève, elle s'est mise à l'écart et qu'elle va rien dire. Et effectivement, elle ne dit rien, et puis petit à petit, dans la journée, je vais la voir, et puis elle finit par me dire qu'en fait, elle a des choses à dire, que son ventre crie. Et qu'elle n'arrive pas à le dire. Et elle a fini par écrire un texte où elle dit que sa maison, c'est son ventre, et qu'il hurle, mais qu'elle ne peut pas le laisser hurler. Et elle a écrit un texte qui était... Enfin voilà, qui était cette expression-là, et qu'on s'en fiche de s'il était réussi ou pas, sur la forme. Mais ce qu'elle disait, c'était tellement fort. Et la magie, c'est qu'à la fin de la journée, elle a voulu le lire à toute la classe, quoi. Dans ce cas-là, moi, j'applaudis, je pleure. Voilà, il y en a d'autres exemples comme ça. Voilà.
0: Et aussi peut-être préciser que ce travail de rencontre avec les jeunes, c'est tout âge, puisque vous faites des rencontres depuis les maternelles, le primaire et les lycées. Donc, quelle que soit la tranche d'âge, la crypte organise et favorise ces rencontres et ces révélations.
1: Oui, on a même une autrice qui vient d'Angleterre, qui s'appelle Lou Sarabadi, qui a publié de la poésie, des romans, des essais même, et qui a créé des jeux avec nous, avec la crypte, hein, elle a créé des jeux qui sont adaptables à la fois pour les enfants maternels et puis en EHPAD, là on va en EHPAD, là dans... Ben, moi maintenant, et voilà, et c'est des jeux qui sont adaptés à tous, et ouais, ça c'est merveilleux de le faire.
0: Tout à l'heure, vous évoquiez un lieu particulier où là aussi il doit y avoir des révélations, c'est-à-dire travailler avec les détenus. où là aussi la parole est souvent enfermée. Le travail de poésie et de la crypte dans ces lieux-là doit être une ouverture et une évasion assez particulière.
1: Alors je peux moins en parler parce que c'est mon ami et collègue qui travaille avec moi, Maxence, qui a fait ces ateliers-là, mais en tout cas, moi je suis là aussi convaincu que c'est nécessaire d'amener la poésie et toute autre forme d'art dans les centres de détention et que là aussi ça permet aux détenus de dire des choses qu'ils ne peuvent pas dire ailleurs et à travers l'écrit, d'exprimer ce qu'ils sont, ce qu'ils vivent et je crois que ça fait partie de la réinsertion, même si tout le monde n'est pas d'accord avec ça, mais moi je crois que c'est essentiel pour la réinsertion des gens.
0: Et puis vous êtes aussi impliqué dans une association nationale, c'est Lire et Faire Lire.
1: En tout cas, on travaille avec eux et il y avait un stage hier dans les Landes où on était. Les membres de l'association viennent découvrir la poésie avec nous et puis on leur partage des textes, notre manière de faire pour qu'eux, s'ils ont envie, ils s'en saisissent et comme ils vont dans les classes, comme ils vont dans les hôpitaux, voilà, qu'ils partagent ça à leur tour.

C'est au bout d'un long chemin paresseux que se trouvent les 8 maisons. Un long chemin de verre pilé. C'est ici qu'il faut construire, on dit le bœuf, l'âne et l'orange verte. C'est ici qu'il faut construire, répétait chacun. Celui qui régnera sur cette maison devra avoir un sang de vierge. Fut-il la vierge en son éternelle rédemption, mais faussée par l'esprit malin. C'est donc là que fut construite la première maison, en toile de marbre, que nul n'avait le droit d'habiter avant les beautés de l'agonie. C'est donc ici, le premier lieu où je veuille vivre avant la jouvence et l'été fou des parousies. C'est donc ici, maison d'étoiles creuses et de jasmin, maison de nuées, des rires insolents devant la mort. Jamais tu ne sauras dire la joie, ni délire, ni meurtre, ni entrer en sa tombe, sa première maison. Fais tout ce que tu voudras, l'amour et tous amours, avec le plus repoussant des pauvres ivres. Jamais tu ne sauras. La première maison est offerte aux plus petits.

0: On a parlé des différentes rencontres que la crypte peut faire, on a parlé de vos différentes collections, mais il y a un aspect qui me semble fondamental dans votre philosophie, c'est l'animation du territoire. C'est-à-dire la crypte n'est pas une maison d'édition qui est dans une grande ville et liée à une grande ville, mais vous êtes attaché à un territoire rural et à la vie du territoire et à tous ses habitants, quels que soient ses habitants.
1: Ah ouais, ça aussi, ça c'est un choix, je vais dire, politique, quoi. Et quand je dis ça, ça veut dire que nous, notre maison d'édition est dans les Landes, dans un petit village, 4500 habitants. Il y a une maison de poésie qu'on a créée dans ce village-là. On travaille et on y tient avec un maquettiste qui est à 20 km, un imprimeur qui est à 20 km. Et on veut se partager d'abord avec les gens qui sont nos voisins. Voilà. Et ça ne nous empêche pas, comme j'ai dit tout à l'heure, au contraire, d'aller ailleurs et d'être par exemple chez vous aujourd'hui. Mais oui, faire vivre. Et vivre avec les gens qui sont nos voisins, oui, important.
0: C'est d'autant plus important que l'on peut aller ailleurs et rencontrer les étrangers, quels qu'ils soient, quand on est bien ancré et présent dans son territoire.
1: Oui, et puis je crois que c'est là aussi qu'on peut bien les accueillir, qu'ils peuvent se sentir les bienvenus. Si on est bien dans son pot, bien là où on est, je crois qu'ils peuvent aussi se sentir bienvenus. Moi, je suis très... Voilà, je peux aussi donner un exemple, quoi, d'un jeune homme qui était en train de faire sa transformation de genre, quoi, et quand j'étais en contact avec lui, c'était un jeune homme, et quand je l'ai vu arriver, c'était une jeune femme, et je me souviens aussi de ses paroles, quoi. Elle s'appelle Jade, qui est une musicienne extraordinaire, je trouvais, et Jade qui m'a dit que c'était la première fois de sa vie qu'elle, dans un lieu, elle pouvait être elle-même, quoi, sans avoir peur, et ça, bon Dieu, que ça dure.
0: Et puis cet ancrage dans le territoire, c'est le festival, moins les murs, lecture, concert, rencontre, lieu où on peut boire un coup, ça aussi, ça fait partie de votre philosophie.
1: Ah ouais, ça c'était une gageure, mais aujourd'hui il y a un festival de poésie qui dure depuis 12 ans maintenant, qui aujourd'hui dure pendant 3 jours, et en gros de 10h du matin jusqu'à 1h du matin, tout non-stop, il y a de la poésie, il y a des ateliers, il y a des lectures, il y a des rencontres. Et on mange, effectivement, on peut boire un coup. La nourriture est faite par une équipe de bénévoles de la crypte qui, pour notre inscription dans notre département, avec des produits bio, de producteurs locaux, enfin, voilà, on met tout ça en avant. Pour tout vous dire, on défend aussi la gratuité, puisque tout est gratuit, sauf les animations du soir, qui sont vraiment à des prix pas chers. On peut voir un spectacle pour 6 euros, par exemple, et même les repas, on les fait à prix conscient. Pris conscience, ça veut dire que les gens payent ce que nous coûte le repas pour qu'on ne perde pas d'argent. Voilà. S'ils veulent plus, ils veulent plus. Mais en tout cas, ce qu'on demande, le minimum, c'est que nous, on ne perde pas d'argent pour qu'on puisse continuer d'exister, quoi.
0: Et vous en parliez tout à l'heure, dans cette animation du territoire, il y a la maison de la poésie Jean Lalonde. Elle n'est pas si vieille que ça, puisque son ouverture, c'est 2021. Ça, c'est une folie, je dirais, mais c'est grâce à la folie que les choses avancent.
1: Ouais, moi je parle ça d'utopie, que ça se travaille, quoi, qu'il faut avoir des rêves et puis il faut essayer de les réaliser et puis rencontrer des gens qui le permettent, parce que tout seul c'est pas possible. Moi je peux avoir des envies, mais s'il n'y a pas les autres autour, ça n'existe pas, quoi. Ben ouais, donc on se trouve avec une municipalité qui nous accompagne et qui nous a permis d'ouvrir ce lieu, qui l'a rénové pour nous, et on ne paye pas de loyer, pour tout vous dire, on a signé une convention. Et c'est un lieu où on peut faire des rencontres, qui est ouvert au public. C'est un petit lieu, il ne faut pas rêver, hein, c'est un petit espace. Hein. Mais on peut y accueillir des poètes et des poétesses en résidence. On y fait des soirées. Le 18 avril, il y a une éditrice qui vient avec une poétesse iranienne, justement. Il y a Christophe Manon, qui est un immense poète contemporain, qui vient en résidence. Voilà.
0: Beau projet.
1: Ouais, c'est beau projet, bien sûr. Ouais, bien sûr. Et puis moi, ce qui est très important, c'est... de m'inscrire dans les pas de ceux qui ont créé la crypte, de ne pas les trahir, quoi. Même si c'est à ma façon et à façon des gens qui m'entourent. Encore une fois, mettant de plus en plus Maxence, puisqu'il a rejoint vraiment l'équipe. Il travaille vraiment pour la crypte, lui, mais voilà. Mais de ne pas trahir ce que les autres ont créé. Voilà.
2: J'ai une maison. Pour l'ouvrir, une main suffit. Veux-tu en savoir plus ? Que veux-tu savoir ? Prends ma main, celle du travail. C'est comme un os blanc et remplaçable. Maintenant, serre. je sers. Prends l'autre, celle qui reçoit, tu vois ? J'ai donné la main qui reçoit, j'ai reçu la main qui forme.
0: Merci à Christian Marsan des éditions La Crypte d'avoir bien voulu répondre à nos questions. Merci à Simone Sarah Chabert d'avoir prêté sa voix pour lire des poèmes édités par la maison d'édition La Crypte. Merci à la librairie Bélisère de nous avoir accueillis dans ses locaux et merci à la librairie Carin d'avoir permis cette rencontre. Les poèmes que vous avez entendus sont par ordre d'apparition sonore de
2: Mathieu Frayet, Le garçon renoncé. Hortense Rénal, Abandon. Bruno Day, Les hannetons jumeaux. Pierre Auban, La maison du détour. Lou Rapeneau, Achète mon carré blanc, mon repos.
0: Et quant à moi, je vous souhaite une excellente semaine littéraire.

0: Alors qu'est-ce qu'on fait? On continue dans la grâce?
1: Bonjour, je m'appelle Célia Izoard et je suis autrice et journaliste. En fait, mon travail, c'est faire de l'enquête et d'écrire. Je crois que j'ai passé ma vie à écrire, enfin le peu de vie que j'ai eu pour l'instant.
2: Et espérons qu'elle ait encore un long bout de vie à vivre, Célia Izoard, mon invitée du jour dans cette 59e émission de Du Poil sous les bras. Alors je lui souhaite une vie faite de forêts, de mousse et de verdure, une vie d'eau douce, une vie remplie d'air pur et de lecture, une vie pleine de joie et de chats. Pourquoi de chats? Eh bien, parce que les gens comme elle aiment les chats.
1: Ah, les gens comme moi, c'est toutes sortes de lézards. C'est des gens qui aiment bien se mettre au soleil. C'est des gens qui prennent les chats dans leurs bras pour sentir l'odeur des chats. Parce que souvent, quand on sent le ventre d'un chat, ça sent l'herbe. L'herbe fraîche, l'herbe mouillée ou l'herbe coupée. Et c'est très agréable. Les gens comme moi, c'est des gens qui se demandent comment font les autres pour vivre, étant donné que tout est si compliqué, et qui se posent sincèrement la question, et qui ont souvent envie de le demander aux autres. Mais comment vous faites, vous ?
3: Les gens comme moi ont tendance à laisser l'herbe pousser beaucoup trop haut au printemps, faute de temps dans cette saison où on a le temps de rien.
2: C'est pas le sujet du jour, hein, mais frotter son visage contre le ventre d'un chat, le sentir respirer, c'est pour les gens comme moi une source de bonheur intense et d'apaisement. Tout le contraire du sujet du jour donc, puisque je ne vous ai pas encore dit de quoi on va parler, mais c'est pas joyeux joyeux. Célia Izoard est l'autrice de La ruée minière au XXIe siècle, enquête sur les métaux à l'ère de la transition. Un livre paru au Seuil en 2024 dans la très chouette collection Écocène. Enfin très chouette mais très flippante aussi car elle est entre autres constituée de livres qui décrivent comment l'espèce humaine creuse sa tombe avec un entrain et un professionnalisme qui ferait blêmir un albinos. Alors Célia Izoard a écrit un livre pour que nous saisissions l'emprise globale de la mine sur la biosphère, c'est-à-dire ce que les mines font à la planète, à la vie, à nous, son impact sur l'eau, sur les sols, le vivant, et je vous le donne en mille, évidemment sur le réchauffement climatique. Le livre démarre comme un film de science-fiction. Ça commence avec un lac qui en fait est une mer d'acide pleine de cadmium et d'arsenic. C'est une fosse qui s'est remplie par la nappe phréatique qui remontait après l'arrêt d'une mine dans le Montana. Et là-bas, des milliers d'oies sauvages sont tombées du ciel mortes intoxiquées car elles avaient fait une pause sur le lac lors de leur migration. Elles ne pouvaient pas savoir que l'eau était mortelle. L'eau, ça ne devrait jamais être mortel. L'eau, c'est la vie. Aujourd'hui, on utilise des drones, des canons à air, des fusils, des lasers, des projecteurs hyper puissants pour empêcher les oies de s'arrêter et de boire. Des millions de dollars dépensés, mais rien n'y fait. L'ancienne mine a laissé derrière elle plusieurs milliers d'années de haute toxicité. Des fois, on entend qu'un site est pollué et on réalise pas bien ce que ça fait. Ben, ça fait des animaux morts par milliers. Des cancers du cerveau chez les enfants, des populations assoiffées ou déplacées, ça fait la mort et encore la mort du vivant. Alors est-ce que ça vaut le coup ? Bah, pour ceux qui s'enrichissent grassement, oui, j'imagine, ils ne vivent pas à côté des mines d'ailleurs en général. Mais pour le reste de l'humanité, j'ai des doutes.
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2: Alors comme on va parler des mines pendant une petite heure, commençons par essayer de comprendre de quoi on parle. C'est quoi l'extraction minière ?
1: Très bonne question. Une des premières choses qu'on peut se dire, c'est que finalement, comme d'habitude, les mots nous piègent et nous mettent sur des fausses pistes. Par exemple, quand on dit « extraire du métal », on dit quelque chose qui est en réalité très très très très loin de la pratique. Et donc ce livre, il s'ouvre sur un chapitre qui s'appelle « Ce que signifie extraire » pour comprendre ce que c'est qu'une mine aujourd'hui, comment ça fonctionne. Alors, par exemple, prenez une mine de cuivre un peu moyenne, mettons au sud de l'Espagne, on va en Andalousie, on va à Rio Tinto, très ancienne mine utilisée par les Romains pour produire des armes, de la monnaie. Et si on va là, aujourd'hui, il y a une immense fosse, c'est une mine à ciel ouvert, et on y extrait du cuivre. Et alors, extraire du cuivre là, qu'est-ce que ça signifie ? Ça signifie qu'on va
3: creusée, donc, bien sûr, à plusieurs centaines de mètres sous terre. Ce qu'on va extraire, ça n'est pas du tout du métal. Ce qu'on va extraire, c'est du minerai. Le minerai a une certaine teneur en cuivre dans cette mine, à Rio Tinto, mettons. Ben, la teneur en cuivre de ce minerai, c'est 0,4%. Donc, on enlève 100%, et puis 99,6%, c'est du déchet. L'un des plus grands fléaux des mines, c'est les déchets miniers, pour plein de raisons. Mais là, vous comprenez que l'une des principales raisons, c'est la quantité de ce qu'on va sortir. Et en fait, cette teneur, c'est-à-dire la concentration de ce qui deviendra du métal au terme de plusieurs étapes dans la roche, ben, ça fait tout. À l'époque des Romains, par exemple, sur ces mêmes bassins miniers de Rio Tinto, en Andalousie, on trouvait du métal natif. On appelle ça natif, ça veut dire que c'est en fait du pur argent, ou du pur or, ou du pur cuivre. Il y a des filons comme ça qui apparaissent, on les voit. Et puis, siècle après siècle, tous ces gisements mirifiques se sont épuisés. Et puis, finalement, quand les Anglais, la grande compagnie britannique, Rio Tinto Company, en 1873, a racheté le site, a créé une espèce de grande colonie minière au sud de l'Espagne, la teneur en cuivre de cette mine, c'était 2%. Donc, voilà, on avait 98% de déchets. Donc, il y avait déjà un très grand problème. Où est-ce qu'on les stocke? Qu'est-ce que ça produit, ces déchets? C'est comme ça qu'a été créé, finalement, un site qui est aujourd'hui un site en Andalousie sur lequel des employés de la NASA, des équipes de recherche, viennent s'entraîner à la vie sur Mars. Pourquoi? Parce que, en fait, le minerai, il contient des sulfures et donc ça acidifie tout ce qu'il y a autour. Les minerais ne contiennent pas toujours des sulfures, mais là c'est le cas, et c'est souvent le cas pour les mines de cuivre avec la chalcopyrite, ce genre de minéral. Et donc, ben, l'eau s'est beaucoup acidifiée et le fleuve Rio Tinto est devenu encore plus acide qu'il ne l'était à la base, donc rien n'y vit aujourd'hui, et il est rouge, il est vraiment rouge vif. Et puis tout autour, il y a des montagnes et des montagnes et des montagnes qui sont des fausses montagnes, pourrait-on dire, c'est-à-dire des montagnes de déchets miniers. Donc, quand on dit extraire du métal, ben en fait, ce qu'on extrait, c'est surtout du déchet minier, les stériles, c'est-à-dire des roches qui nous empêchent d'accéder au gisement, et des résidus, c'est-à-dire tout ce qui va passer par l'usine de concentration. Donc, on va essayer de concentrer le minerai pour avoir à la sortie quelque chose qui contient 20 ou 30% de cuivre, des concentrés de cuivre. Mais pour passer des concentrés de cuivre à la barre de métal au fil de la bobine de cuivre, il y a encore deux usines, beaucoup de procédés, des procédés complexes et polluants.
2: Le minéral, c'est donc la matière solide, naturelle, qu'on recherche pour notamment fabriquer des métaux. Et le minerai, c'est la roche qui contient des minéraux. Alors aujourd'hui, il faut creuser des millions de mètres cubes dans des sols et des sous-sols pour obtenir des quantités de plus en plus faibles de minéraux. Et comme vient de le dire Célia, ce n'est qu'une partie de l'activité. Ensuite, il y a toute la transformation du minerai. On est encore bien loin du produit fini. En résumé, l'extraction produit de moins en moins de minerais et de plus en plus de nuisances. Et c'est un euphémisme.
3: Alors, une mine produit des concentrés métalliques qui ne sont pas encore des métaux. En fait, presque aucune mine ne produit des métaux, bizarrement, puisqu'il y a la minéralurgie, mais ensuite il y a la métallurgie. C'est souvent ailleurs, c'est parfois dans un autre pays, c'est souvent même sur un autre continent. Par exemple, le cuivre et le cobalt, extraits en République démocratique du Congo, raffinés en Chine. Les terres rares, extraites en Birmanie, raffinées en Chine, etc. Bon, c'est général. Prenons un petit schéma. Il a été fait par les Nations Unies. Il explique ce qui se passe chaque jour dans une grande mine de cuivre. Et il dit, on va extraire 270 000 tonnes. Sur ces 270 000 tonnes qu'on va extraire, il y en a 180 000 chaque jour qui vont être du stérile. Donc du déchet, c'est de la roche, on va empiler ça et ça va être une montagne qui va pousser à côté de la fosse minière ou des galeries. Ensuite, 90 000 tonnes par jour sur ces 270 000, on va les utiliser et on va les traiter dans une usine qui est l'usine de concentration. Pour traiter ces 90 000 tonnes de minerais, il faut 114 000 mètres cubes d'eau environ, chaque jour. Donc ça, c'est l'équivalent de la consommation d'une ville de plus de 100 000 habitants. C'est, enfin, selon les endroits où on vit d'ailleurs, c'est très variable, mais en tout cas, on parle de ville. C'est ça, une mine consomme de l'eau à l'échelle d'une ville. Et donc, dans l'usine de concentration, il y a plusieurs sortes de concentration qui existent. Bah, déjà, on va concasser et broyer très très très fin. Donc une mine produit énormément de déchets et elle nécessite beaucoup d'eau, comme je l'ai dit, et aussi beaucoup d'énergie. 80% de l'énergie dans une mine, c'est broyer et concasser la roche. Et quand on dit concasser, c'est pas prendre une roche et fabriquer genre des petits graviers avec, c'est fabriquer quelque chose qui est de la farine et qui est même plus fin que la farine, une poudre à l'échelle du micron. Pourquoi ? Parce que en minéralurgie, on parle des mailles de libération. C'est-à-dire que pour libérer certains éléments, on va devoir broyer à une certaine finesse, genre 270 microns ou alors 50 microns. Et donc, l'extraction, elle se fait souvent avec des produits chimiques qui vont attaquer la matière. Donc, le plus courant, c'est l'acide sulfurique. Pour l'extraction d'or, c'est le cyanure. Pour l'argent aussi. Donc, on passe ces 90 000 tonnes au cyanure ou à l'acide sulfurique ou, selon les substances, ça peut être à la soude. En tout cas, des produits qui attaquent très, très fortement. Et pour rester sur notre exemple, on a extrait de la terre, du sous-sol, 270 000 tonnes de roches. Et donc, chaque jour, mettons, dans cette mine modèle, on va obtenir 1750 tonnes de concentré de cuivre. C'est-à-dire qui contient 20-30% de cuivre.

0: Donc on remplit la vallée d'à côté. Ensuite, on construit pour retenir avec les résidus plutôt durs, rocheux, une digue pour faire un barrage. Et c'est, disons, l'origine d'une grande partie des catastrophes minières aujourd'hui, c'est-à-dire c'est comme on produit de plus en plus de déchets, puisque les teneurs en métaux dans les gisements sont de plus en plus faibles, bah du coup, on entrepose de plus en plus. Et en entreposant de plus en plus, il y a de plus en plus de risques que les digues se rompent, qu'il y ait des fuites, et que donc cette masse boueuse, pulpeuse, dévale dans les cours d'eau. Et quand ça arrive, et malheureusement ça arrive plusieurs fois par an dans le monde, ces ruptures de digues de résidus miniers franchissent parfois des centaines de kilomètres et polluent tout sur leur passage parce qu'elles contiennent par exemple des acides, mais aussi tout un cortège d'éléments toxiques qui sont dans le gisement en fait. Puisque dans un gisement, vous avez l'élément qui vous intéresse, vous allez trouver par exemple du cuivre, mais il va être associé à plein d'autres choses. J'ai enquêté dernièrement sur une mine de cobalt parce qu'elle était présentée par les fabricants automobiles qui produisent maintenant des véhicules électriques, donc avec des batteries qui contiennent du cobalt. Et donc BMW et Renault présentaient cette mine comme une mine de cobalt responsable. Elle est située au Maroc, dans une zone quasi désertique au sud du Maroc. Et en fait, la première chose que j'ai pu constater sur cette mine, c'est que c'est une mine d'arsenic cobalt. Elle produit plus d'arsenic qu'elle ne produit de cobalt. Donc ça a des implications importantes sur c'est quoi la nature des déchets, de quoi sont-ils constitués et que vont-ils faire au milieu. Il se trouve que, la pollution à l'arsenic est généralisée dans la mine de Boisère.
1: Un spécialiste américain de modélisation hydrologique a étudié le parc de résidus de la mine de Rio Tinto. Il a estimé à 15% la probabilité annuelle d'une rupture de digue. Il dit que c'est comme si les ouvriers et les habitants autour de la mine jouaient à la roulette russe avec un pistolet à 6 chambres, une balle. Et qu'un accident est donc inéluctable au cours des 20 prochaines années si rien n'est fait. Et rien n'est fait. L'activité continue, comme le dit Célia Izoar, c'est peut-être même l'activité la plus destructrice des activités humaines. L'activité extractrice, ce sont vraiment des nuisances à toutes les étapes.
0: Oui, et comme j'ai dit, ces nuisances, en fait, elles sont proportionnelles à la quantité, à la masse, au volume de roches qu'on sort de terre. Je parlais de Rio Tinto, cette mine, petite mine de cuivre de Rio Tinto. On y extrait en 2 mois autant que les Romains ont extrait là en 2 siècles. Pour vous donner une idée du volume. Et donc, extraire de tels volumes et traiter de tels volumes, ça implique beaucoup de choses. La mine, quelque part, c'est l'activité humaine la plus anthropocénique, ou pourrait-on dire, je sais pas, la plus géologique, c'est-à-dire une activité dans laquelle les humains engendrent des processus géologiques qui les dépassent complètement. On crée des montagnes, on transforme complètement des bassins versants. On fait traverser à des gigantesques coulées de boue accidentellement des continents. Et même, on brasse en fait plus de matière avec l'activité extractive sur cette planète aujourd'hui que les principaux fleuves sédimentaires de cette planète ne brassent de sédiments. Donc en fait, on a largement dépassé les processus naturels. Donc ça nous dépasse. Et donc dire qu'une mine produit des nuisances, évidemment, c'est vrai. Déforestation, pour l'alimenter, toute cette énergie, il faut construire, mettons, un barrage hydraulique, on construit un barrage hydraulique, déforestation encore, et puis déplacement de population, et puis l'emprise, elle est gigantesque, et puis ensuite, on a une production de déchets sur des très très grandes surfaces, mais surtout qui vont occuper non pas seulement l'espace, mais le temps, puisque ce sont des déchets éternels. Une fois qu'il y a de l'arsenic, du cadmium, du mercure, du plomb et ce genre de choses dans la terre et dans l'eau, c'est pour des durées presque éternelles. Donc, est-ce qu'on peut se contenter de dire que ce sont des nuisances ? Justement, non. Dans ce bouquin, je défends l'idée que ce sont bien plus que des nuisances. Ou alors, ce serait comme dire le réchauffement climatique, c'est une nuisance. Eh non, c'est un phénomène de très très grande ampleur qui est très destructeur et qu'il faut interrompre. Les conséquences des activités extractives, c'est du même ordre. L'impact est planétaire, en fait. Bon, après, pareil.

0: Alors, c'est difficile de parler de nuisance pour ce qui concerne des sujets réellement plus politiques, mais en fait, les frontières extractives aujourd'hui, ce qu'on appelle frontières extractives, c'est le lieu vraiment où la société capitaliste, le monde capitaliste, vient accéder à des endroits qui jusque-là n'étaient pas rentrés ou très très faiblement rentrés dans ce monde-là. Le monde marchand, le monde qui est fondé sur l'argent, le monde qui n'est plus fondé sur la subsistance, c'est-à-dire le rapport direct à la terre. Et les mines sont souvent les lieux de ces frontières. C'est pour ça qu'on parle de frontières extractives. Par exemple, en Inde, cet immense pays comporte encore des peuples qui sont des peuples autochtones de l'Inde, qui vivent dans les forêts et dont la vie, par exemple, n'est pas monétisée. Ils n'ont pas de, ils ont très très peu de rapport à l'argent. Les gens qui vivent dans cette forêt, dans ces forêts qu'on appelle les Adivasis, les premiers habitants. Aujourd'hui, en 2024, l'activité extractive en Inde, elle implique au mieux la destruction de ces modes de vie, le déplacement de ces populations, mais en fait, au pire, plutôt le génocide de ces populations, puisque c'est la guerre. C'est la guerre entre les Adivasis et l'État indien, un État qui assume assez bien le fait de les faire disparaître.
1: C'est le puis, puis, puis, puis. 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
2: Ah, c'est la gender panic.

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2: Au Chili, des chercheurs ont montré que les mines de cuivre sont responsables pour 80% de la fonte des glaciers. Une mine, c'est pas juste extraire. Une mine, c'est du concassage, des bains chimiques, des mélanges d'hydrocarbures, des fonderies, et puis ensuite des airs chargés de dioxyde de soufre, des pluies acides, du raffinage, des boues toxiques. Et peut-être des accidents, on l'a vu. En 1945, les Anglais ont même déplacé les habitants de l'île Banaba dans l'océan Pacifique pour extraire du phosphate. Charmant, vous ne trouvez pas? Comment peut-on aujourd'hui continuer à autoriser des pratiques qu'on croyait d'un autre temps? Pourquoi y a-t-il de plus en plus de mines? Parce que c'est ça la réalité.
3: Alors, pourquoi il y a de plus en plus de mines? Déjà, l'extraction minière, la production minière, elle n'a jamais cessé de grandir, ce qui est assez logique, somme toute, puisque regardons autour de nous, par exemple, par rapport aux années 60, nous avons autour de nous beaucoup plus d'objets qui comportent beaucoup plus de métaux. Mettons, en France, dans les années 60, les gens avaient un transistor et puis ils avaient peut-être à peine accès à l'électricité encore. Et tout ça, à l'échelle du monde, avait exigé un accroissement important de l'activité minière. Mais aujourd'hui, nous sommes presque branchés directement sur le minéral. Si vous promenez dans un aéroport aujourd'hui, tout ce qui vous entoure vient du sous-sol. L'activité minière, disons, en gros, avec le pétrole, le gaz, etc., tout est soit métallique, soit minéral. Tout ça, ça nécessite l'obtention de permis miniers. C'est régi par le code minier, que ce soit un forage pour du gaz, du pétrole ou des métaux. C'est l'activité extractive, c'est les mines. Et aujourd'hui, il y a une distinction qui a été opérée et qui est très forte entre, d'un côté, l'extraction de matières fossiles et l'extraction de métaux. Mais en fait, les deux choses sont totalement complémentaires. Par exemple, dans les forêts indiennes, justement, qui sont un immense territoire de conquête pour la société industrielle, c'est autant des mines de charbon qu'on va créer que des mines, par exemple, d'aluminium. Déjà, pour faire fonctionner une mine, aujourd'hui, malgré tous les discours sur les énergies renouvelables, en fait, il faut évidemment énormément de matières fossiles. Enfin, il faut une telle quantité d'énergie très concentrée. On ne peut pas détruire une forêt avec juste des batteries électriques, en fait. De toute façon, quand bien même, chaque étape, ces étapes de transformation nécessitent des fossiles. Donc, il y a une symbiose entre ces matériaux. Donc, aujourd'hui, pourquoi on fait des mines? Justement, on fait énormément, de plus en plus de mines de charbon pour alimenter cette industrialisation et de plus en plus de mines métalliques. Et les deux, finalement, s'entraînent mutuellement. Donc, d'un côté, il y a les pays les plus pauvres où les États lancent, et ont lancé depuis plusieurs décennies, des grandes politiques d'industrialisation, construction d'infrastructures, etc. Et donc là, tout l'éventail des métaux de base est nécessaire. Cuivre, fer, aluminium, zinc, etc. Et puis, dans les pays les plus riches, dans les métropoles, il y a une consommation de plus en plus importante de tout un éventail de métaux. Par exemple, l'exemple typique, le smartphone, dans lequel on va trouver plus de 50 éléments du tableau de Mendeleïev. Notre technologie de pointe est fondée sur des usages très très spécifiques d'éléments issus des mines.
2: Là, pour être honnête, on s'est arrêté pour débrancher le frigo. Vous n'avez peut-être pas fait gaffe, mais quand elle a dit smartphone, le frigo s'est activé. Alors j'ai relancé Célia Izoar sur le recyclage, parce que c'est un des arguments de celles et ceux qui disent qu'on peut continuer à consommer, pas de souci, puisqu'on recyclera.
3: Dans l'électronique de pointe, on utilise des substances issues des mines à des échelles qui sont vraiment infiniment petites. Par exemple, dans tous les téléphones, il y a de l'or. Mais si dans l'ensemble du téléphone, on peut comptabiliser qu'on a, par exemple, 1 gramme d'or, en fait, cet or-là, il est présent à 80 endroits différents du téléphone. Et c'est comme ça pour l'arsenic, pour les 50 ou plus éléments qui sont dans les téléphones.
0: Donc, en fait, on ne peut pas le recycler. Alors, quand on nous dit que c'est recyclable, bah, c'est pas vrai. Enfin, même en France, où il y a des bacs de collecte pour les smartphones, l'électronique, en fait, une très faible partie du matériel est réellement collectée. La moitié du matériel est collectée. Mais ensuite, il n'y a pas les infrastructures, les usines qui seraient nécessaires pour récupérer ces quantités infimes de métal, de substances. Si elles existaient, ces infrastructures et ces usines pour recycler ce qu'il y a dans les smartphones, ce serait d'ailleurs peut-être même pas une bonne nouvelle. Parce qu'en fait, qu'est-ce que ça voudrait dire ? Eh ben, j'ai décrit ces usines de minéralurgie, de métallurgie et ce qu'elles produisent. Enfin, en termes de pollution. Mais en fait, le recyclage à cette échelle, c'est exactement la même chose. C'est en fait, c'est des mines sur la Terre. C'est-à-dire qu'il faut ben, séparer les éléments. Séparer les éléments, ça veut dire soit, ou même successivement, hydrométallurgie. On va utiliser de l'acide sulfurique, du cyanure, de la soude, de l'acide chlorhydrique, etc. pour séparer les différents éléments. Et puis, pyrométallurgie, on va faire utiliser très très forte chaleur dans des fours pour faire évaporer certaines substances, etc. Donc, ben oui, ça veut dire des infrastructures gigantesques, des pollutions gigantesques, il faut les alimenter, il faut de l'énergie, il faut de l'eau, il y a des déchets. Donc, recyclage n'est pas du tout solution. Ce qu'on peut recycler, c'est les matériaux qui sont relativement bruts. Des fils électriques en cuivre, on peut recycler, oui, en effet. Et encore, au bout d'un certain nombre de cycles de recyclage, en fait, la matière est quand même perdue parce qu'il y a des pertes. Donc, de toute façon, notre rapport aux technologies, il faut le changer radicalement. On n'a pas du tout autour de nous des objets qui seraient viables. Si vous voulez, on a d'un côté des usages de métaux qui impliquent de très très très grandes quantités, donc qui font une très très grosse pression et qui font qu'on est obligé d'ouvrir plein de mines. Par exemple, ben, l'aéronautique. Ou l'aérospatiale, on construit des avions, des fusées, ça veut dire des dizaines de milliers de tonnes de métaux, c'est gigantesque. Donc cela, évidemment, on peut les recycler. On devrait pouvoir les recycler, puisque c'est assez massif, même si c'est en fait des centaines d'alliages très différents les uns des autres, mais c'est quand même massif. Le problème qu'on a dans ce domaine-là, c'est qu'on produit de plus en plus réellement. C'est-à-dire que, par exemple, ben Airbus n'a jamais produit autant d'avions que maintenant. Donc, c'est pas comme si on pouvait faire une boucle. Non, sur cette planète-là, on construit de plus en plus d'avions, de plus en plus de fusées, de plus en plus de satellites, de plus en plus de tout. Donc, il n'y a pas de circularité possible. Et puis, d'un autre côté, il y a les usages dispersifs, ceux dont j'ai parlé, comme les smartphones, par exemple, où là, l'électronique, mettons qu'elle va utiliser moins de métaux en quantité, puisque souvent, c'est à des toutes petites échelles, sauf que ces métaux, ils partent en fumée, en vrai.
2: Je vous ai prévenu, hein, c'est pas marrant comme émission. Notre mode de vie n'est pas durable. La neutralité carbone à échéance 2050, c'est pipeau. La transition écologique, bah, c'est un peu mytho. Les technologies bas carbone ne remplaceront pas le pétrole et le charbon, parce qu'on a besoin de pétrole et de charbon pour les produire. Quand on est passé, à l'époque, il y a un siècle, du bois au pétrole lors de la révolution industrielle, eh bien, on a eu besoin d'encore plus de bois. Et aujourd'hui, eh bien, on va continuer de déboiser, d'extraire et de forer. Et demain, avec la transition, eh bien, on continuera, puisqu'il ne s'agit pas vraiment de transition, mais plutôt d'une addition, voire d'une accélération.
0: Alors, il faut essayer de se figurer ce que ça signifie, la notion de transition. On pourrait dire que la transition telle qu'elle est menée aujourd'hui par les grands États, c'est une interprétation très très particulière et très très mercantile, capitaliste de l'accord de Paris de 2015. On doit réduire les émissions de gaz à effet de serre et ni les États ni les grandes entreprises n'acceptent le principe de réduire la production. Il faut continuer la guerre économique, il faut poursuivre ça. Donc, les engagements baisse des émissions carbone d'ici à 2030, d'ici à 2050, sont fondés sur le passage aux énergies renouvelables. Le problème, c'est qu'il n'y a pas de passage aux énergies renouvelables. En fait, ça s'additionne. L'autre problème, c'est que qui dit énergie renouvelable dit mine, dit produire en masse des éoliennes, des électrolyseurs, des batteries, etc. Si on ne change pas les usages et si on continue d'augmenter, ça veut dire un accroissement de l'extraction minière à des échelles qui sont incroyables. Puisque aujourd'hui, on pourrait déjà considérer, et les gens qui connaissent un peu ce domaine considèrent déjà qu'on est dans une impasse du point de vue de la production minière, que ça va déjà beaucoup trop loin, que c'est déjà beaucoup trop dangereux, qu'il y a déjà beaucoup trop de ruptures de digues minières, qu'il y a déjà beaucoup trop de populations qui n'ont plus à boire à cause des mines, tout simplement. Et la transition, le projet, là, c'est de multiplier ça par 5 à 10, l'activité minière dans le monde. Avec cette idée, qui est très théorique, qu'on pourrait faire des mines qui, en plus, n'émettent pas de CO2. Mais en fait, ce qui est en train de se passer, c'est qu'on démultiplie l'activité minière et que faire des mines, ça veut dire émettre du CO2, déforester, construire des infrastructures, etc. Donc, qu'est-ce que c'est la transition ? C'est la poursuite de l'activité économique dominante et une tentative de contourner l'obstacle qui est le réchauffement climatique pour cette activité économique. Et ça prend le nom de transition. C'est comme ça que je le formule. La transition a une dimension non seulement inopérante, ça ne marche pas, le plan ne résiste pas à une addition, mais le plan a aussi une dimension hypocrite. C'est-à-dire que finalement, cette idée de « ouais, il faut faire des mines pour la transition, il faut faire des mines de cuivre pour électrifier et arrêter les matières fossiles, il faut faire des mines de cobalt pour avoir des batteries, etc. » En fait, ça dissimule aussi un conflit entre grandes puissances pour avoir accès aux matières premières, mais pour produire mais tout le reste, pour continuer à produire les puces électroniques, les véhicules, les métaux pour le BTP, les métaux pour les projets d'infrastructure, etc. Et tout ça est mêlé, bien sûr. Par exemple, le cuivre qui extrait des mines sert absolument à tout. Alors, la mine peut être étiquetée mine de la transition, mais en fait, ce cuivre, il va se retrouver, évidemment, dans les serveurs des data centers qui en demandent énormément. Et puis, une mine de cuivre, avec, on va trouver de l'or. Cet or, il n'a absolument aucune utilité, en tout cas, assez peu d'utilité industrielle. Par contre, 80% de l'or produit sur cette planète, ça sert à faire des lingots. On sort de terre, on le remet dans des banques, dans des sous-sols. Donc, finalement, tout ça se tient.
2: Et tout ça pourquoi, je vous le demande ? Pour fabriquer des serveurs qui permettent de stocker nos photos de chatons, des vidéos pornographiques et les messages Twitter d'Amélie Oudéa Castéra qui sont probablement ce qu'on peut trouver de plus obscène après l'industrie pornographique. Bon, oubliez, les mines écolos, ça n'existe pas et ça n'existera pas.
0: Dans mon livre, j'utilise une belle citation de Stuart Kirsch, qui est un auteur qui a écrit un livre en 2014 qui s'appelle « Mining Capitalism ». Et lui, il dit, il étudie ce qui existe en termes de mines dites responsables, et il en arrive à la conclusion que la mine responsable est comme un animal mythique que beaucoup de personnes prétendent avoir vu, mais que personne n'a jamais rencontré. Et moi, j'ai la même conclusion, c'est-à-dire que quand je me penche réellement sur une mine qui se présente comme responsable, en fait, je découvre à chaque fois des impacts qui sont colossaux dans le temps et dans l'espace, des pollutions métalliques qui sont très très graves, et puis des conflits avec les populations environnantes pour des ressources élémentaires. Plus simplement, pourquoi il ne peut pas y avoir aujourd'hui de mines responsables ? Parce que personne n'a trouvé un moyen d'extraire des substances minérales sans utiliser énormément d'eau et énormément d'énergie. Et que même si vous voulez faire aujourd'hui une mine en France, vous allez avoir besoin de plusieurs millions de mètres cubes d'eau par an. Mais où vous trouvez ces millions de mètres cubes d'eau par an ? Comment en 2030, il n'y a pas un conflit évident entre les usages de subsistance les plus élémentaires, avoir de l'eau pour cultiver, et le traitement du minerai. Donc en fait, aujourd'hui, les deux tiers des mines qui existent, elles sont dans des endroits où il y a déjà un stress hydrique, il n'y a plus assez d'eau. Et donc, c'est explosif. Les mines sont de moins en moins responsables, ne serait-ce qu'à cause de ça, en fait.
2: Quel que soit le bout par lequel on prend la mine, les conséquences des activités extractives sont de plus en plus catastrophiques. L'extraction a quatre impacts majeurs. Impact sur le climat, impact sur la biodiversité, impact avec la raréfaction des ressources et donc des conditions de subsistance des populations. Et puis, risques sanitaires, évidemment, et environnementaux, pollution des eaux, accumulation de déchets toxiques, on l'a vu. Et bien, malgré tout ça, figurez-vous que les réglementations en France et en Europe et ailleurs dans le monde ont parfois tendance à s'alléger pour ne surtout pas stopper le business.
0: Il se passe que l'Europe, les États-Unis et leurs partenaires ont perdu le monopole sur plein de métaux. Un monopole qu'ils avaient sans difficulté pendant la période triomphante du néolibéralisme. Et donc finalement, face à la Chine et à la Russie, ces puissances veulent sécuriser, comme ils disent, leurs matières premières. Donc se donner les moyens d'exploiter des gisements partout où c'est possible. Donc partout où c'est possible, c'est en Europe et avec des pays partenaires en Afrique et en Amérique du Sud et en Inde, c'est partout. D'ailleurs, ce qui est important de comprendre, c'est que dans cette ruée minière, en fait, il n'y a pas de principe qui permettrait de dire « Ah ben, on va faire une mine en France, ça va permettre qu'il y en ait une de moins en Afrique, et donc finalement d'être plus juste par rapport à l'usage final des ressources. » Ben non, en fait, ça n'existe pas, parce que là, c'est tous azimuts. Il n'y a pas de principe de limitation. C'est produire le plus possible de lithium, par exemple, pour les batteries des véhicules électriques. Mais pourquoi ? Mais parce que les véhicules sont énormes et que si on s'amuse à compter combien de lithium il faut pour transformer, électrifier le parc automobile, ne serait-ce que d'un seul pays, on arrive rapidement à la quantité totale qui est produite en un an sur la planète. Donc il n'y en a pas assez pour le plan général. Donc c'est à qui s'accaparent les ressources en fait. C'est pour ça qu'il n'y a pas de mine en Europe qui remplace la mine d'ailleurs. Et c'est ça le drame. Donc, en gros, ce qui est demandé par les lobbies industriels, très très clairement, qu'ils soient français, allemands, anglais, c'est de produire des législations qui libèrent l'accès aux gisements et qui permettent d'ouvrir des mines plus rapidement, donc avec moins de normes, moins de restrictions. Donc, en apparence, on réforme les codes miniers de manière à donner plus de gages sur le plan de l'environnement, ça c'est ce qui est dit. Et pour une toute petite partie, c'est vrai. Par exemple, en France, disons que le nouveau code minier, par certains aspects, il se préoccupe plus de biodiversité, il se préoccupe plus de mettre de l'argent de côté pour gérer les responsabilités de l'après-mine. Mais par d'autres aspects, la tendance générale, c'est quand même aller plus vite, plus efficacement et enlever en fait, aux entreprises la charge de mettre 10 ans à monter un projet minier. Moi, je décris ça comme un état d'exception. Et le discours sur « il faut des mines pour la transition » fait partie intégrante de cet état d'exception. C'est-à-dire que cet état d'exception, en fait, il agit au niveau législatif, au niveau des procédures. Par exemple, comment faire en sorte de rendre possible des projets miniers sur des zones naturelles 2000 au niveau européen. Et il agit aussi au niveau des discours. C'est-à-dire, il n'est plus question de débattre, on va faire cette mine de lithium parce que c'est pour la transition. Heureusement, ça ne marche pas, parce que les gens réfléchissent. Par exemple, dans l'Allier, la société Imerys projette d'ouvrir une mine de lithium gigantesque, hein, un projet qui est vraiment un énorme projet à l'échelle européenne, totalement comparable au projet de mine de lithium en Serbie, qui, il y a 2 ans, a susciter un soulèvement national et a finalement dû être remisé. Donc, mine de lithium à Échassières dans l'Allier, il y a une forte opposition locale et une partie de cette opposition, elle est sur la finalité en fait. Vous nous dites que c'est une mine pour la transition, mais à quoi va servir ce lithium ? Parce qu'en fait, si on utilise ce lithium pour faire des batteries pour des véhicules du genre Tesla ou SUV, qui est la majorité de ce qui est vendu, en fait, en taille de véhicule, ça va complètement à l'encontre de la transition. C'est des véhicules qui, de manière nette, réchauffent le climat, en plus de provoquer plein de problèmes. Donc, ce que vous dites, c'est faux. C'est ce qui a été dit à la société Imerys lors du débat public.

0: La petite blanche dans du poil sous les bras.
1: Et ouais, un SUV, c'est une batterie de 700 kg, dont 48 kg de nickel, 86 de graphite, 58 d'aluminium, 33 de cuivre, 13 de cobalt, etc., etc. Alors, un jour, il va falloir choisir se passer des SUV ou se passer d'eau. En attendant, il faut qu'on essaie de ne pas se passer de démocratie. C'est un peu la seule option aujourd'hui pour essayer de contrer cette extraction minière tout azimut.
2: Il est possible que le rapport de force, par exemple en France, il soit bien suffisant pour rendre impossible l'ouverture de mines en France. Mais ce serait insuffisant au sens où le problème, c'est ce que font les entreprises les plus puissantes. Et ces entreprises, elles sont en partie françaises. Donc en fait, tant qu'on ne s'intéresse pas à la demande en métaux de Airbus, de Thales, de Safran et de toutes les entreprises du numérique en général, ben, on continue la prédation mondiale pour les matières premières. L'un des aspects les plus préoccupants, par exemple, même si ça paraît au premier abord très très loin des mines, c'est l'intelligence artificielle. Puisque l'intelligence artificielle, elle va démultiplier en fait la consommation énergétique et la consommation en eau du numérique, qui est déjà affolante. Genre en 4 ans, la consommation électrique de Google, Amazon, Facebook, des GAFAM, elle a été multipliée par 2,5 en 4 ans. Consommation électrique nette. Et donc comment ils font, eux, pour rendre ça plus ou moins acceptable, c'est-à-dire d'utiliser tellement d'électricité pour faire fonctionner leur data center, eh ben, ils accaparent en fait les ressources en électricité renouvelable. Consommation électrique qui représente la consommation électrique de pays entiers pour faire fonctionner les data centers. Avec l'intelligence artificielle, il en faut de plus en plus. Mais donc tout ça, ça veut dire quoi? Ça veut dire que déjà, il faut tous les métaux pour produire ces éoliennes, ces panneaux, ces batteries en masse. Mais en plus de ça, il faut tous les métaux pour produire les serveurs de ces data centers qui sont grands comme des villes et dont le matériel est changé tous les 2-3 ans. C'est juste gigantesque. Donc, notre responsabilité, c'est à la fois, ben oui, certes, de lutter contre les mines là où elles se font et là où elles peuvent vraiment nuire, mais pas juste en France, mais partout. Mais c'est surtout là où on est, c'est lutter contre les grands projets industriels qui induisent de fait une consommation en métaux qui est impensée, qui est invisible et qui est néanmoins criminelle.
1: Et bim, il faut appeler un criminel un criminel. La transition actuelle est contre-productive, elle sert surtout à justifier notre impérialisme, mais en vrai, c'est une transition pour le numérique. Extractivisme rime surtout avec capitalisme.
2: Ce que j'essaye de faire dans ce livre, c'est de montrer à quel point la mine, les métaux, est complètement centrale dans notre monde, c'est-à-dire pas juste le monde des smartphones, mais donc dans la constitution du capitalisme, du régime de l'accumulation, fondé sur la conquête et l'accumulation, qui a commencé au XVIe siècle. Et puis, surtout, dans la constitution du capitalisme industriel, qui est entièrement fondé sur la mine. Il est fondé sur l'association du fer et du charbon, à la base, et de l'usage intensif des autres métaux. Et il est fondé à la fois sur l'accumulation, l'argent passe par les métaux, mais aussi sur une sorte de religion, de transformation de la matière, qui est spécifique. Nous, les Occidentaux, oui, notre histoire a fait de nous, de nos États, des forces extractivistes qui paraissent irrationnelles, qui paraissent délirantes aux yeux d'autres peuples. Je cite David Kopenhauer, qui est un Yanomami, c'est-à-dire quelqu'un qui vit en Amazonie brésilienne, et qui dit « Les Blancs, pour nous, on les appelle les mangeurs de terre, parce qu'ils creusent sans cesse le sol comme des tatous géants. » Pour dire que, oui, pour eux, les Blancs ont un rapport vraiment très très spécifique à l'extraction. Et c'est vrai culturellement, et c'est vrai matériellement, au vu de tout ce qui nous entoure. Donc, remettre en question le principe de l'extraction minière, c'est remettre en question la totalité de notre système. ce qui, à la fois, qui donne l'idée d'une tâche démesurée, mais bon, de toute façon, il faut bien commencer quelque part, mais qui, par ailleurs, nous indique une piste qui est assez inexplorée et qui est très, très importante, puisque plus on complique l'accès des entreprises au sous-sol, finalement, plus, en quelque sorte, on assoiffe le système qui n'est là que pour produire plus, construire plus, transformer plus la matière. Donc, c'est aussi un endroit stratégique. Et le fait qu'il y ait cette menace d'approvisionnement qui plane, ben, c'est aussi une occasion stratégique pour se dire, mais peut-être qu'il faut pas... Enfin, il est certain qu'il ne faut pas satisfaire cette demande en métaux. Cette demande en métaux, elle est dangereuse. Il ne faut pas la satisfaire, parce qu'elle veut dire réchauffement climatique considérable. Donc, comment on fait pour ne pas satisfaire cette demande en métaux? Et ça veut dire nos usages, mais ça veut dire réellement exercer des pressions dans ce domaine-là. On peut agir à tous les niveaux de la chaîne. C'est vrai qu'à l'échelle de ce qu'on voit dans d'autres pays, en Amérique du Sud notamment, réussir à imposer finalement une issue démocratique, réussir à imposer un référendum, ça s'est avéré une très très bonne stratégie. Bon, évidemment, il faut constituer un gros rapport de force pour faire ça, mais c'est comme ça que des gigantesques projets miniers ont dû être annulés en Argentine. C'est comme ça qu'au Salvador a été votée une loi en 2017 qui interdit l'extraction dans les mines métalliques. Il n'y a plus de mines métalliques au Salvador. C'est une loi de 2017, donc c'est très très important. Ça a été voté pour protéger l'eau. C'est comme ça qu'en Équateur, lors des élections qui se sont tenues en 2023, alors même que plusieurs candidats ont été assassinés par des groupes armés et que ces élections se sont tenues dans une atmosphère de tension incroyable, ben néanmoins, il y a eu deux référendums, l'un sur l'extraction de pétrole, l'autre sur l'extraction métallique, dans des très très grandes zones du pays, des zones naturelles très riches, et que ces deux référendums ont été gagnés par les partisans du non, de la fermeture donc, des frontières extractives. Donc c'est très très important de voir que les choses peuvent être gagnées de cette manière-là. Mais évidemment, ça implique une combinaison de tactiques. Dans tous les cas, oui, imposer une issue démocratique, ça veut aussi dire bloquer, faire des barrages routiers, manifester, parfois mener des actions plus clandestines, de sabotage, plus ou moins pacifiques. Bien sûr que, oui, dans ces cas-là, toutes les ressources peuvent être mobilisées.
1: Et il y a un autre aspect de l'extraction minière dont on n'a pas parlé. Et oui, on a un peu gardé le meilleur pour la fin.
2: On n'a pas parlé du rapport entre l'extraction minière et la guerre, mais c'est déterminant, c'est central. Parce que, par exemple, si les activités militaires, les activités de défense n'ont pas besoin de quantités gigantesques de métaux relativement à d'autres secteurs, il faut quand même des métaux pour produire à la fois des tanks, des avions de chasse, et des drones, et puis tous les circuits électroniques de pointe du militaire. Mais en fait, même si ça, ce n'est pas des quantités immenses, c'est genre 5% de la demande en métaux pour les États, en revanche, c'est une demande qui est stratégique, c'est-à-dire qui, du point de vue des États, nécessite d'être satisfaite coûte que coûte. Et en fait, c'est l'une des raisons aussi de l'affolement et de la relance minière tous azipunt, dont on prétend qu'elle est pour la transition, mais qui aussi est pour assurer les besoins stratégiques en métaux pour la défense. Ben, en fait, le paradoxe, c'est que essayer d'assurer ces besoins provoque des tensions géopolitiques qui sont telles qu'elles provoquent des situations de guerre et qui ensuite nécessitent elles-mêmes de produire plus de métaux pour produire plus d'armes. Et c'est vraiment dans cette situation d'emballement dans laquelle on est de plus en plus depuis 5 ans, où les conflits se multiplient, et donc l'extraction pour satisfaire ces conflits, et donc aussi les conflits autour des matières stratégiques pour l'extraction. C'est ça en partie qui se joue entre les États, les entreprises occidentales et Wagner. C'est en partie ça qui se joue en Ukraine. J'ai mené une enquête là-dessus. Donc c'est déterminant. On n'a aucune chance de faire reculer les guerres si on ne s'intéresse pas aux métaux et si on n'acquiert pas un rapport de force qui permettrait d'en consommer 10 fois, 20 fois, 50 fois moins. Et ça, il faut le planifier. C'est aux mouvements sociaux de réussir à penser ça, de ne pas être juste sur la défensive, de ne pas être juste sur l'idée que ouais, on va saboter des pipelines et tout ça, même si c'est très important et courageux de créer ce rapport de force, ça ne suffit pas. Parallèlement, il faut faire des plans, en fait. Les industriels ont toujours des plans clés en main à proposer aux États en disant « voilà, la transition énergétique ressemblera à ça, nous avons des jolis diagrammes et des jolies colonnes ». Mais les mouvements sociaux, ils doivent avoir leurs plans. Pour eux-mêmes ou pour l'État, peu importe. Mais en tout cas, vers quoi on s'oriente? Qu'est-ce qui serait viable? Et qu'est-ce qui serait viable du point de vue de la consommation métallique? Il faut essayer de le penser de la même manière qu'on veut penser des scénarios de réduction des émissions de CO2.
1: La ruée minière au XXIe siècle, enquête sur les métaux à l'ère de la transition, le livre de Célia Izoard est très instructif sur ce phénomène historique et planétaire qui ne décroît pas. Des projets de mégamines sont encore à l'étude. C'est un phénomène qui échappe à l'imagination, nous dit-elle, alors même que le modèle extractif se radicalise et s'affranchit de toute contrainte morale et politique. Aujourd'hui, une nouvelle vague d'accaparement des terres et des ressources est à l'œuvre et le cynisme politique est à son comble. Et les poils dans tout ça, me direz-vous? Oui, pour changer de sujet. Est-ce que ça pourrait nous changer les idées?
2: S'il y a bien une chose dont je ne parle jamais, c'est de ça. Je ne fais pas du tout partie des gens qui en font un sujet de bataille, question militante. C'est un peu mon histoire, mais c'est pas vraiment une histoire. Bien sûr que je râle quand je me dis que je vais prendre une heure pour m'épiler les jambes. J'y peux rien, je trouve ça plus joli, mais c'est parce que j'ai grandi comme ça. Et puis, c'est difficile de refaire son regard. Et donc, oui, je pourrais m'épargner finalement cette peine si je voyais les choses différemment. Mais j'ai pas envie de les voir différemment. Voilà, une sorte de compromis du quotidien. Qui va, étant donné que de toute façon, je passe pas mon temps à montrer mes jambes. En vrai, c'est pas un problème.
1: Difficile de défaire son regard, nous dit Célia Izoard. Ce qui est vrai pour nos poils est vrai dans d'autres domaines. Du poil sous les bras, c'est fini pour aujourd'hui, mais je vous laisse réfléchir au coût social et environnemental que vous êtes prêts, que nous sommes prêts à payer pour continuer de rouler, de téléphoner, de voyager partout, tout le temps. N'oublions jamais que nos batteries électriques existent parce que des camions qui consomment 1300 litres de gazole pour 100 km circulent dans les mines d'Europe et d'ailleurs. N'oublions pas que la prochaine coulée de boue acide ou la prochaine liquéfaction instantanée d'une montagne de résidus ensevelira peut-être un village et ses habitants. La pollution minière est une bombe à retardement et la ruée minière actuelle est d'une ampleur et d'une violence sans précédent. Affaire à suivre donc, et d'ici là, retrouvez tout plein d'épisodes de Du Poil Sous les Bras sans publicité et en téléchargement libre sur Internet et bien sûr sur les radios locales, mais ça vous le savez. Et faites tourner à vos amis et à vos ennemis aussi, ça leur apprendra des trucs.

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1: Bonjour et bienvenue, 10h TU midi ici à Paris, le journal sur RFI.
2: Gilles Moreau.
1: Dans l'actualité, la victoire du non au référendum en Islande, il l'emporte avec près de 53% des voix. Les Islandais rejettent nettement toute reprise des négociations d'adhésion à l'Union européenne. Chasse à l'homme actuellement en Suisse. La police recherche le ou les auteurs des tirs qui ont fait un mort et 5 blessés en marge d'une rave party la nuit dernière. Retour au calme à Niamey, la junte nigérienne a déjoué une mutinerie avec l'aide de son allié russe. Il pleut au Népal, ce qui complique les opérations de secours. La crue dévastatrice a fait au moins 750 morts à la frontière avec la Chine et plus de 3000 personnes sont toujours portées disparues. En France, le chef du Parti Socialiste, Olivier Faure, se porte officiellement candidat à la primaire de la gauche. L'Islande donc ne va pas reprendre ses négociations d'adhésion à l'Union européenne. Le non l'a emporté au référendum qui vient de se tenir. Presque 53% des Islandais ont répondu non contre 47 oui. Toute discussion sur la question est gelée au moins jusqu'en 2028. C'est un coup dur pour l'Union européenne qui aurait vu d'un bon œil une candidature de l'Islande et semblait prête à des compromis pour qu'elle entre dans ses rangs. Également dans l'actualité de ce dimanche, une fusillade mortelle en Suisse. La police suisse est mobilisée pour tenter de retrouver le ou les auteurs des tirs qui ont fait un mort et 5 blessés. C'était la nuit dernière en marge d'une rave party à Aarau, dans le nord du pays, près de Zurich. Les précisions de notre correspondant Jérémy Lange.
3: Oui, un important dispositif policier a été déployé dès que les autorités ont été alertées. Vers 2h30 du matin, des coups de feu ont éclaté vers la fin de cette rave party. Elle a rassemblé jusqu'à 3500 personnes pendant le week-end, même si on ne sait pas combien de participants étaient présents au moment de la fusillade. Une femme de 22 ans a été tuée. 4 hommes et une femme âgés de 24 à 27 ans ont eux été blessés. Tous habitants suisses, d'après les informations de la police, encore très parcellaires à ce stade. On ne sait pas par exemple s'il faut parler d'un ou de plusieurs assaillants, ni même le motif de l'attaque, règlement de compte ou attaque terroriste. L'armée a en tout cas déployé un hélicoptère au-dessus de la ville d'Aarau, située non loin de la frontière allemande. La police allemande participe d'ailleurs aux recherches. Jérémy Lange, Genève, RFI.
1: La Russie prévient qu'elle prépare des frappes massives contre des installations du secteur énergétique de l'Ukraine. Avertissement lancé par le ministère de la Défense sur Telegram, alors que depuis plusieurs mois on assiste déjà à une intensification de ces frappes des deux côtés. La Russie et l'Ukraine sont engagées dans une escalade visant les infrastructures civiles, entrepôts, commerces, navires, sites pétroliers et portuaires. Des attaques qui font aussi des victimes civiles. Le bilan de la frappe russe d'hier sur un dépôt de munitions s'élève désormais à 38 morts. Le calme est revenu à Niamey, la capitale du Niger, théâtre hier d'une mutinerie. Des militaires rebelles ont tenté de s'emparer du palais présidentiel et de la télévision nationale avant de se retrancher dans la base militaire de l'aéroport. Dans la soirée, le régime a repris cette base 101 avec l'aide de son partenaire russe. Sur les images diffusées par la télévision nationale, on voit des dizaines de militaires faits prisonniers, d'autres blessés. Il y aurait aussi des morts, mais on ne sait pas combien. En tout cas, cette mutinerie révèle une armée fracturée aux yeux d'un spécialiste, Bakary Samb, qui dirige le Timbuktu Institute.
4: Pour la première fois depuis le coup d'État de 2023, la menace n'est pas venue de l'extérieur, ce ne sont pas des djihadistes, mais de l'intérieur même des forces armées. C'est le signe d'une armée nigérienne aujourd'hui divisée, où le pouvoir a dû faire appel à un partenaire étranger pour rétablir l'ordre dans ses propres rangs. Les deux précédentes attaques de la base 101 en janvier et juin 2026, venaient de groupes djihadistes extérieurs. On assiste donc à un premier défi armé venu de l'intérieur des forces armées depuis le coup d'État de 2023, signe possible quand même de tension interne à l'armée 3 ans après la prise de pouvoir par le général Tchani.
1: Analyse de Bakary Samb recueillie par Tanguy Billon. Et puis parmi les réactions à l'international, l'Algérie voisine réaffirme son soutien au régime de Niamey. Même tonalité du côté de la Turquie qui condamne les attaques des soldats rebelles. Les opérations de vote sont en cours en Guinée-Bissau. Les électeurs se prononcent par référendum sur le passage à un régime présidentiel fort en remplacement de la l'actuel système semi-parlementaire. Ce scrutin référendaire précède de quelques mois les élections générales prévues le 6 décembre. Des élections pour un retour au pouvoir des civils dans ce pays dirigé actuellement par une junte. Les électeurs de Guinée-Bissau ont jusqu'à 17h pour voter. Les premiers résultats sont attendus à partir de mardi prochain. Il pleut au Népal, actuellement de fortes pluies ainsi que la montée des eaux compliquent les déjà très difficiles opérations de secours. La crue dévastatrice a fait au moins 750 morts à la frontière avec la Chine et plus de 3000 personnes dont des centaines d'étrangers sont portées disparues. On l'a beaucoup dit tout au long de la semaine, la catastrophe est survenue dans une partie du monde, la chaîne himalayenne qui souffre comme les autres du dérèglement climatique. Je vous propose d'écouter la députée népalaise Khushbu Oli, membre du parti Rashtriya Prajantra à la Chambre des représentants à Katmandou. Elle appelle à une prise de conscience mondiale sur les effets du changement climatique, surtout chez les plus pollueurs.
5: La neige et la glace de l'Himalaya népalaise fondent à un rythme alarmant. Ce qui se passe dans l'Himalaya ne concerne pas que la région. Des millions, voire à terme des milliards de personnes vivant à travers l'Asie du Sud sont directement exposées aux conséquences du changement climatique. La hausse des températures mondiales, principalement due aux émissions de gaz à effet de serre, perturbe profondément le climat himalayen. Le Népal n'a presque pas contribué aux émissions mondiales à l'origine de crises comme celle-ci, et pourtant sa population en paye le prix à travers des inondations, la fonte des glaciers, des crues soudaines provoquées par le débordement de lacs glaciaires, des glissements de terrain et la destruction des infrastructures. Ce à quoi nous assistons aujourd'hui ne doit donc pas être considéré comme une simple catastrophe nationale. C'est un avertissement concernant une région bien plus vaste et un avertissement d'une crise climatique mondiale.
1: La députée Rashtriya Prajatantra, propos recueillis par Sarah Krakowicz. Dans l'actualité politique en France, à 8 mois de la présidentielle, une candidature de plus à la primaire de la gauche, sans surprise car on attendait, c'est celle d'Olivier Faure, le premier secrétaire du Parti Socialiste. À cette primaire qui se tiendra en octobre, il devra notamment affronter le député européen Place Publique Raphaël Glucksmann qui fait figure de favori et peut-être aussi François Hollande qui fait durer le suspense. À droite, Édouard Philippe prend la parole ce dimanche à Tourcoing où Gérald Darmanin fait sa rentrée. Le garde des Sceaux soutient la candidature d'Édouard Philippe, mais en posant des conditions sur le programme. Édouard Philippe et François Hollande ont débattu hier soir à Sens, en très grande banlieue parisienne. Débat organisé par le Laboratoire de la République, le think tank de l'ancien ministre de l'Éducation Jean-Michel Blanquer. Le public a assisté à un vrai débat de fond, argument contre argument. Reportage à Sens de Valérie Gasse.
6: Ils avaient tous les deux quelque chose à gagner dans ce débat. Édouard Philippe, l'ancien Premier ministre en lice pour l'Élysée, François Hollande, l'ancien président qui rêve d'y retourner, ont montré qu'on peut débattre sans bruit ni fureur, dixit un proche d'Édouard Philippe. Ils ont développé leur vision et souvent ressuscité le clivage droite-gauche. Sur les recettes pour contenir la dette, Édouard Philippe veut réduire les dépenses sociales. François Hollande affirme qu'une hausse des prélèvements est inévitable. Sur l'immigration, pour Édouard Philippe, il faut suspendre l'accord de 1968 avec l'Algérie.
7: J'ai dit qu'il me paraissait nécessaire de revenir au droit commun.
6: François Hollande refuse cette méthode.
8: Non, il faut négocier avec l'Algérie.
6: Un débat courtois, agrémenté de quelques tacles distillés avec humour.
8: Bon, Édouard Philippe a rappelé que j'avais réduit le déficit public.
7: Moi aussi d'ailleurs.
8: Mais vous êtes resté moins longtemps que moi, sans doute.
7: Ah, j'ai fait en moins de temps que vous, mais autant que vous de réduction.
6: Mais... Chacun a essayé de tirer la couverture à lui jusqu'à rivaliser sur leurs expériences respectives, celle d'un Premier ministre.
7: L'expérience de justifie ni ne suffit jamais. Elle peut être utile.
6: Celle d'un président.
8: Rien ne peut remplacer le fait d'avoir déjà connu cette fonction-là.
6: Face à Marine Le Pen et Jean-Luc Mélenchon, ils espèrent être celui qui peut changer la donne. Valérie Gasse, Sens, RFI.
1: Avant de conclure, les sports, tennis, alors que l'US Open va commencer à New York, une victoire française, celle de Diane Paris, la numéro 1 française au tournoi de Monterrey au Mexique. Victoire en finale contre la Belge Mertens 6-4, 0-6, 6-3. La joueuse de 23 ans débarque en pleine forme à New York, enfin débarrassée des blessures qui l'a freinée ces dernières années. Enfin en football, la deuxième journée de Ligue 1 parmi les résultats de la soirée. La défaite du vice-champion de France Lens battu à Strasbourg. Strasbourg 2 buts à 1. De son côté, Lyon n'a pu faire mieux que match nul 1 partout contre Le Havre. Suite et fin aujourd'hui de cette deuxième journée de Ligue 1 avec 3 matchs au programme. Cet après-midi, Paris FC contre Nice et Rennes contre Le Mans. Et en soirée, le match de clôture, Monaco accueille Marseille. C'est la fin du journal. Merci d'avoir écouté. Je vous retrouve à 13h pour une nouvelle édition.
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10: Alors ça devient une habitude dans l'ours et la carotte. Chaque année au printemps, j'aime bien vous faire découvrir une aventure de pépiniériste, une aventure de personne qui fait les choses bien pour nous proposer des choses bien pour nos jardins. Et cette semaine, j'en ai pour notre première émission en Gascogne. On commence par une pépinière donc qui s'appelle Mauvaise Graine. Mais cette Mauvaise Graine fait pousser de belles plantes. Et j'ai rendez-vous avec Olivier et Malvina. Bonjour.
11: Salut.
10: C'est vraiment un endroit, le panneau pour venir vous voir, c'est fait maison. On est vraiment ici sur de l'artisanal, sur du pur artisanal. On a deux tunnels tout simples et là-dedans, il y a plein de vie, il y a plein de pots et des pots que vous faites, surtout toi Olivier, que vous faites tous les deux.
11: Voilà, donc cette aventure, ça a commencé il y a 6 ans. On a acheté un terrain parce qu'il y avait un enfant qui voulait aller à l'école. Donc on s'est posé dans ce petit village et puis on est arrivé sur ce terrain, il n'y avait rien. Donc petit à petit, j'ai construit une première serre, commencé avec une mini-serre derrière. Là, une deuxième serre un peu plus grande et après, un an après, une troisième serre. Et maintenant, voilà, j'arrive à produire ce que je veux dans mon espace.
10: Alors ce que tu veux, c'est intéressant parce que ce qui m'a attiré ici, je ne te connaissais pas, je suis pas d'ici, mais ce qui m'a attiré, c'est quand j'ai vu, je cherchais des pépiniéristes dans le coin, comme je savais que je venais par ici, j'ai vu que y a un message assez militant qui est vraiment, tu travailles à partir de graines et tu travailles à partir de graines reproductibles. Est-ce que tu peux nous expliquer qu'est-ce que c'est que cette histoire?
11: Alors oui, ce combat, c'est tout récent, on va dire, ça fait peut-être une vingtaine d'années que les gros semenciers s'intéressent à la graine. Et pas que la graine pour les agriculteurs industriels, on va dire, aussi pour les particuliers. Donc petit à petit, ils arrivaient à mettre des brevets sur des variétés qu'ils créent eux-mêmes.

0: patrimoine qui est très important parce que c'est des graines qui ont été reproduites depuis des générations, qui nous ont nourris. Et ce qu'on nous propose là maintenant, c'est d'aller dans le commerce pour racheter sa graine qui, elle, sera pas reproductible, donc que vous devrez racheter tous les ans. Et sans savoir aussi vraiment comment c'est fait, d'où ça vient, si ça n'a pas été un peu transformé.
1: Alors, quel est l'avantage des deux? Parce que tu as déjà dû essayer de faire pousser des graines classiques et des graines reproductibles ou dont tu n'as jamais essayé finalement.
0: Non, mais avant de commencer cette aventure, nous on était sur la route, donc c'était plutôt les saisons, les voyages. Donc on s'est posé ici, je voulais faire une activité qui était à peu près en accord avec mes convictions. Donc j'ai
1: Alors,
0: trouvé.
1: c'était quoi tes convictions à la base?
0: C'est de. Enfin, par rapport à la pépinière, c'est vraiment d'avoir une activité qui pèse pas sur la planète, qui pèse pas sur le commun, quoi, qui va vers le bon, quoi.
1: Et alors donc ces graines, tu as planté les deux espèces de graines ou directement tu n'as planté que du reproductible dès le
0: Non.
1: départ?
0: Alors j'ai directement commencé avec du reproductible. J'ai pas cherché à comprendre l'hybride. Après, il y a pas mal de gens qui jurent peu que par l'hybride, même en bio, parce que évidemment, il y a une régularité, il y a vraiment
1: Une homogénéité
0: une
1: en fait.
0: homogénéité, une régularité, et il y a une production des fois qui est un peu supérieure. Mais c'est après, il y a aussi des débats sur les qualités nutritionnelles de ces fruits, qui sont pas forcément aussi bien structurés que les fruits de variétés anciennes qui sont reproduits tout le temps. Voilà.
1: Pourquoi? Alors on le sait parce que quand on va travailler, quand les semenciers travaillent sur des nouvelles espèces, ils vont travailler sur le fait qu'elle va se conserver mieux dans les frigos. C'est ce genre
0: Alors
1: de
0: voilà,
1: choses qui est en. Ça,
0: c'est.
1: c'est ce qu'on connaît pour la tomate en particulier.
0: Oui, pour la tomate qu'on voit en supermarché, c'est une tomate qui a été calibrée. Donc voilà, on sait qu'il y en a tant qui rentrent dans une caisse, qui résiste au choc, qui a une peau qui n'est pas trop grosse, pas trop épaisse parce que les gens n'aiment pas. Le goût, en fait, au final, on s'en fout. Parce que les gens, ils l'ont acheté,
1: Et la nutrition
0: ils
1: encore
0: la
1: moins.
0: mangent. Et la nutrition, oui, on ne sait vraiment pas ce qu'il y a dedans, quoi. Donc oui, faire des analyses, ce serait pas mal, mais ça, voilà, j'aimerais bien en faire un jour. Après, j'ai déjà vu un reportage qui disait que voilà, les analyses étaient faites et que les résultats étaient sans appel. Les variétés anciennes, c'était beaucoup bien meilleur en vitamines, en phénol, en tout ce qui nous fait vivre, quoi, au final.
1: Pour avoir autant de nutriments, souvent il faut manger 3, 4, 5
0: Même pas,
1: de nouvelles variétés par
0: ben,
1: rapport à une.
0: s'il n'y en a pas, il n'y en a pas. C'était Cyril Lignac qui avait fait des analyses sur la bouffe dans les cantines. Les courgettes, c'était comme si tu buvais de l'eau, au final. Parce que c'est de la courgette industrielle produite en masse à partir de variétés hybrides aussi qui produisent beaucoup. Voilà.
1: Alors, qu'est-ce que tu conseilles aux gens de mettre? Alors là, on a parlé des tomates, tu en fais, elles sont là, on est au début du printemps, donc elles sont sous serre, tu vas bientôt pouvoir les vendre aux gens, mais enfin, il faudrait peut-être, selon les régions, attendre avant de les planter en pleine terre, peut-être quand
0: Ouais,
1: même.
0: vaut mieux attendre, oui. Là, pour l'instant, la petite gelée le matin, donc la tomate, elle aime pas en dessous de 15 degrés la nuit. Voilà, il faut. Généralement, on dit les saints de glace. Après, maintenant, des fois au mois d'avril, on arrive à. Début avril, on pourrait les planter, il y a peu de gelée, mais des fois, il est arrivé il y a une dizaine d'années qu'il a neigé le 5 mai, quoi.
1: Alors qu'est-ce que toi tu fais planter? Bon, les tomates, ça c'est le coup classique, mais en général, quand on rentre dans cette aventure des graines anciennes, on est aussi souvent sur le légume ancien, celui qui est un peu oublié. Tu es là-dessus toi ou pas du tout?
0: Pas forcément, non. Sur mes variétés, surtout sur des variétés qui sont reconnues comme productives et qui font des beaux fruits, qui peuvent se reproduire. Voilà. Après,
1: Et qu'est-ce que tu fais à part les tomates ici?
0: Alors, tout ce qui est potager, je fais pas mal d'aromatiques aussi différentes. Pour les goûts, il y a pas mal de goûts de
1: Oh bah tiens.
0: senteurs. Voilà, tiens, je fais de l'artémisia.
1: Alors voilà, Artemisia, tout le
0: Aussi.
1: monde n'en a pas dans son jardin. C'est quoi de
0: Non,
1: l'Artemisia?
0: l'artémisia, c'est une plante, l'artémisia annua, c'est une plante assez puissante qu'il ne faut pas trop non plus en abuser, mais qui soigne tout ce qui est maladie de virus, quoi. Tout ce qui.
1: D'accord.
0: Voilà. Donc pendant le Covid, j'ai eu des ventes d'artémisia comme jamais, quoi.
1: Donc là, c'est des sauges, c'est ça?
0: Ça, c'est sauge officinale. On a de l'aneth. Là, il y a le céleri. Là, des petits persils qui sont en
1: Ça,
0: retard.
1: c'est pas du céleri, ça, c'est
0: Ça,
1: des.
0: c'est des courgettes que j'ai fait pour les gens en serre, voilà, qui sont déjà bien prêtes. Que du coup, ça, je vais en planter aussi une dizaine pour faire mes graines pour l'an prochain.
1: Oui, en fait, dans ta production, tu en gardes toujours un peu pour faire tes graines pour l'année après.
0: Oui, dans ma production, il y a pas mal de variétés.

0: été que j'essaye de reproduire moi-même. Après, il faut faire attention au croisement. Donc, vu que mes plantes que je vends, je ne vois pas le fruit chez les gens, je veux être sûr. Et donc, il y a beaucoup de variétés quand même que j'achète chez le semencier qui m'assure une régularité, quoi.
1: Alors, ton semencier à toi, c'est...
0: Moi, j'achète beaucoup chez Biogerme. Après, il y a aussi SMBio. Après, il y en a plein, des petits
1: La
0: semenciers.
1: ferme de Sainte-Marthe.
0: Non, pas vraiment. La ferme de Sainte-Marthe, je connais aussi. Ils font des choses bien, mais après, ils ne vendent pas en mode maraîcher, quoi. C'est
1: C'est pour l'individuel.
0: que du détail, quoi.
1: Donc c'est un peu plus cher, ce serait trop cher pour toi.
0: Ce serait un peu cher, oui, pour les mêmes choses, quoi.
1: Ça, c'est
0: Voilà.
1: quoi? Ça, c'est des betteraves? Non, je
0: Non.
1: dis conneries.
0: Ça, c'est de la coriandre.
1: D'accord.
0: Elle a rougi parce qu'elle a une petite fin, là, je pense.
1: D'accord.
0: Ouais, il faudrait la planter
1: C'est quoi? C'est
0: entière.
1: des fins d'azote, là, quand on voit souvent les
0: Fin
1: feuilles?
0: d'azote, tout ça aussi, c'est des fois un excès d'eau
1: D'accord.
0: qui peut faire ça. Petit
1: Ça, c'est
0: chaud.
1: quoi?
0: Ça, c'est du périlla vert.
1: C'est quoi ça?
0: C'est une plante, c'est le chiseau. Je sais pas, c'est plus connu sous le nom de chiseau. C'est une plante aromatique qu'on utilise beaucoup dans les pays asiatiques. Ça a vraiment un goût spécial entre le cumin et c'est très bon, quoi. Après, très bon pour la santé aussi.
1: Ça, ce sont des artichauts?
0: Alors, les artichauts, non, j'achète les graines pour l'instant.
1: D'accord.
0: Là, j'en ai planté une dizaine dans le fond du jardin là-bas pour la semence. Et oui, je vais me laisser monter en fleurs. Et normalement, j'ai les graines dans le capitule
1: Mais de toute
0: du mois
1: façon,
0: d'avril.
1: l'artichaut, quand on le plante,
0: Il se divise.
1: il se divise et il reste en place. On a besoin qu'à d'acheter un artichaut et normalement, on le garde pour 10 ans, on le divise.
0: On peut le diviser, ouais, l'artichaut, ouais. Dès que au printemps, quand ça ressort, une fois qu'il a donné, il faut tout couper. Après, ça ressort, on peut le diviser en 3-4. Et comme ça, oui, multiplier ses artichauts d'année en année, quoi. Et ça se garde, il y a des gens qui les gardent des années et des années. Voilà, ensuite, il y avait les premiers basilics. Là, les gens, ils attendent, ils attendent, ils attendent. On m'en
1: Pour les mettre
0: demande
1: avec les tomates.
0: tous les marchés. Et non, non, non, c'est pas encore. Si c'est pour qu'ils le perdent, ouais, ça sert à rien.
1: Ouais.
0: Là, on a du fenouil bulbe, fenouil doux de Florence. Là, c'est des tomates qu'on a mis en gros pot, des tomates cerises pour les gens qui ont des apparts, qui veulent mettre ça sur le balcon. Ensuite, j'ai quoi? De la monarde citronnée.
1: C'est quoi la monarde
0: Ça,
1: citronnée?
0: fait des belles fleurs et c'est un goût un peu citronné, quoi. Après, surtout pour la fleur, que c'est joli pour la fleur.
1: D'accord. Très bien.
0: Ouais.
1: Pour ceux
0: L'absinthe.
1: qui veulent faire de l'alcool.
0: Alors ça, il faut la distiller après. Ouais. Mais il y a plein de choses à faire avec l'absinthe,
1: Ah ouais,
0: quoi. On peut la mettre dans des plats, on peut faire du thé avec aussi.
1: D'accord.
0: Ça se fait beaucoup au Maroc. Il y a aussi, c'est un très bon insectifuge.
1: Ok.
0: Donc un petit purin d'absinthe et hop, on fait partir les pucerons. Voilà.
1: Bah super. On va faire une petite pause musicale. Et qu'est-ce que tu as envie d'écouter?
0: Qu'est-ce que j'aimerais écouter? Un Beastie Boys, t'as ça?
1: On peut mettre ça.
0: Allez.
1: Non!

0: Alors, nous sommes de retour en Gascogne, dans le près de la Lèze. C'est une rivière, un affluent de la Garonne, je crois.
1: Ouais.
0: C'est ça, c'est le Lèze.
1: La Lèze, oui.
0: Et donc, on est avec Olivier et Malvina dans les mauvaises graines, dans les très bonnes graines reproductibles, donc chez ce pépiniériste qui ne propose que des plantes issues de graines reproductibles, non OGM.
1: Non hybride.
0: Non hybride, voilà. C'est le terme. Tu travailles évidemment, sinon je ne serais pas venu, en bio. Alors pour toi, ça consiste en quoi travailler en bio? C'est quoi la philosophie? Et dans la pratique, ça consiste en quoi?
1: Alors pour moi, ça allait de soi de travailler en bio déjà, quoi. C'est travailler un peu dans le respect de la nature. Voilà, j'utilise toujours du plastique pour le terreau et pour les pots. Et bon, de moins en moins, après, je suis passé à la motte. Donc les mottes, c'est des carrés de terre compressés. Ça me permet d'économiser beaucoup de plastique. C'est que du plastique réutilisable, quoi. Donc voilà, le bio, ben vous voyez, ça va de soi maintenant à cette période, quoi. On peut plus penser autrement, quoi, je pense.
0: Quand on pense à sa santé et à celle à qui on vend les plants.
1: Oui, quand on lance une activité, maintenant, faut voir l'impact qu'on a sur l'environnement, quoi.
0: Il y en a qui s'en fichent complètement. Hein.
1: Il y en a toujours qui s'en fichent complètement, même si c'est à la mode de plus en plus, on dirait, quoi. Mais bon, c'est peut-être la manière de fermer les yeux et de dire qu'il se passe rien, quoi.
0: Et alors, toi, tes plantes, tu leur fais quoi? L'engrais, par exemple, qu'il faut quand même, quand on a des cultures comme ça, il y a quand même des ravageurs, il y a quand même des maladies, des champignons en général, des choses comme ça. Comment tu règles ça, toi?
1: Alors, j'utilise au minimum de produits. Après, des fois, j'ai un produit anti-puceron utilisable en agriculture biologique. Mais j'utilise vraiment au minimum, quoi. Après, j'essaye de faire quelques purins pour prévenir.
0: Surtout. Alors les purins, on va en parler un petit peu, ça aussi c'est un autre combat, c'est là aussi un combat qu'ont mené beaucoup de bio à l'époque. L'ours et la carotte, on avait été sur le combat du purin d'ortie, c'était les grosses firmes encore une fois qui voulaient empêcher de partager et d'utiliser ces recettes qui se font en général à partir de plantes, c'est pas du purin animal, c'est de la macération de certaines plantes qui vont avoir des propriétés pharmacologiques sur les plantes. Par exemple, on va mettre de l'ortie qui va permettre d'avoir de l'azote dans le sol, apports de l'azote, qu'est-ce qu'on a? On a plein d'autres recettes comme ça. La prêle contre les maladies champignons.
1: Oui, la prêle, ça apporte des minéraux, ça, oui, contre les champignons, les parasites. Après, on peut faire l'absinthe, que je t'ai dit tout à l'heure, là, du coup, qui permet de faire un antipuceron assez puissant.
0: Et tu le fais, ça? Moi, j'avais fait antipuceron, j'avais fait avec de l'ail, je crois.
1: Il y a pas mal de choses, ouais, antipuceron. Bon, le mieux antipuceron, c'est le préventif, quoi. Donc, il faut le passer avant. Par exemple, on peut faire un petit purin de tomates, faire macérer des tomates pendant 3-4 jours à 20 degrés. Pulvériser ça surtout sur les poivrons, les aubergines qui sont plus sensibles, et ça permet de faire un truc préventif. Bon, ça sent un peu mauvais, mais du coup ça éloigne les pucerons, peut-être qu'ils ont aussi l'odorat.
0: Et c'est pas toxique, contrairement aux produits qu'on peut trouver même pour l'agriculture biologique dans le commerce.
1: Bah, tu disais tout à l'heure oui, qu'ils ont fait un combat contre le purin d'ortie, sauf que maintenant dans tous les commerces on trouve du purin d'ortie vendu à prix d'or. Vraiment, c'est hallucinant le prix où ils le vendent au litre, alors qu'on peut le faire soi-même dans un fossé.
0: Et il y a des livres pour ça, pour apprendre à le faire, avec toutes les recettes, toutes les utilisations. Oui. Et le but étant d'être autonome, ça c'est un autre de tes combats.
1: Alors moi, ça a toujours été toute ma vie d'être autonome et d'être libre de mes choix. La liberté, c'est quelque chose qui est important pour moi. Donc voilà, moi j'ai toujours fonctionné plutôt en mode anarchie. En respectant toujours les autres, mais voilà, en faisant un maximum que je peux faire moi-même. Et voilà.
0: Sur les associations de plantes entre elles, est-ce qu'il y a des choses que tu fais? Est-ce qu'il y a des plantes que tu mets pas à côté d'autres? Est-ce que tu as vu des associations de cohabitation qui n'allaient pas?
1: Alors non, je suis pas vraiment là-dessus, moi. Il y a tout qui bouge un petit peu dans les serres tout le temps, donc moi, c'est surtout les gastéropodes, quoi, que j'évite. Et après, non, le temps de les faire grandir. Après, dans le jardin, on peut associer quelques plantes. Par exemple, je sais que le persil peut s'associer au poireau. Ça évite la mouche, des trucs comme ça. Après, moi, je suis horticulteur. Donc, le maraîchage, c'est un autre métier. Je plante un petit peu dans mon jardin. Mais moi, quand je dois planter, y a mon jardin, il y a de l'herbe qui fait un mètre. Et voilà, moi, je plante tout le temps en juin, en retard par rapport à tout le monde.
0: Les cordonniers les plus mal chaussés.
1: Voilà, on peut dire ça. Ouais. Là-dessus, c'est vraiment comme ça. Ici, Ouais, un jour, il faudrait que j'arrive à faire les choses.
0: Alors, tu disais les gastéropodes, tu t'en débarrasses comment des escargots et des limaces?
1: Alors ça, ben, j'ai trouvé, c'est l'orthophosphate de fer, qui est assez efficace, parce qu'après...
0: Ça, tu l'achètes, ça, c'est pas de l'autonomie.
1: Non, ça, je l'achète, quoi, parce que sinon, j'ai essayé plein de choses, mais non, il passe quand même. La sang, les cheveux, la bière, ça les attire, c'est pas mal, mais au final, on en a plus, après. Ça les tue pas non plus, donc là, ouais, je suis obligé, moi... Je peux pas me permettre, en plus c'est du tout petit plan, donc un escargot qui passe sur une plaque, il m'en bouffe une trentaine d'un coup. Donc je peux pas me permettre de perdre tout ça comme ça, quoi. Là, ouais, là-dessus, j'ai pas encore trouvé autre chose.
0: Donc c'est les petits granulés,
1: Ouais.
0: mais ils sont utilisables en agriculture
1: Voilà,
0: biologique,
1: c'est
0: ceux-là.
1: l'orthophosphate de fer, c'est du fer un peu modifié, mais il n'y a rien de vraiment chimique. Et oui, faut faire ce qu'on a, hein, pour l'instant.
0: Comment tu pourrais donner conseil aux auditeurs de... Alors voilà, hein, y a peu d'auditeurs qui habitent près de chez toi, mais qu'est-ce que tu leur donnerais comme conseil pour repérer sur un marché, par exemple, un vrai, c'est comme l'histoire du bon et du mauvais chasseur,
1: Oui.
0: un mauvais pépiniériste, en quoi
1: Oh
0: c'est
1: ben.
0: en général celui qui est le plus roots et qui a les moins belles étiquettes qui va être celui qui va donner les plans les plus locaux.
1: Bah, vu le travail qu'on a, oui, je veux bien y croire, parce qu'on n'a pas le temps de faire des étiquettes. Moi, je les fais sur le marché à chaque fois. Mais après, c'est tout simple de reconnaître quelqu'un qui achète des plants. Les plants sont tous à la même hauteur, ils sont tous de la même couleur, ils sont tous dans les mêmes pots. Moi aussi, oui, j'ai pas dit, mais je récupère sur les marchés, je récupère tous les pots que je vends. Je dis aux gens de les ramener hein, dans la limite de ce qu'ils peuvent. Et je réutilise tous les ans un maximum de pots. Donc au final, j'ai mes pots, moi, ils sont tous différents de couleur. Après les tailles, j'essaye de faire les mêmes quand même. Mais ça a tous des couleurs différentes. Et voilà, donc...
0: Moi, ma pépiniériste, quand j'étais petit, quand on allait chercher avec mes parents, elle enlevait les plantes des pots et elle
1: Ouais.
0: enroulait dans du papier journal, dans le papier journal.
1: Oui, bah avant, sur les marchés, avant, il y a tout
0: Ouais.
1: qui se vendait en racines nues.
0: C'est ça.
1: Donc les tomates et les salades, ça se vendait en racines nues. Les poivrons, ça se vendait en racines nues. Ou sinon, en motte, là, comme je travaille. Donc en motte, c'est du terreau pressé que je mouille et que je presse. Ensuite, je repique mon plant dans cette motte. Ça va grandir là-dedans. Et je vends aux gens juste la motte. Il n'y a aucun plastique, quoi. Donc je peux mettre dans du journal ou...
0: Ok, donc c'est ça la recette, c'est de regarder un petit peu les pots, de regarder s'il y a des codes barres sur les pots.
1: Alors, s'il y a des codes barres, et bien vous regardez le code barre, et si c'est écrit 4, c'est Italie, si c'est écrit 3, c'est France, je crois Belgique, c'est 2, le premier chiffre. Voilà, ça se reconnaît directement. Oui.
0: Très bien. On n'a pas discuté avec Malvina un petit peu dans cette aventure parce qu'elle t'a suivi. En général, les aventures comme ça où on fait tout soi-même, où on est sur l'autonomie, en général, tout seul, c'est un peu compliqué parce
1: Ah
0: qu'il y a des
1: oui.
0: périodes dures et on n'a pas forcément les moyens quand on se lance d'embaucher quelqu'un. Donc Malvina, toi, tu bosses à côté?
2: Oui, moi je travaille à côté en maison de retraite avec les personnes âgées plus essentiellement.
0: Et c'est toi qui, du coup, au début de l'activité, a fait bouillir la marmite pendant que l'activité se lançait petit à
2: Oui, bah
0: petit.
2: après c'est un travail d'équipe, on se relaie quand la pépinière est calme, je travaille. Quand c'est la saison, j'arrête de travailler pour pouvoir aider ici et m'occuper de la maison, des enfants et faire la vente à domicile et tout ça.
0: Vous faites de la vente à domicile?
2: Oui. Enfin, les clients viennent ici également à la pépinière. Et
0: Je croyais que vous alliez chez... Quand tu me dis vente à
2: non, non,
0: domicile,
2: non,
0: comme tu m'as
2: non,
0: parlé
2: non.
0: de personnes âgées, j'imaginais que vous alliez chez
2: Oui.
0: les gens.
2: Non, non, du tout,
1: Non,
2: du tout.
1: c'est pas la
2: Mais
1: même.
2: quand Olivier est sur les marchés, j'ai des clients aussi qui viennent ici. Donc du coup, puis moi quand je suis ici, je fais l'arrosage. Voilà, des petites choses à faire ici, quoi.
0: Ça te plaît, c'est ton choix aussi?
2: Oui, c'est mon choix aussi. C'est vrai que cette aventure-là m'intéressait aussi. L'autonomie, voilà, vivre par soi-même, c'est quelque chose qui me tient à cœur également. La liberté aussi. Mais j'aime aussi les personnes âgées. Donc du coup, c'est bien, ça permet de faire les deux à la fois.
0: Tu pourrais même faire des ateliers jardinage.
2: J'ai animé une fois un atelier à la bibliothèque d'Oon. Voilà, et là normalement je dois le refaire là, cet été là, le 24 mai normalement.
0: Par contre, pour des gens qui ont aimé travailler, bouger, bouger en camion, là, du coup, le travail de la terre, c'est celui qui t'empêche de bouger. Mais ça a changé la vie de votre
2: couple. Ça a changé notre vie. Bah, après, les enfants aussi ont changé. Ça a changé. Si on s'est sédentarisé aussi, c'est pour permettre aux enfants de faire leur choix à eux et d'être scolarisés, d'avoir leur, de pouvoir se faire leur petit monde à eux. Parce que nous, la vie nomade, c'était notre choix. Mais les enfants, eux, ont besoin de faire leur choix à eux. Donc, du coup, on s'est sédentarisé. Mais le fait de faire les marchés en même temps, en fait, je fais pas la même chose toute l'année. Donc du coup, je retrouve un peu ma vie de saisonnière, on va dire.
0: De la diversité, que ça bouge et que ça change.
2: Et voilà, je fais pas tout le temps la même chose, j'ai pas ma routine d'avoir le même boulot tout le temps, les mêmes responsables tout le temps.
0: Et sur quelqu'un qui voudrait s'installer, c'est-à-dire qui voudrait faire comme toi, se poser sur un terrain du coup agricole, ça c'est l'avantage, sur lequel, avec une activité comme ça, celle-là, on peut vivre. Du moment qu'on fait tout bien pour les égouts et pour tout ça, qu'est-ce que tu conseillerais aux gens qui voudraient s'installer en pépinière ?
1: Alors moi, ça a été quand je me suis installé, je me suis dit pendant 5 ans, et je ferme les yeux et puis je vais tout droit. Donc ça a été beaucoup de travail, des années au moins 2 ans sans vraiment bouger. En montant tout, aussi, il faut beaucoup s'informer, lire, demander.
0: T'avais pas de formation dans le domaine ?
1: Eh non, j'avais pas de formation, non. J'ai pas quasiment rien planté avant. J'avais fait un petit potager une fois en été où on s'était posé au bord d'une rivière. Mais non, j'avais jamais. Et donc, voilà, les plantes, après, c'est quand même assez logique. C'est...
0: La forme juridique, t'es installé sous quelle forme ?
1: Alors j'ai monté une entreprise, une EIRL, une entreprise individuelle à responsabilité limitée. Et après, je me suis mis en cotisant solidaire, donc ça permet...
0: Ça, c'est cotisant solidaire, c'est le régime agricole.
1: Oui, c'est le régime à la MSA, donc ça me permet d'avoir une petite cotisation à la MSA, sinon ouais, ça m'écraserait pas mal.
0: Donc la cotisation à la MSA permet d'avoir la sécu... C'est ça ? Permet d'avoir une retraite ? C'est pour ça que tu t'y es mis ?
1: Non, par contre, voilà, en cotisant solidaire, on a juste la sécu, on cotise pas à rien du tout, donc on ne cotise pas à la retraite. Donc la retraite, ce sera moi qui me la ferai. Là, j'ai plus le choix. Ouais, ce sera comme ça, mais après, c'est quelque chose qui me plaît, donc je voulais le faire quand même, et voilà.
0: Et en avant ?
1: Ouais, en avant.
0: En fait, surtout, c'est pas avoir peur, c'est peut-être ça le conseil ?
1: Oui, le conseil, c'est de pas abandonner, quoi. C'est comme quand on est en bas d'une montagne, quoi, et qu'on a envie de la gravir, et ben, faut fermer les yeux et puis y aller. Et voilà, et pas désespérer. Et puis beaucoup, surtout, se renseigner, discuter avec les gens du métier. Voilà, trouver les, voir comment les autres travaillent. Faut observer.
0: Et aimer les gens, donc peut-être aussi la clientèle. Elle se fait aussi sur la confiance, sur la comment on fait la première fois qu'on arrive sur un marché avec ses trucs et ses cheveux pas bien peignés.
1: Petit truc un peu rigolo. Moi, quand j'ai commencé, mon but c'est de produire du plan et j'avais pas vraiment pensé à la vente. Donc première année, j'ai fait du plan, j'ai attendu les gens chez moi et bon, c'est pas passé grand chose. Après, j'ai acheté cette petite serre à un horticulteur qui se mettait à la retraite. J'ai travaillé un petit peu avec lui pour voir comment il travaillait aussi. Donc voilà, j'allais de temps en temps l'aider. J'y vois, pendant 2-3 mois, j'ai fait ça. Il m'a appris un peu le boulot et du coup, voilà, il m'a dit « Faut aller sur les marchés, t'as pas le choix, quoi. » Et donc j'y suis allé, quoi. En temps course un peu. Et puis bon, au final, on s'habitue aux clients. Hein, c'est quand même une activité assez marrante. Mais assez fatigante quand même, parce que là, il faut charger, décharger. Et quand on fait 4 marchés par semaine... Ça...
0: Et puis les marchés, il faut s'installer très tôt le matin, c'est à 6h en général.
1: J'arrive à 7h sur les marchés, ça va, oui. Après, non, sinon, il n'y a personne. Donc j'ai mes places maintenant, j'ai pas besoin d'attendre. Donc le marché, c'est intéressant, quoi. Après, on voit plein de gens, on voit plein de monde. Mais c'est quand même du sport.
0: Bon, mais super. Bah alors, on rappelle, si vraiment vous passez par l'autoroute, c'est la 64, hein, entre Océan et Méditerranée, ouais. Entre Biarritz et Toulouse, Mauvaise Graine, ça se situe.
1: La Mauvaise Graine, ouais, qui se situe à Beaumont-sur-l'Est, c'est à côté de Muret, au sud de Toulouse, à 20 minutes au sud de Toulouse.
0: Mais voilà. Tu fais pas de marché dans la grande ville, toi, tu restes sur cette campagne périurbaine.
1: Là, je fais maximum 20 km pour faire le marché. C'était mon but aussi. J'ai fait un peu de chauffeur poids lourd. Mon but, c'était pas faire de la route. Et voilà. Et de rester surtout local. Ouais, c'est ça qui est intéressant parce que les gens, ils viennent ici ensuite voir la pépinière. Super. Voilà.
0: Ça devient un lieu de vie. Et ça devient une vie, tout ça.
1: Ça devient une vie, oui. Maintenant, 6 ans. Et ouais, ça fait son petit bonhomme, ouais.
0: Ah ben, super. Ben, longue vie à la mauvaise graine. Merci, Olivier. Merci, Malvina. Au revoir.
1: Merci à toi et longue vie à l'ours et la carotte. Ouais.
2: Merci beaucoup et une bonne continuation à vous aussi.
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4: 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Bonjour et bienvenue dans l'actu des oubliés. Il y a 2 semaines, nous tentions de comprendre les enjeux qui sous-tendent la lutte pour les semences paysannes en Afrique de l'Ouest. Cette semaine, nous nous concentrerons sur les manières de lutter face à l'industrie semencière à travers le monde. Et pour commencer, rappelons avec un extrait du moyen-métrage « Semences, biens communs ou propriété des corporations » la situation dans laquelle se trouve notre souveraineté alimentaire à toutes et tous.
5: À mediados del siglo XX, comenzaron algunos problemas.
4: Au milieu du XXe siècle, commencèrent les problèmes avec la mise en place du droit à la propriété intellectuelle sur les graines. Les États-Unis font le premier pas pour impulser le développement de l'agriculture industrielle, offrant son contrôle à une poignée d'entreprises. Ainsi naît l'un des plus graves problèmes de notre temps, la Révolution verte.
6: La Révolution verte. S'impuso un modelo de agricultura industrializada.
4: Le modèle de l'agriculture industrielle est basé sur la monoculture, sur l'emploi de gigantesques machines, sur l'utilisation intensive de produits chimiques et sur la concentration de la propriété de la terre.
6: Cayeron bajo las garras de estas corporaciones.
4: Les semences natives tombent alors sous la coupe de ces corporations. Elles sont dites peu productives, mises en concurrence avec des semences supposément améliorées. Elles sont homogénéisées et leur usage par la paysannerie est combattu, provoquant la disparition au XXe siècle des 3/4 des semences que l'on avait mis 10 000 ans à générer.
6: Que tardamos 10 000 años en generar.
5: Se las modificó genéticamente para hacerlas resistentes a herbicidas o tóxicas para insectos, iniciando el primero.
4: Ces semences sont modifiées génétiquement pour résister à de puissants herbicides et insecticides, à travers l'expérience biologique la plus dangereuse que l'humanité ait réalisée. À travers la propriété intellectuelle, elles sont finalement monopolisées par quelques corporations grâce aux lois et aux brevets. Entrons maintenant dans le vif du sujet. Comment lutter efficacement pour protéger, conserver et amplifier l'usage des graines reproductibles, adaptées au milieu par des siècles de veillance paysanne et garantes de liens sociaux comme de pouvoir émancipateur pour les communautés. En Afrique de l'Ouest, c'est à la rencontre de différents territoires que se joue la lutte. En premier lieu, l'organisation de foires d'échange de semences réunissant des centaines de participantes permet à la fois d'échanger des graines à grande échelle, de se rassembler pour partager pratiques agroécologiques et de plaider collectivement pour la reconnaissance juridique des systèmes semenciers paysans. Le village de Djimini, dans la région de Kolda au Sénégal, organise depuis 15 ans sa bourse semencière paysanne. Elle est décrite comme un cri du cœur contre le néocolonialisme par le biais de la semence, comme une profession de foi paysanne sans cesse renouvelée pour une agriculture saine qui respecte l'environnement et la biodiversité. Au programme, échanges de semences paysannes venues de différents pays, débats, ateliers thématiques et projections autour du rôle des femmes et de l'implication de la jeunesse sur la gestion naturelle de la fertilité des sols, des maladies des plantes ou des ravageurs. Famara Diédou, chargée de programme Afrique de l'Ouest pour l'Alliance pour la souveraineté alimentaire en Afrique, nous explique.
7: Il y a ce qu'on appelle le comité ouest-africain des semences paysannes. C'est purement des paysans. Tous les pays de l'Afrique de l'Ouest se retrouvent dedans, ont des représentants. Et chaque année, ces gens se regroupent dans un pays, organisent une foire, chacun vient avec les semences qu'il a, et il y a des dialogues qui sont en train d'être faits pour promouvoir les semences dans la pratique, mais aussi en termes de législation. La dernière foire a eu lieu au Bénin. Au lieu des 16 pays de l'Afrique de l'Ouest, on s'est retrouvé avec 22 pays. Donc les autres pays du continent sont en train de se joindre ou bien sont en train train de faire de la solidarité parce que ça se passe aussi dans d'autres pays de la région.
4: Kamano Sia Anne-Marie, coordinatrice du mouvement panafricain des femmes rurales Nous sommes la solution, explique au médialoral.net. La foire est une manière d'exprimer ce que nous sommes. Elle est un espace pour extérioriser ce que nous pensons, pour exprimer notre façon de concevoir les choses, de ressortir la valeur de ce qui fait de nous ce que nous sommes, c'est-à-dire notre identité, qui est cette semence paysanne. L'échange de graines permet d'abord de multiplier les stocks dans des espaces géographiques séparés et de les rééchanger dans l'autre sens si la souche venait à disparaître à cause d'une catastrophe ou d'une politique contraire. Ensuite, ces rencontres internationales permettent de visibiliser la lutte jusqu'en des régions isolées et de faire rentrer un nombre croissant de paysannes et de paysans dans les réseaux.
7: L'exemple qui m'a le plus frappé vient du Bénin. Il s'appelle Omer Agoligan, où jusqu'en 2009, le monsieur était un semencier accrédité. Je dis bien semencier accrédité, c'est-à-dire produit des semences. Il avait toutes les infrastructures nécessaires pour pouvoir produire et vendre, distribuer de la semence industrielle. Nous l'avons fait venir au Sénégal, dans ce qu'on appelle la foire des semences paysannes. C'est la foire de Djimini. Et dans les débats, on a expliqué tout ce dont il s'agit par rapport au système semencier industriel. Le monsieur a quitté ce qu'il faisait. Il a complètement changé. Bon, il a traversé le désert comme n'importe qui. Le changement, c'est toujours difficile. Et il travaille avec les communautés. Et aujourd'hui, ce sont les vieilles personnes qui encore détiennent la connaissance, qui se rapprochent de lui pour donner davantage d'informations afin que lui aussi il puisse dispenser à d'autres personnes. Donc ça, c'est une forme de lutte, c'est un cas pratique de lutte pour la souveraineté semencière qui a réussi.
4: Dans le média Inkifada, Saber Zouani raconte comment il a repris en 2020 la ferme de ses grands-parents à Cap Negro, en Tunisie. Au début, mon père riait. Il disait que je racontais n'importe quoi et que ce n'était pas rentable. Maintenant, il est vraiment avec moi. J'ai eu aussi des difficultés de communication avec les autres agriculteurs pour trouver des semences paysannes de ma région, car la plupart des gens autour de moi utilisent les semences hybrides. Peu à peu, Saber Zouani retrouve des pratiques ancestrales pour la conservation des graines. Pour assurer la réussite de ces initiatives individuelles et en provoquer d'autres, l'organisation à l'échelle régionale est quasiment indispensable. Saber Zouani a ainsi fait appel à l'Association tunisienne de permaculture. Il a pu échanger ses graines de piment avec des semences d'oignons, de gambos et de courges et a commencé ensuite à se constituer un petit groupe local d'agriculteuristes de confiance.

0: tropéo. Le deuxième exemple, c'est ici au Sénégal. Il y a le groupe qu'on appelle « Nous sommes la solution ». Vous savez, le riz, on dit que c'est la céréale la plus consommée au monde. Dans le sud du Sénégal, c'est une culture traditionnelle. Il y en a même qui disent que ça fait partie des origines du riz. Mais bon, c'est l'histoire. C'est une zone où la variété Nerica a failli prendre le pas sur toutes les autres variétés de riz. En 2017, on a commencé à travailler avec la communauté pour ramener les variétés traditionnelles. Ils sont partis dans toute la région naturelle de la Casamance, le sud. Ils ont collecté plus de 70 variétés de riz. Ici, on a travaillé avec des chercheurs pour des questions de méthodologie, mais aussi pour des questions de plaidoyer. Aujourd'hui, 23 de ces variétés sont en train d'être diffusées, multipliées, les gens se les ont reprises encore. Tout à l'heure, je disais qu'il y a mon propre village, ils m'ont dit « est-ce qu'on peut avoir des semences ?» C'est auprès de ce groupe qu'on est allé prendre une disponibilité pour aller le remettre. Et c'est des tonnes, ce n'est pas des questions de 100 kg, c'est des tonnes de semences qui sont en train d'être diffusées pour regagner le marché.
1: Certaines régions du monde conservent jusqu'à aujourd'hui une organisation communautaire au sein de laquelle les semences paysannes sont préservées. À des dizaines de milliers de kilomètres du Sénégal, dans le Mapudungun, terre ancestrale du peuple Mapuche au Chili, ce sont majoritairement les femmes qui sont les gardiennes ancestrales des graines. On écoute Milray Painemal, cofondatrice de l'Association nationale des femmes rurales et indigènes Anamuri et coordinatrice du réseau des femmes Mapuche Chawunpuzomu de Cholchol. C'est une bataille titanesque où l'on s'affronte quotidiennement. C'est une résistance énorme, parce que ce que nous subissons, c'est une violence. On pense souvent à la violence de la police, mais se faire voler ses graines, c'est une autre violence. D'autant plus que sans semences, il n'y a pas d'alimentation. C'est la base de la souveraineté alimentaire et de l'autonomie d'une communauté. Si tu n'as plus de graines, tu perds tout cela. En tant que femme, pas seulement les femmes mapuches, mais les femmes indigènes et les femmes paysannes, on a ce rôle de gardienne des graines, de les conserver et de les multiplier. C'est une lutte qui peut sembler un peu invisible, mais qui se joue à tous les niveaux. Le trafkintu est une pratique ancestrale d'échange de graines qui se préparait à l'échelle des communautés. Celle qui sollicite l'échange envoie un messager, le welken, dans la communauté avec laquelle elle désire échanger. Des discussions établissent ensuite quelles semences conviennent d'être partagées afin d'être préservées et lesquelles il peut être intéressant d'acquérir dans l'idée de développer la diversité semencière et alimentaire des deux communautés.
2: Las mujeres campesinas, las mujeres mapuches que estamos acá en el territorio, seguimos haciendo este tipo de acciones. De hecho,
1: nous, femmes paysannes et mapuches, nous menons ce genre d'action. La semaine prochaine, nous avons un trafkintu. C'est une pratique qui a toujours existé. Traf signifie échange et kintu, cela veut dire l'origine, la recherche de l'origine. Malheureusement, ce qui se passe actuellement, c'est que le trafkintu a subi une folklorisation. Y compris, des institutions étatiques peuvent organiser aujourd'hui des trafkintu, mais sans questionner le modèle agroalimentaire qui existe dans le pays. Malgré ça, nous poursuivons cette pratique, qui est pour nous extrêmement importante. Ça se passe comme ça. Les femmes apportent avec elles les graines qu'elles ont en héritage de leur grand-mère ou de leur tante. Mais il ne s'agit pas juste d'arriver et d'échanger. Il y a toute une discussion où l'on explique comment prendre soin de la semence. Il y a l'idée de confier la graine et de savoir si jamais un jour on devait perdre la plante, vers quelle personne se tourner pour pouvoir retrouver des graines. Ce n'est pas juste un échange au hasard. C'est en quelque sorte la création d'un lien d'amitié et de solidarité. On se met d'accord et on se souvient qu'on peut retourner voir cette personne en cas de besoin. Il y a une idée de réciprocité. Dans le même sens, un catalogue a été mis en place pour répertorier toutes les semences en danger, dont certaines ne sont plus possédées que par une ou quelques familles. L'objectif étant d'alerter paysannes et paysans sur la rareté de telle ou telle semence et de provoquer des échanges afin de donner des chances de survie à un maximum d'espèces de maïs, de piment ou de tournesol. Au-delà de l'échange de graines, des structures se recréent pour accompagner de bout en bout les agriculteurices. La coopérative Les Lacmar à El Haroussia, dans le nord-ouest de la Tunisie, lutte ainsi contre l'abandon des terres et pour les semences paysannes. Forte de 200 adhérentes, dont 80% de femmes et de 330 hectares, elle cultive notamment du blé Mahmoudi, une variété de blé dur qui provient de semences autochtones tunisiennes pour le transformer en semoule, en chorba ou en pain. Sophie Gombard, consultante pour l'association, confie. Les gens qui ont plus de 45 ans, quand ils goûtent ce truc-là, ils pleurent. Ils disent « ça c'est comme le couscous de maman ». Le jour où vous ressentez ce goût, vous retournez 40 ans en arrière. Dans l'idée de soutenir l'installation de nouvelles agricultrices, utiliser des semences autochtones de blé mahmoudi s'est avéré une solution intéressante à double sens. Premièrement, dans l'intérêt des paysannes elles-mêmes, comme l'explique Edil Frehi, ingénieure agronome tunisienne. La semence de blé mahmoudi n'est pas génétiquement stable. Elle subit des mutations tout au long de sa culture. Au fil des années, les graines subissent des mutations externes, climatiques ou bien génétiques, afin de s'adapter naturellement à leur environnement. Leur évolution les rend donc plus résistantes aux maladies, aux changements climatiques ou à la sécheresse. Ce blé a certes un rendement moins élevé, mais tout en se passant d'intrants chimiques, c'est une plante qui fait 1,70 m de hauteur, qui produit beaucoup de fourrage pour les animaux. Un double usage qui favorise en plus l'agriculture diversifiée, au contraire des grandes monocultures qui, selon les mots d'Edil Frehi, ne prennent pas en considération l'état du sol et se comportent avec lui comme si c'était une substance inerte. Sophie Gombard pointe, elle, les dégâts que provoquent les cultures non adaptées au milieu, tels que les champs de colza qu'il faut arroser en permanence parce que les semences ne sont pas adaptées à la sécheresse, ce qui accentue bien évidemment le manque d'eau partout aux alentours. D'autre part, il s'agit de préserver une ressource alimentaire élaborée par des siècles de pratiques. Edil Frehi s'attriste ainsi de ne plus voir des espèces telles que la pastèque djegi de Sidi Bouzid ou la pomme arbi de Kasserine. Je ne sais pas si c'est totalement perdu ou pas. Ce qui est sûr, c'est qu'on a perdu des semences en Tunisie. À cause des hybrides, personne ne donne de l'importance aux semences autochtones.

0: L'exemple existe également au Chili, avec l'Institut agroécologique de la femme paysanne de l'organisation Anamuri, ou dans les territoires occupés de Palestine. La maison des semences locales à Hébron a été établie en 2003 par le syndicat de comité de travailleurs agricoles et porte ses fruits en termes d'augmentation des revenus et des conditions de travail de la paysannerie locale. Plus de 45 variétés de légumes ou de céréales locales, dont beaucoup sont menacées d'extinction, sont préservées. Blé, orge, froment, chou-fleur, niébé, okra, courge amère ou encore concombre serpent. Ces semences proviennent directement des paysans et paysannes de Palestine et sont soumises à un processus de vérification qui dure 2 ans avant d'être gratuitement mises à disposition d'autres agricultrices. La maison est capable de conserver les graines jusqu'à une période de 5 ans. Certaines sont même congelées pour être préservées à long terme. Après la récolte issue de ces semences, le paysan ou la paysanne doit diviser la nouvelle génération de graines en 3. 2 tiers lui appartiennent et seront ressemés pour ses propres besoins, l'un pour l'année à venir, l'autre pour l'année suivante, et le dernier tiers revient à la maison des semences pour le bénéfice d'autres agricultrices, afin de poursuivre la construction de la souveraineté alimentaire en Palestine. On y trouve également un laboratoire qui analyse le pourcentage de germination, la croissance et la floraison des plants pour établir des données fiables sur chaque espèce. Ainsi, les agricultrices peuvent mieux se défendre face à la sécheresse provoquée notamment par l'accaparement de l'eau par la colonisation israélienne. Nécessitant moins d'eau que les semences hybrides, ces graines sont exclusivement fertilisées par le fumier animal grâce à un contrôle et une connaissance plus approfondie des besoins de chaque plante. Mahmoud Abou Karatabel, paysan et membre du syndicat, explique. Nous avions l'habitude d'acheter des semences à coût élevé aux sociétés israéliennes. Mais aujourd'hui, grâce à la banque de semences, nombre d'entre nous peuvent planter entre 90 et 95% de semences locales. Doha Zayed, coordinatrice de la banque de semences, conclut. Quand un paysan a ses propres semences et peut les reproduire, cela veut dire qu'il peut choisir quoi planter et quand planter. Voilà pourquoi nous avons établi cette maison de semences locales. La souveraineté semencière est la première étape de la souveraineté alimentaire. Là où le socle communautaire est présent, la force du collectif permet la lutte. C'est tout le sens de la culture des communs, à laquelle Inkifada consacre également un article. On y découvre l'ampleur de l'autogestion paysanne des terres et de l'eau dans de nombreuses localités tunisiennes, comme à Tamaxa, dans l'oasis de Jemna, ou près des sources de Tozer, Gafsa et Gabès. L'enjeu en matière de semences paysannes est cependant d'étendre toujours l'ère de développement des graines non industrielles, non seulement dans la production mais également dans la consommation. Demeurer purement local est malheureusement à risque de voir disparaître un à un les modèles d'autogestion ancestraux. Comme le dit un paysan dans le film « Semences, bien commun ou propriété des corporations ». Je crois qu'il faut diffuser tout cela dans les masses urbaines, car il me semble impossible de résister à l'avancement des corporations avec la lutte d'un seul secteur. Il y a réellement un effort très grand à faire pour que tout ceci soit connu et reconnu, et que l'on comprenne qu'il y a un problème dans le fait que 4, 5 ou 6 entreprises contrôlent l'ensemble des aliments dans le monde. Comme l'explique Milarei Painemal, ce sont là encore des initiatives locales qui permettent de relier le champ à la cité. Je pense qu'à partir de l'organisation communautaire, il est possible de faire ce genre de choses. Par exemple, nous avons un partenariat solidaire avec la cantine populaire Margarita Ancacoy à Santiago. Nous leur envoyons des semences parce que cette cantine est hébergée dans une université où elle possède des potagers communautaires. Et les légumes qui sortent de nos graines sont utilisés dans la cantine, qui propose des repas aux personnes précaires.
1: Y de esas mismas verduras que sacan pueden, digamos, tener ese tema de la alimentar a la gente y es gente de solidaridad, pero también hoy en día es complicado por el tema de dónde sacar más dinero para comprar los alimentos.
0: Je pense que c'est aussi dû à l'inflation énorme que nous subissons et que certaines personnes vivent très très mal. Dans ce contexte, nous tentons d'établir des liens avec les centres urbains et de construire peu à peu des réseaux de solidarité.
1: Comment s'establecen esas redes, ¿no? Redes de solidaridad.
0: La lutte se joue donc sur le plan très local, avec la nécessité de reconstituer des groupes affinitaires et solidaires là où le limon communautaire a disparu. Vient ensuite l'échelon régional, avec l'échange de graines et la compréhension de ce qui s'avère le plus pertinent pour telle ou telle localité, et la nécessité de gagner des centres urbains. Le dernier enjeu de cette lutte se joue aussi au sommet des États, et ce à plusieurs niveaux. D'une part, comme l'affirme le géographe Habib Ayeb, réalisateur du film « Couscous, les graines de la dignité », quand vous faites des paysans la population la plus pauvre du pays, vous rendez l'agriculture paysanne totalement insuffisante pour la survie quotidienne des gens. Cette soumission économique se double d'une contrainte aux subventions. Habib Ayeb poursuit. En Tunisie, il n'y a pas de police des semences, mais si vous utilisez des semences locales, vous n'avez pas le droit aux subventions, aux crédits, aux aides de l'État, à l'assurance, vous n'avez le droit à rien.

0: Il y a donc une nécessité de rétribuer correctement les agricultrices, pour leur permettre de sortir de la dépendance dans laquelle les enferme l'agrobusiness. Deuxièmement, il convient de peser sur une législation qui puisse protéger le travail de réappropriation de la souveraineté alimentaire par les communautés. Il y a effectivement un enjeu, selon Famara Diédiou, à peser sur la politique étatique.
1: Maintenant, on va quitter le niveau paysan. Parce que le paysan, là où il en est, il n'est pas le seul responsable. Le premier responsable, c'est celui qui a amené ces programmes. Et son premier interlocuteur, c'est la politique agricole du pays. Et ce sont les politiques agricoles du pays qui ont dit que nous allons aller vers la révolution verte. C'est eux les principaux responsables. À ce niveau, récemment, il n'y a même pas 10 jours, un pays comme le Sénégal a dit que nous allons mettre 100 milliards dans l'agriculture. 100 milliards de francs CFA, je ne sais pas qu'est-ce que ça va être, en euros ou dollars. Mais vous savez, c'est pour quoi faire? Principalement 3 choses. Si on enlève les salaires et autres, c'est pour acheter des machines. C'est pour soutenir l'industrie semencière et c'est pour acheter des engrais. Et ces machines, à plus de 90% des cas, ce n'est pas des machines que n'importe quel paysan peut acheter. C'est des machines que l'agrobusiness peut acheter. Si on les donne à la communauté, quand la machine se gâte au niveau communautaire, on la laisse là-bas, personne ne va réparer. Moi, je ne pouvais pas croire que le Sénégal pouvait, quand je dis Sénégal, c'est à l'instar de beaucoup d'autres pays, aussi dépendant en matière de fertilisants. Alors qu'il y a des zones, des petites initiatives qu'on pouvait booster, qu'on pouvait industrialiser, si on veut vraiment de l'industrialisation. Les paysans sont tombés dans un piège, les gouvernants ne peuvent pas changer. Ou bien on peut le changer.
0: Un avis partagé par Ibrahim Sidibé, exploitant agricole au Mali, membre de la coordination nationale des organisations paysannes chargées de la formation, des questions environnementales et du changement climatique. Selon lui, se battre pour renforcer le contrôle paysan sur les laboratoires de recherche et sur la politique de l'État est certes difficile, mais indispensable.
2: Par exemple, quand vous prenez la loi sur les semences agricoles du Mali, on a dit que toutes les semences doivent être cataloguées, voilà, avec des critères. Semences certifiées, semences, voilà, quelque chose comme ça. Et on a compris que ces critères, c'est des critères qui sont favorables vraiment aux institutions de recherche. C'est les centres nationaux, des centres de recherche qui relèvent de la souveraineté de nos États. Ils doivent concourir à la promotion de nos semences locales et non à la promotion des semences des industriels. C'est-à-dire, il y avait des laboratoires qui conservaient des phytogénétiques, des mangues, etc., etc. On avait plus de 1000 variétés de mangues aujourd'hui et qui sont en train de disparaître pour faute de moyens. Le Mali était un excellent producteur de mangues de la sous-région. Donc, on est en train aussi, quelque part, d'affaiblir ces centres de recherche pour ne pas qu'ils jouent ce rôle de promotion des semences locales. Si aujourd'hui, les paysans devaient être soutenus dans ce combat, le premier partenaire, c'est leur État. Et leur État, aujourd'hui, devait avoir des services techniques qui sont capables de démontrer techniquement que ces semences sont ceci, etc., etc. Et aujourd'hui, nous, on est en train de voir avec l'État comment on peut vraiment renforcer ces services techniques-là qui s'occupent de la protection de ces phytogénétiques.
0: C'est tout l'enjeu de la création de la Banque nationale des gènes en Tunisie. Chaque année, elle distribue aux agricultrices un sac de graines avec un contrat d'engagement pour que ce producteur les rende à la fin de la campagne. Grâce à ce roulement de prêts et de dons de semences autochtones, la BNG souhaite préserver le patrimoine agriculturel ancestral de la Tunisie et conserve une autre partie de ses graines, non destinées à l'exploitation. L'autre objectif des organisations paysannes d'Afrique de l'Ouest, l'AFSA en tête, est d'obtenir une législation qui, à minima, légalise et reconnaisse les semences paysannes issues de la biodiversité cultivée et non cultivée, comme librement mises en circulation dans le respect des us et des coutumes.
1: On nous a beaucoup parlé des questions de biofortification, de l'agriculture de précision. Ces termes qui sont très accrocheurs, qui peuvent tenter quelqu'un et qui, en réalité, nous amènent vers la dépendance ou bien je ne sais pas quoi. Nous avons accepté de venir ensemble, en tant qu'Africains, avec nos décideurs politiques, d'être dans une salle et on va leur décortiquer en quoi ces concepts sont chargés négativement et leur prouver que ce que ces concepts ou ces approches prétendent offrir, les systèmes semenciers paysans peuvent les offrir avec moindre de dépenses. Donc c'est vers là où nous sommes en train de partir parce que nous faisons effectivement beaucoup d'études de cas, des témoignages, des études pour montrer effectivement quelles sont les limites de tous ces nouveaux concepts, de toutes ces nouvelles approches qui en réalité ne sont que argent liquide, affectent notre santé et nous rendent de plus en plus dépendants et fragiles. La première chose que nous avons faite au sein de AFSA, c'est d'influencer les politiques pour qu'elles prennent en compte la question de l'agroécologie et la souveraineté alimentaire. Là où il n'y a pas de politique claire, on essaye de proposer. Là où il y a une politique et qui n'est pas du tout en faveur de ce que nous faisons, on essaye de la dénoncer au maximum. On a proposé actuellement ce qu'on appelle un cadre juridique pour la promotion des systèmes semenciers paysans. Parce que pour le cadre de la semence, il n'y a pas d'instrument juridique réglementaire qui dit voici ce qu'on doit faire avec les semences paysannes. La loi actuelle, ses principes de base ne sont pas pour les semences paysannes. Et donc, On a proposé un papier depuis 2021. Il est en train de faire son bonhomme de chemin pour qu'il y ait un chemin parallèle, le système industriel, mais aussi le système paysan. Ça commence à faire son chemin. Là où je suis très, très, très, très content, pour la première fois, on a initié un mouvement semencier continental. Tout le continent, de chaque région, les gens sont ensemble pour dire qu'on va promouvoir les semences paysannes. On a fait le lancement de la campagne qu'on appelle « Seed is Power », la semence et le pouvoir. On l'a lancée le 11 mars, lors de la foire des semences paysannes du Bénin. Tout le monde ensemble pour les semences paysannes. Ça, c'est extraordinaire.

0: L'internationalisation de la lutte est en effet déterminante pour contrecarrer les plans de l'industrie semencière. Tant pour imprégner les centres urbains de cette lutte que pour gagner des batailles au sommet de l'État, la caravane de la convergence globale des luttes pour la terre et l'eau en Afrique de l'Ouest parcourt chaque année 5 pays différents pour permettre la rencontre entre un maximum d'organisations. Maladeau Diallo, porte-parole de la convergence, explique à Guinée News. La convergence est une synergie de mouvements et d'organisations régionales pour mener des actions basées sur des analyses et des propositions communes. L'objectif est de contribuer à la transformation sociale en Afrique de l'Ouest et à l'amélioration des politiques sur le foncier, l'eau, les semences paysannes et les pratiques agricoles, pour défendre nos droits dans le cadre de la souveraineté alimentaire et promouvoir l'agroécologie paysanne en s'appuyant sur les droits humains et le droit à l'alimentation. Et pour Famara Diédiou, tous ces combats ont déjà mené à une première victoire contre la dépréciation morale des semences paysannes.
1: Sur le plan conceptuel, jusqu'en 2019, c'est le mot « semence informelle » qui était le plus utilisé pour parler des semences paysannes. On s'est rencontré avec le secrétariat du traité international des ressources phytogénétiques pour l'alimentation et l'agriculture. On a beaucoup discuté du système semencier paysan. Et depuis lors, ce mot est de plus en plus utilisé plutôt que semence informelle ou bien système informel. Et dans le dernier document de l'Union africaine qui parle de la réglementation semencière pour l'Afrique, on n'a pas parlé de semence informelle, on parle de semence paysanne et des systèmes semenciers paysans. Ne serait-ce que par l'appellation, il y a des changements qui sont en train d'être opérés. Il y a ce qu'on appelle ISSD. Integrated Seed Sector Development. Ils étaient réputés pour la promotion des semences industrielles, donc dans l'industrie semencière en général. Mais de plus en plus, ils font des revues, ils travaillent pour les systèmes semenciers paysans. Ils cherchent des collaborations avec ceux qui font les semences paysannes. Tout ceci permet à celui qui est dans les semences paysannes d'avoir du courage et de se dire que, au fait, la bataille n'est pas perdue. C'est possible.
0: Cet ensemble d'initiatives constitue une lutte globale contre l'industrie semencière. Il faut songer qu'elles sont le préalable à des mouvements paysans tels que celui qui a chassé Monsanto du Guatemala en 2014. Tout en prenant en considération toute l'ampleur du problème, nous avons des armes, ici en Europe, pour lutter pour la souveraineté alimentaire, à l'image des artisans semenciers de Jardenville dans la Drôme, qui cultivent des semences et animent la maison de la semence pour le sud Rhône-Alpes. Leur objectif, outre l'échange de graines, le partage de savoir-faire et la recherche paysanne, remettre au goût du jour la notion de commun, pour faire du désengagement de l'État en la matière une belle opportunité pour gérer cette ressource de manière plus efficace, car plus démocratique.
2: Si à travers de l'organisation, nous pouvons demander, exiger à l'État, il faut le faire. Et si je peux gagner espace sur le politique, aussi il faut le faire.
0: Si nous pouvons atteindre l'État à travers nos organisations, il faut le faire. Si nous pouvons ouvrir des espaces politiques, alors oui, faisons-le. Je crois que c'est du domaine du possible. Ceci dit, je ne laisserai pas pour autant la lutte la plus importante à mes yeux, qui est celle du territoire. Parce que par-dessus tout, avec ce système capitaliste terrible que nous avons, se retrouver isolé n'est pas une option. Il faut conjuguer tous les types de luttes. Comme le dit la Via Campesina, il faut globaliser la résistance et globaliser l'espoir.
2: Globaliser la résistance. Nada tiene que existir la organización, pues es como clave.
0: Il ne faut pas se détourner de l'organisation locale. La technologie actuelle fait que beaucoup de gens ne communiquent plus. Mais si tu restes dans ton coin seul au monde, à penser à tes propres graines et à ton propre garde-manger, tu t'en sors pas. Les semences, c'est bien plus que cela. C'est l'organisation collective, c'est la terre, c'est la préservation de l'eau, c'est la conservation de la forêt. C'est tout ce qui fait mal au capitalisme. Voilà le message que nous pouvons délivrer. Et que c'est une lutte sur le long terme. Qu'il faut continuer les activités locales, les petites actions, les trafficking tous, l'échange de semences, tout ce qui peut fortifier l'organisation des communautés, la souveraineté et l'autonomie.
2: Ou l'intercambio de semillas est une manière aussi de fortalecer l'organisation de la communauté et ser soberano, ser autonomo. Eso yo creo que es lo más.
0: Voilà la clé, à mon sens. Je préfère continuer à travailler comme une fourmi plutôt que de me perdre dans de grandes choses. Construire la souveraineté depuis la base pour avoir des organisations fortes, puissantes et résistantes.
2: Haciendo soberanía desde la base, tener organizaciones fuertes, poderosas y resistiendo. Eso.
3: Esto es lo que necesito.
0: C'était l'actu des oubliés. Nous remercions chaleureusement pour leur participation à ces deux épisodes Ibrahim Sidibé, Farama Diédiou et Milarei Painemal. Pour plus d'infos, vous pouvez notamment consulter sur l'Afrique de l'Ouest les articles de Fanny Pigeot sur Mediapart ou Afrique 21, le site de l'AFSA ou le film La guerre des graines. Sur la Tunisie, vous pouvez consulter le site Inkifada ou voir le film Couscous, les graines de la dignité. Sur la maison des semences de Hébron en Palestine, voyez le site nieleni.org. Sur l'Amérique latine, enfin, le film Semillas, Bien Común o Propiedad Corporativa, sous-titré en français sur le site semillas.org.co. En termes de musique, vous avez pu écouter Con Esto Basta, de García et Ariana Puello, et Ten Wiritukun Mapuche, du rappeur Wakeel. Tous les épisodes sont écoutables sur l'audioblog L'Actu des Oubliés. Bonne journée, bonne lutte, et à dans 2 semaines pour un nouvel épisode.

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J'ai fait un rêve. J'étais partie en vacances toute seule au Brésil. Et un jour, je prends un bus depuis le centre-ville pour aller à l'extérieur de la ville pour visiter un marché artisanal. Donc, le trajet se passe. Je descends du bus, je longe la route sur quelques mètres. C'était au milieu d'une forêt, donc pour rejoindre le village. Alors, il y a beaucoup de monde, c'est vraiment une ambiance faite de village. Et je flâne un peu quand tout d'un coup, il y a un homme avec un t-shirt blanc et une casquette bleu clair qui me bouscule légèrement, puis il passe son chemin. Et là, je m'aperçois qu'en fait, j'ai été victime d'un pickpocket et que, en passant, il a coupé la lanière de ma... J'avais une petite pochette plate que je portais en bandoulière. Et cette pochette, elle contenait mon téléphone, ma carte bancaire, mon passeport, un peu d'argent liquide. Et donc du coup, me voilà toute seule dans un bled complètement paumé au fin fond du Brésil. Donc je suis en panique, évidemment. Et là, au loin, j'aperçois un policier en uniforme. C'est assez rigolo, il a un look un peu particulier, on dirait un peu Mario Kart ou Magnum, je sais pas. Il a une casquette, une moustache, il a des Ray-Ban solaires. Et donc je cours vers lui et en pleurant et en hurlant, enfin j'essaye de hurler en tout cas, je lui explique à moitié en anglais, à moitié en espagnol, parce qu'il faut quand même savoir que je parle pas un mot de portugais, qu'il faut qu'il me trouve un moyen de contacter l'ambassade de France et puis de toute urgence, quoi. Alors évidemment, il comprend rien, j'ai du mal à m'exprimer, il comprend pas. Et là, face à moi, arrive un jeune homme, mais excessivement beau. Il a la peau mate, brun, des grosses boucles de cheveux, des yeux verts hyper clairs. Et il me dit, avec un grand sourire, qu'il peut m'aider. Qu'il faut surtout pas que je m'inquiète, que tout va bien se passer. Il me tend un gant en cuir, avec des très longs doigts crochus. Et c'est marrant, en fait, on voit les coutures apparentes. Et il m'explique que je dois prendre ce gant parce que ce gant représente la main de la divinité à qui cette fête de village est consacrée. Alors, c'est une espèce de sorcière, mais plutôt du genre bienveillante. Et là, mais je hurle, mais est-ce que ça porte bonheur au moins ? Et là, je me suis réveillée.

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Étendez-vous sur votre tapis. Ouvrez les jambes, angle moyen, de façon à décontracter le bassin. Ouvrez les bras, angle moyen, de façon à décontracter les épaules. Fermez les yeux. Première étape de relaxation.

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J'ai fait un rêve. J'ai rêvé que j'étais barman à l'Assemblée. Et donc je servais des politiciens que je connaissais pas. Jusqu'au moment où il y a Gérard Larcher qui est arrivé, donc le président du Sénat. Et donc je lui ai servi une bière. Et il a commencé à boire comme un gros dégueulasse, à faire des bruits de bouche et tout, à en renverser de partout. Et en fait, quasiment tout le reste du rêve, c'était moi qui resservais Gérard Larcher, qui se comportait comme un gros dégueulasse, et moi qui devais nettoyer le bar avec un chiffon. Et ça, je sais pas combien de temps ça a duré, mais pour moi, c'était un rêve qui était assez long quand même.

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0: T'y penses, toi, des fois?
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1: Oui, mais ça m'arrive, mais... 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

0: et les barbares.
1: Merci, bonsoir.

Salut à toutes, salut à tous, au micro Django. Je suis au micro ce soir pour une émission un peu particulière sur Radio Grésivaudan. Ce soir, je ne vous conterai pas d'histoire. Les circonstances, celles qui se sont passées ce matin à Paris, font que, dans la vie, il y a des moments durs comme ça. Je fais partie d'une génération qui a goûté, savouré la liberté d'expression des années 70. Eh ouais, je suis plus très jeune, mais que voulez-vous, c'est comme ça. Harakiri, Fluide glacial, Actuel, Charlie Hebdo, ces lectures qui faisaient grandir notre conscience à l'époque, qui faisaient grandir notre humanisme, notre conscience politique, je dirais, qui nous ouvraient les yeux sur notre société post-68-art. L'impertinence, l'anticonformisme, la provocation salutaire, l'anticléricanisme, des topors, des cavanas, des réserves, des chorons, des gébés, Cabu, Ciné, Volinsky. Ces types, nous ont fait grandir. On fait grandir cette génération d'amour, de partage, de respect de l'autre, de la tolérance, de l'antiracisme et, quoi qu'en dise, une certaine raclure de basse-fosse qui vend beaucoup de livres en ce moment, ce fut pour moi une génération de lumière. Avec la mort des anciens, Cabu, Volinsky, celle des plus jeunes, Charbet et Tinius, et ceux qui sont partis avec eux, c'est la fin, pour moi, d'une époque, d'une belle époque. Oui, c'est une époque que je regrette, c'était la liberté. C'était la liberté de vivre, et à travers ces journaux, on ressentait cette liberté. Et cette liberté, aujourd'hui, elle a été attaquée. Un des piliers qui fait notre vie, quoi. Voilà. Aujourd'hui, ce que je vous disais, c'est que donc il n'y aura pas d'histoire, il y aura beaucoup de musique. Et puis, je vous ai préparé un hommage, on va dire, dans la mesure de mes moyens. J'ai pu retrouver des extraits d'interviews de ces quatre types. Charb, Cabu, Volinsky et Tinius. On va commencer par un petit peu de musique.

0: C'était Agnès Obel. Je vous propose de retrouver le grand Duduche. Le grand Duduche, eh bien, c'est Cabu. Cabu, eh bien, qui nous a quittés ce matin. C'est parti.
1: Bonjour Cabu.
2: Bonjour.
1: L'un des plus grands dessinateurs de presse français, Le Canard Enchaîné, Charlie Hebdo évidemment. Et voici ces dessins cruels qui sont publiés au Cherche Midi. Pourquoi Cabu, des dessins seraient-ils cruels ?
2: Vous savez, c'est l'éditeur, hein, c'est Philippe Héraclès du Cherche Midi qui a voulu ce titre. Moi, je ne sais pas.
1: Vous ne les trouvez pas cruels, vous voyez ça ?
2: Non. Pas...
1: On va en voir quelques-uns. Ils sont quand même cruels contre la classe politique, contre Chirac, contre Hollande. Vous ne respectez personne.
2: Écoutez, c'est mon rôle. Sinon, si je fais des dessins, qu'est-ce que vous voulez que je fasse ? Des dessins à la Penney, par exemple, avec des personnages politiques, ça ne marcherait pas.
1: Hein. Oui. Alors là, on y voit ces flambis à l'EPO. On continue de voir encore des dessins. Voilà, le suivant. On voit que c'est Jacques Chirac. C'est les intouchables, hein, en quelque
2: sorte.
1: Mais là,
2: vous avez vu qu'il était maigre à cette époque-là, Hollande.
1: Oui, là, maintenant, vous le faites redevenu un peu plus joufflu. Hein.
2: Si.
1: Alors, il a un harem, Hollande.
2: Ah oui. Excusez-moi si je ris parce que je ne me rappelle plus de mes bêtises.
1: Mais vous riez en dessinant, Cabu ?
2: Ça, c'est rare, hein, mais ça peut arriver, oui.
1: Ça veut dire que, en quelque sorte, la vie politique vous fait marrer, non ?
2: La comédie humaine me fait rire, bien sûr. C'est pour ça que c'est... Parce qu'on me demande toujours, mais t'en as pas marre ? Non, j'en ai pas marre, parce que c'est toujours nouveau et c'est toujours inattendu. Regardez ce qui s'est passé... à l'UMP, aussi bien à droite qu'à gauche d'ailleurs.
1: Hein, oui, les aventures galantes de François Hollande, ça vous inspire. Oui, hein. Valérie Trévillers.
2: Le casque de Hollande. Et d'ailleurs, un autre caricaturiste dans un genre différent que je connais, c'est Laurent Gérard. Et dans son spectacle, il fait 3 minutes de mime, il arrive... casqué, c'est formidable. Il fait toujours avec une manche comme ça. Il fait Hollande.
1: Là, on a vu un dessin. Vous comparez Nadine Morano à une dinde. Vous êtes là, vous devez pas me dire que vous n'êtes pas cruel.
2: Oui, c'est vrai. Cela, c'est vrai.
1: Oui, c'est vrai. Quand même, hein, vous reconnaissez. Alors, on dit évidemment, vous dites la comédie humaine, Cabu. La politique, c'est une forme de comédie humaine.
2: Ah oui, vraiment. Oui, ils doivent d'ailleurs être un peu acteurs. Il y a des bons acteurs, puis il y a des mauvais. Si, c'est un théâtre, je vois ça comme un théâtre, mais c'est un monde cruel, ça c'est vrai. Je ne sais pas si mes dessins le sont, mais
1: oui.
2: C'est un monde très très cruel. Il se déteste.
1: Il se déteste,
2: ah, ouais,
1: hein,
2: ouais.
1: Oui. Mais vous, finalement, c'est grâce à tout ça que vous faites des dessins qui sont super.
2: Bien sûr, je vis comme un morpion, si vous voulez, sur ce monde-là. Oui, j'avoue que... j'en vis, quoi. Mais puis rien ne change, vous savez, c'est... Parce que, vous savez, quelquefois j'ai un personnage qui s'appelle mon beauf, mais les beaufs qui voient ça, ils ne savent pas qu'ils sont des beaufs. Donc je peux dessiner ça éternellement, ça n'a aucune conséquence.
1: C'est-à-dire que personne ne se reconnaît dans vos dessins, on préfère ne pas se reconnaître.
2: Voilà.
1: Mais là, on a bien reconnu Jean-Marie Le Pen, là, par exemple, et François Fillon sur ce dessin-là. Hein ? Il y a des réserves de voix à droite. Alors, vous n'épargnez pas Marine Le Pen ?
2: Non, parce que je pense que ce n'est pas une grande démocrate. Et ça, elle me fait peur, ses idées me font peur. Donc, ma seule arme, c'est d'essayer de faire rire et de montrer le grotesque de ses discours, vous voyez ? Mais j'y arrive pas non plus.
1: Oui, là, on voit ici que là-bas, elle ne veut pas être qualifiée d'extrême droite. Hein.
2: Non.
1: Non, mais vous l'écrivez pourtant, hein, vous n'avez pas peur. Hein.
2: Non, j'ai pas peur. Enfin, j'ai déjà eu des procès avec son père, d'ailleurs, mais tant pis, je continue.
1: Ah oui, vous avez toujours des ennuis de temps en temps.
2: Oui, c'est normal. J'accepte, si vous voulez, j'attaque certaines personnes, j'accepte d'être attaqué, mais ce qu'on ne peut pas accepter avec tous mes copains de Charlie et du Canard, c'est d'avoir des fatwas de temps en temps pour un dessin, être condamné comme Charles, qui est condamné à mort, quand même, pour certains dessins, si vous vous rendez compte. C'est
1: condamné à mort.
2: Condamné à mort, il est toujours gardé par des policiers depuis 2 ans.
1: Oui.
2: Et c'est inadmissible, ça, pour des dessins. C'est parce que En France, on admet la caricature, vous voyez, mais il y a des pays qui ne reconnaissent pas la caricature, qui ne reconnaissent même pas le droit à représenter Mahomet.
1: C'est quand même... Ah ben on a vu la une, c'est vous qui l'aviez décidé d'ailleurs, de Charlie, avec le scandale que ça a pu faire.
2: Oui, c'est parce que certains pays ne reconnaissent pas, c'est terrible de rire avec des dessins.
1: Oui, rire avec les religions, par exemple.
2: Ah oui, c'est ça qui a changé beaucoup en 20 ans, c'est que toutes les religions sont devenues plus radicales, notamment la religion musulmane, c'est vrai.
1: Oui, et la religion catholique, vous ne l'épargnez pas.
2: Bah oui, mais
1: on a vu ces dessins-là.
2: Ça, depuis longtemps, au moins la religion catholique ne poursuit pas aussi souvent que la religion musulmane, parce qu'on a eu des procès avec plusieurs associations musulmanes, mais on n'a pas été condamné parce que les tribunaux français ont reconnu le droit à la caricature, justement.
1: Oui, on a le droit de caricaturer, oui. Comme on le voit ici. Oui. Jésus a dit « prenez des préservatifs grande taille hein, » sur ce dessin-là.
2: C'est justement le Brésil, là, on reconnaît le...
1: En fait, vous êtes un peu un rebelle à l'autorité, Camus.
2: Oh, légèrement, vous savez. Hein. Moi, je suis un républicain, parce qu'on me catalogue souvent d'anarchiste. Je ne suis pas anarchiste du tout, moi je suis pour l'application des lois. Nous sommes dans un pays laïque et on doit respecter la laïcité, voilà.
1: Oui, et alors, la laïcité, c'est de dire tout ce qu'on pense et d'être toujours libre.
2: Oui, et de prendre... pour moi, une religion, c'est une idéologie comme une autre. On a le droit de critiquer l'idéologie de droite ou de gauche. On doit avoir le droit de critiquer une religion, bien sûr.
1: Oui, et la caricature est faite pour bousculer, comme ça, pour dire, une piqûre de rappel sur la liberté.
2: Exactement, pour faire réfléchir, pour que les gens aient toujours cet esprit critique, un petit peu, ne pas se laisser justement aller à des discours d'extrême droite qui sont débiles, entre autres.
1: C'est ça. Mais, mais au-delà de ça, il y a des choses que vous aimez, il y a Charles Trenet, il y a
2: voilà,
1: la vie.
2: Voilà, oui.
1: Il y a tout ça.
2: Il y a le jazz.
1: Il y a le jazz.
2: Je vous dirais que c'est beaucoup plus difficile de faire des dessins pour que de faire des dessins contre.
1: C'est-à-dire, c'est plus difficile de montrer ce qu'on aime.
2: Oui, exactement. Parce que de faire rire en même temps, enfin de faire sourire au moins, et j'y arrive pas toujours. Tandis que parce que je fais des dessins contre, couramment, mon boulot, c'est de faire des dessins contre tel ou tel. Mais de faire des dessins pour, c'est bien plus dur, oui.
1: Oui, mais vous êtes resté un grand duduche un peu, hein, quelque part.
2: Ben, vous me faites des compliments, mais j'en suis plus là, malheureusement. Ouais.
1: C'est-à-dire cet adolescent un peu rêveur, comme ça, un peu mai 68.
2: Non, mais je crois que j'ai toujours les mêmes goûts. Vous savez, quand j'ai commencé à dessiner, j'admirais beaucoup Dubout, et j'admire toujours Dubout. J'ai découvert Charles Trenet un jour, et j'aime toujours Charles Trenet. Je pense que, oui, ce qu'on découvre à 15 ans, je crois qu'on l'aime toute sa vie.
1: On était ravis de vous accueillir.
2: Oh, je vous remercie.
1: À bientôt.
0: Ce qu'on découvre à 15 ans, eh bien, on l'aime toute sa vie. Oui, c'est vrai. C'était Camus, légèrement provocateur, légèrement libertaire. Camus, qui était il y a quelques mois pour cette interview sur TV5 Monde. On retrouve Agnès Obel pour deux autres morceaux de musique. À tout à l'heure.

0: C'était Agnès Obel. Je vous propose maintenant d'écouter eh bien, une interview forte et très forte de Charb. Une interview qui date un peu, mais dans l'actualité avec des... Je dirais qu'il était c'était prémonitoire, mais bon, je vous laisse juger. On écoute Charb.
1: J'ai du mal avec les gens qui se résument à uniquement leur appartenance religieuse, qui sont juifs avant d'être tout le reste. Qui sont musulmans avant d'être tout le reste, qui sont chrétiens avant d'être tout le reste. Je comprends qu'on puisse être chrétien, juif, musulman. Enfin, c'est pas que... À la limite, je m'en fous. Enfin, c'est pas un problème. Je comprends pas bien, mais tout ce que je comprends pas est pas forcément à interdire. Mais quelqu'un qui se définit, qui dit « Bonjour, je suis chrétien », je comprends pas. Il y a des gens qui vivent comme ça. J'ai des gens qui m'ont dit « Bonjour, je suis juif ». Et qu'est-ce que je réponds en face ? Bonjour, je suis quoi ? Français, c'est pas à mettre en parallèle. Athée, éventuellement. Je sais pas. Je suis citoyen du monde. Ça fait un peu couillon, mais bon, c'est pourtant le cas. Pointer le grotesque d'une situation que vit quelqu'un et que quelqu'un vous dise à la fin, ça peut arriver, merci, j'avais pas vu que j'étais dans une situation grotesque, et qui se marre, oui. Si on arrive à ça, c'est formidable. Mais déjà, si on arrive à faire marrer les gens, c'est formidable, ce qui n'est pas gagné. On n'est pas les humoristes tels qu'on peut les connaître à Charlie Hebdo sont largement moins nombreux que n'importe quel fidèle de n'importe quelle religion. Charb, directeur de Charlie Hebdo, est dessinateur et rédacteur aussi. Charlie Hebdo est un journal anticlérical, ou en tout cas critique de religion, un journal plutôt écolo, de gauche, avec tout ce que ça représente d'être de gauche, c'est-à-dire ça va de l'aile droite du PS parfois jusqu'à l'aile gauche des anarchistes les plus radicaux. Le message qu'on véhicule, c'est vous ne laissez pas manipuler par des gourous, les gourous étant les patrons de sectes, mais aussi les gérants des multinationales, monothéistes. La foi, pour moi, obéir aveuglément et trouver ça beau, je trouve ça ni beau, ni romantique, ni... Je trouve ça couillon, quoi. Ah, les églises, c'est très joli, hein. Mais je dois la beauté des églises aux architectes et non pas aux prêtres qui sont incapables de bâtir quoi que ce soit, à part des mensonges, mais... Que je rentre dans une boîte de nuit ou dans une église, pour moi, c'est la même chose. Ça a pas plus de sens pour moi que ça, quoi. Je peux rentrer dans un supermarché ou à Notre-Dame, pour moi, c'est la même chose. Sauf que c'est plus joli à Notre-Dame que dans un supermarché. Mais la différence se fait là-dessus. Mais j'ai pas de... Je peux même mettre une kippa pour rentrer dans une synagogue. Ça n'a pas... Pour moi, ça veut rien dire. Donc, je suis un peu peiné à chaque fois que j'apprends que quelqu'un croit, mais j'en fais pas, je lui lance pas des cailloux et je me moque pas de lui. Là où ça change, c'est quand celui qui a la foi essaye de faire en sorte soit que je l'ai, soit d'imposer à la société ses vues, quoi. Donc, mais quelqu'un qui croit, moi, je m'en fous. Enfin, j'ai des copains qui croient. Hein. En 2006, on a reproduit les caricatures de Mahomet qui avaient provoqué toutes ces flambées de violence dans le monde, les caricatures danoises. À l'époque, on a demandé à d'autres journaux de les publier aussi pour montrer qu'on avait. Il ne s'agissait pas de dire qu'on était d'accord avec chaque dessin et que chaque dessin aurait pu être publié dans Charlie si le dessinateur était venu nous voir. Avant qu'ils soient publiés au Danemark. Mais il y avait des bons dessins, il y avait des mauvais dessins, enfin il y avait tout. On les a publiés in extenso, simplement pour montrer qu'on avait le droit de publier des dessins et que la publication de dessins n'était pas à mettre sur le même plan d'égalité que les violences qui ont suivi. Quoi. Donc on ne tue pas avec un dessin. Quoi, voilà. Et on est dans un pays libre et on a le droit de publier des dessins qui critiquent un dogme et qui critiquent une philosophie, qui critiquent. Après, il y a des limites, effectivement, mais les limites sont définies par la loi. Donc, plusieurs associations musulmanes ont décidé justement de faire appel à la loi. On a été au tribunal. Le tribunal nous a donné raison, mais fin du premier match, donc ça c'était en 2006. En 2011, on a publié une couverture où il y avait Mahomet de représenté, un Mahomet rigolard, et c'était un numéro spécial qu'on a renommé Charia Hebdo, et on traitait de la possibilité de l'installation de la charia en Tunisie, avec l'arrivée au pouvoir du parti islamiste Ennahda, et en Libye. Et à l'époque, la question se posait aussi, est-ce que la charia va être appliquée en Libye? Donc on a fait un numéro spécial pour dire que la charia light, c'était plutôt cool, etc. Donc, avec comme invité, comme rédacteur en chef, Mahomet. Mahomet qui commentait chaque article dans Charlie. Et puis à la suite de ça, donc on a reçu énormément de mails d'insultes, des mails, et puis sur Internet, beaucoup, beaucoup d'insultes. Nos locaux ont été incendiés le site Internet a été piraté. Donc effectivement, ça fait parler de nous à ce moment-là. Et la dernière fois, ça a été en septembre 2012, on avait fait une couverture et quelques dessins pour réagir au fait qu'il y avait eu des manifestations pour protester contre le film anti-musulman, le film américain anti-musulman qui a été découvert sur Internet. Et donc à la fois on se moquait du film anti-musulman qui était grotesque, et à la fois on se moquait des réactions de certains musulmans qui étaient disproportionnées par rapport au film nul que c'était, quoi. Et là, de nouveau, on a eu des protestations un peu qui venaient de partout, y compris du gouvernement, et notamment du ministre des Affaires étrangères et du Premier ministre, en disant qu'il fallait qu'on soit raisonnable, qu'on soit responsable, qu'on soit qu'il fallait pas. Il y avait des contextes dans les. On a beaucoup parlé du contexte et on risquait de provoquer des assassinats de Français à l'étranger. Enfin, d'un seul coup, c'est nous et nos dessins qui étions responsables du terrorisme mondial, quoi. Ça, c'est la première partie d'une fabuleuse aventure qui est la vie de Mahomet en bande dessinée. Donc la vie de Mahomet est telle qu'elle est décrite par écrite par les musulmans, et reconnue par les musulmans, et illustrée telle qu'elle ne devrait pas être illustrée, puisqu'elle est illustrée par moi, et que dans une certaine tradition sunnite, ça ne se fait pas de représenter le prophète. Donc c'est un mixte, c'est une histoire religieuse dessinée par un athée. Au moment de l'annonce du hors-série, quelques jours avant, on nous a dit ça y est, il recommence avec Mahomet, donc ça va déclencher des guerres partout dans le monde, on va tous mourir, comme d'habitude. Et on était responsable encore une fois du terrorisme mondial. Et puis une fois que le hors-série est sorti, on s'est aperçu qu'il n'y avait aucune réaction, il n'y avait pas de polémique. Personne, aucune organisation musulmane, aussi radicale soit-elle, n'est venue nous dire ou nous menacer pour dire « Vous avez raconté des conneries dans votre hors-série, donc vous allez mourir. » Tout simplement parce qu'il se trouve qu'on n'a pas raconté de conneries dans l'hors-série. On a raconté simplement la vie de Mahomet vue par les musulmans, telle que les musulmans reconnaissent la vie de Mahomet, quoi. Enfin, il n'y a aucune invention de notre part. On a juste traduit des textes. Bon, il a fallu faire une sélection parce que la vie de Mahomet, si on met tout en image, on peut faire 3000 pages. Mais on a fait un petit résumé de la vie de Mahomet, mais vu par les musulmans. Enfin, vu par les musulmans et par Charlie Hebdo, c'est-à-dire en dessin. Notre mode d'expression, c'est le dessin, donc on a utilisé le dessin là aussi. Et voilà, quoi. Et donc il y a eu des protestations de l'Iran, de la Turquie, avant publication, et après publication, plus personne. Plus personne nous a dit c'est faux ce qu'il y a dedans. Mais parce que c'est pas faux. Et ensuite, là où on pouvait s'attendre à des attaques ou des critiques, c'est on n'a pas le droit de représenter le prophète. Sauf que depuis le temps qu'on représente le prophète, c'est-à-dire que même bien avant les polémiques danoises, etc., on a toujours, on n'est pas obsédé par le prophète, mais on l'a toujours dessiné dans Charlie, comme on a toujours dessiné Jésus, Moïse, ou je sais pas quoi. Enfin, quand on a besoin de le représenter, on le représente. Et donc il y a eu effectivement un pic à un moment de violence autour de nous et de menaces de violence. On n'avait pas le droit du tout de représenter le prophète sous peine de mort. Et puis en fait, une partie des excités se sont rendus compte qu'on ne céderait pas, enfin qu'on continuait à le faire. Et ils se sont fatigués. Et j'ai l'impression qu'on aurait pu céder dès le premier numéro où il y a eu une polémique, c'est-à-dire, bon, bah ok, si ça vexe les gens, si ça vexe une partie des musulmans, on arrête de représenter le prophète, on le dessine plus, on fait pas d'humour autour de ça, on renonce. On aurait pu faire ça, mais en continuant à le dessiner, on s'aperçoit qu'on a marqué des points, c'est-à-dire que je pense qu'on contribue à banaliser l'islam, c'est-à-dire que l'islam qui est vu comme quelque chose d'intouchable, mais intouchable parce qu'il fait peur, parce que si on commence à critiquer l'islam ou à étudier les textes de l'islam, on va s'en prendre une. Donc là, c'est plus tabou, il n'y a plus le tabou de l'islam, donc l'islam est traité en tout cas de notre part à égalité avec les autres religions. Donc, d'une certaine mesure, on rend service à l'islam modéré. Si on peut parler d'islam modéré, enfin, ça m'embête toujours de faire des graduations. Mais l'islam de Monsieur Tout-le-Monde, oui, on peut en rigoler, on peut dessiner le prophète, et il n'y a pas de conséquences particulières, et voilà, et c'est pas grave. Et le musulman n'est pas moins musulman parce qu'on a représenté le prophète en dessin. C'est-à-dire la laïcité, c'est pas quelque chose qui a été admise et votée en 1905. Cette laïcité-là est remise en question tous les jours. Tous les jours et par toutes les religions. Et alors c'est pas forcément des manifestations massives dans la rue, c'est simplement des petits actes ordinaires de la vie ordinaire qui remettent en question la laïcité. Et c'est à ça qu'il faut pas céder. Dès qu'un acte, dès qu'une atteinte à la laïcité est commise, il faut qu'il y ait des laïcs qui répondent et qui fassent front. Bah, y a un cas qui est attristant. Enfin, c'est ce qui s'est passé avec la garderie Babylou. C'est vrai que la loi était pas très bien faite. Et du coup, on les a obligés à réintégrer une femme voilée, etc. Bon, okay. Mais ça, à la limite, c'est dommage et il faut changer la loi pour plus que ça arrive. Mais c'est pas tellement ça le plus attristant, c'est qu'aujourd'hui, cette crèche qui est à Chanteloup-les-Vignes, les gens qui travaillent vont déménager parce qu'ils sont agressés, emmerdés. Alors agressés, ils sont pas, on leur tape pas sur la tête tous les jours, mais leurs voitures sont détériorées, ils sont insultés régulièrement. Et ça, dans l'indifférence quasi générale. Enfin, l'indifférence, tout le monde le sait, c'est médiatisé. Enfin, mais, et alors, ça continue à se produire. Et alors, ils vont quitter Chanteloup pour s'installer ailleurs. Et là, c'est une défaite c'est une défaite de la laïcité. Je suis fasciné par ceux qui sont capables de mourir pour leur cause, mais non, poser une bombe. Si on tombe là-dedans, c'est qu'on a perdu nous-mêmes. Quoi. Enfin, si on cède à ça, c'est qu'on, à partir du moment où on utilise les outils de l'ennemi, l'ennemi a déjà un peu gagné. Quoi. Se mettre au. Ouais, enfin. Non, je me vois pas poser une bombe. Non.
0: C'était Charb. Charb qui a défendu la laïcité avec son crayon. Et cette laïcité qui a été remise en question aujourd'hui. Il a dit en début d'interview qu'on ne tue pas avec un dessin. Eh bien aujourd'hui, on l'a tué pour un dessin. On écoute un peu de musique.

0: assez rare. Qu'est-ce qu'on peut dire? Il avait 57 ans. Et puis un jour, il s'est retrouvé dans une salle pour rendre hommage à un chanteur, Lux B, du Massilia Sound System. Et voilà, il lui a fait un petit hommage comme ça. Donc c'est une petite virgule musicale que T-News nous interprète.
1: C'est Aurel qui va expliquer, parce que c'est son idée au départ, et je suis content de chanter avec lui.
2: Non, c'est pas une chanson rigolote, comme tout le monde, mais quand on a un bon copain qui était chanteur de Massilia Sound System et qui a cassé sa pipe cet été, et il n'était pas vraiment chanteur en fait. Sur scène, il faisait plein de choses, mais à part chanter, parce qu'il était considéré comme un chanteur. Mais dans un groupe qu'il avait monté à côté avec un autre d'autres membres de Massilia Sound System, il chantait une chanson, c'est la seule chanson qu'il a jamais chantée, donc c'est celle qu'on va vous chanter ce soir, voilà. Les fracas de la...

0: prochaine, que la vie nous laisse un peu de temps.
1: C'était Tinius avec son pote Aurel qui rendait un petit hommage. On va tout de même écouter Tinius dans une interview.
2: Ça, c'est mon bureau, c'est mon antre.
3: Ça a l'air un peu comme ça, le bazar, mais en fait, c'est rangé.
2: Métier, enfin, on est dessinateur de presse. Notre métier, c'est de faire des dessins et de les publier dans les journaux. Par contre, il y a un éditeur qui souhaite faire un livre. Évidemment, on est toujours content, c'est rigolo. Sinon, ma dernière, c'est tout récent, ça s'appelle 5 ans sous Sarkozy. Pour l'instant, les critiques sont plutôt unanimes, genre même ceux qui sont de droite le trouvent drôle. Avec mon camarade Dominique Paganelli, on a commis un livre qui s'appelle Le procès Colonna. Livre que tout le monde disait, il faut surtout pas le faire. Il y a un bouquin que tu dois pas faire, Tinius, tu ne fais pas Le procès Colonna. T'as des amis là-bas, tu n'auras plus d'amis, ça va être l'horreur. Corvée de bois. Avec Didier Deninx pour la partie texte et Tinius pour la partie dessin.
4: Alors les corvées de bois, c'était pendant la guerre d'Algérie quand les militaires souhaitaient se débarrasser des prisonniers algériens. Ils les faisaient monter dans le camion et leur disaient on va aller chercher du bois. Et puis ils allaient chercher du bois. Et puis quand ils étaient dans la pampa comme ça pour ramasser les morceaux de bois, ils leur tiraient un peu dessus.

0: Et en fait, il revenait jamais avec le bois. Je m'en étais tellement en fait imprégné que je vivais là-bas, je vivais à cette époque-là. Il y a un vieux, un monsieur d'un certain âge qui, quand il m'a vu, il m'a dit ça. Et j'aurais jamais imaginé que c'était vous qui aviez fait les dessins. J'avais l'impression que vous aviez vu ce que j'avais vécu, moi. J'expose au Musée de l'Histoire Vivante, à Montreuil. C'est une exposition sur les patrons et ouvriers. Il y a Willem, il y a Faujour, Charb et moi. Je ne sais pas si je suis un dessinateur de banlieue, enfin je ne nie pas que j'y habite, mais j'en fais pas. Enfin, c'est pas un étendard. Il y a beaucoup de gens dès qu'ils passent le périph, je sais pas, il faut qu'ils se munissent d'une boussole, il leur faut des porteurs, plutôt africains, parce que c'est surtout pour venir à Montreuil, c'est mieux. On sent que c'est un grand, grand voyage, ils n'ont pas tous les vaccins, c'est l'horreur. Bon, moi, je m'en foutais, je venais de Vitry, donc j'avais déjà les vaccins, je connaissais la langue. Et vivre à Montreuil, bah oui, puisqu'en plus, ce qui est rigolo, parce que moi, j'ai quand même vu je suis arrivé, et il y a un changement de population. Ça va dans un sens intelligent et plutôt de mixité sociale, donc les bobos existent, bah oui, mais moi je peux me... Même si je suis arrivé bien avant les bobos, si on gratte un peu, je dois bien en être un. Ça y est, j'ai mon idée. Dessiner, c'est rigolo. Je sais pas, c'est... Enfin, moi, ça me fait... Oui, enfin, en tout cas, ça m'amuse, moi. Ça en amuse d'autres, mais je fais ça très, très sérieusement. Je gagne ma vie en faisant ça.
1: Eh ouais. Il gagnait sa vie en faisant ça. En faisant ça, c'était quoi? Ben, c'était des dessins, tout simplement. C'était pas une arme, hein, c'était un crayon. Des crayons de couleur, des couleurs pour les couleurs de la vie. On va continuer avec un peu de musique. Ce coup-ci, on va vraiment écouter Monica Eldal.

C'était bien Monika Heldal. On continue, on va écouter encore un morceau, ce sera Ruth Moody, et après on écoutera eh ben le vieux Wolinski avec sa fille. On écoute d'abord un petit peu de musique.

0: C'était Ruth Moody. Après Cabu, après Charb, après Tinius, on va écouter Volinsky. Volinsky qui nous quitte après Cavana. Cavana, cette grande figure de l'impertinence. Et j'ai retrouvé Volinsky, ouf, c'est vieux, et il faisait un dialogue avec sa fille. Je crois que c'était une émission d'Ardisson il y a pas mal de temps déjà. On écoute le vieux, on écoute Volinsky.
1: Bonsoir papa.
2: Bonsoir Elsa.
1: Non, Elsa Angela.
2: Elsa Angela.
1: Tu la racontes pourquoi tu m'as appelée Elsa Angela?
2: C'est ta mère qui a choisi Elsa et Angela. Parce qu'on avait participé à une soirée où il y avait Angela Davis à l'époque.
1: Ouais.
2: Et puis Elsa, c'était Elsa Triolet, la femme d'Aragon, et comme la maison est très intello.
1: C'est moins qu'on puisse dire. Alors on a fait un album tous les deux.
2: Il faut bien que je te fasse vivre.
1: Ouais, il faut bien que tu m'exploites.
2: Écoute, j'ai déjà exploité ta mère parce que je l'ai souvent dessinée dans mes dessins. Je me souviens même que Mitterrand, la première fois que j'ai rencontré, ta mère est venue nous rejoindre et il s'est mis à rire en la voyant. Il a dit « Ah, mais je vous connais d'après les dessins. » Alors maintenant, on va te connaître peut-être aussi d'après mes dessins. Mais moi, je ne sais dessiner que ce qui m'entoure et je ne sais finalement dessiner que ce que je vois. J'avais besoin d'une adolescente, j'en avais une à la maison, alors je t'ai pris. Pratique. Finalement, c'était pratique.
1: Et quand je serai majeure, quand je serai plus là, tu prendras Georgie à ma place, ta petite fille?
2: Sans doute, parce que quand tu vas devenir adulte, tu vas devenir emmerdante.
1: Et voilà, j'en étais sûre. Ça t'embête que je crois en rien, ni en Dieu, ni au communisme?
2: Bon, tu corresponds bien à l'époque. Hein.
1: Ah bon?
2: Vous êtes tous pareils, vous, les jeunes.
1: On croit en rien, les jeunes?
2: Non, vous croyez dans vos trucs. Vous êtes bien pensants, c'est-à-dire vous êtes... pour les droits de l'homme, mais vous ne croyez plus qu'on peut, ça vous intéresse même pas de penser qu'on peut changer la société. Nous on croyait ça, bon on était peut-être cons, sans doute, on y a cru en tout cas. Enfin c'est respectable, non?
1: Non, je suis pas d'accord, hein. Les jeunes pensent qu'il faut changer la société.
2: Tu crois toi?
1: Ouais.
2: Moi je sens pas ça comme ça, mais enfin je suis content de te l'entendre dire, mais ça veut dire quoi entre autres, hein? Enfin on va peut-être, on discutera ça peut-être à la maison.
1: Sûrement. Et si un jour je devenais le péniste, comment tu réagirais?
2: Ah, c'est mal. Préparons-nous à souffrir, mais je crois pas que ça arrivera quand même.
1: Non. Et si je voulais me marier un jour avec un noir, PD et antisémite?
2: Antisémite, ça me gênerait.
1: Mais noir et PD, non.
2: PD, ça me gênerait. Noir, non. La seule chose qui me gêne pas, c'est noir. Je crois que toi aussi.
1: Ah oui, ouais. Ça me gêne pas du tout. Et tu le trouves comment, mon Jules, Eric?
2: Il est bien, il est beau gars, et il est direct, ouais. Ouais, pas de problème.
1: Ouais? Ça gêne pas que je sois avec lui?
2: Non.
1: Et tu souffres pas trop à la maison avec maman et moi? Et Tania, la petite chienne?
2: J'adore ça.
1: T'adores ça?
2: J'adore vivre avec des femmes, et puis moi, j'ai toujours vécu entouré de femmes. De filles, de femmes, de chiennes.
1: Et sortir ma chienne, Tania, hein, tu t'y es fait?
2: Non, ça me dérange pas. Ça me fait... C'est mon seul exercice, c'est de descendre les quatre étages de la maison
1: elle, ouais.
2: Et d'aller sur le trottoir et puis de lui faire faire les bistrots du quartier.
1: Ouais, surtout, oui. Et le féminisme de maman, tu t'y es fait? Et le mien aussi?
2: Bon, j'ai lutté, moi, pour les droits des femmes, pour que vous puissiez avorter... avoir des salaires égaux, tout ça c'est normal, c'est normal. Mais c'est vrai que ça fait chier les hommes.
1: Qu'est-ce qui t'énerve chez moi?
2: Ce qui m'énerve, c'est que tu me piques mes pulls en cachemire.
1: C'est pas vrai. Et le dernier, c'est pas moi. Hein.
2: C'est pas toi, bref, en tout cas, je l'ai pas trouvé. Hein.
1: Ouais, c'est pas moi.
2: Le rat du pou noir, je sais pas où il est.
1: C'est pas moi.
2: Et chez moi, qu'est-ce qui t'énerve?
1: T'oublies tout le temps que j'existe.
2: Oh, ça c'est pas vrai, je fais semblant. Alors, comment peux-tu. Comment est-ce que je pourrais oublier que tu existes?
1: Non, c'est pas vrai.
2: Alors, t'es pas le genre à te faire oublier.
1: Non, mais t'es tout le temps dans la lune.
2: Il faut pas avoir un père dessinateur de presse. C'est ça, les dessinateurs de presse, nous sommes tous pareils. J'en connais dans tous les pays du monde, nous sommes tous dans les nuages, distraits, dangereux quand nous conduisons, et toujours préoccupés par le dessin que nous avons à faire, c'est comme ça. Mais quand même, on a toujours un œil sur vous, hein. Ça ne m'empêche pas de regarder évoluer ta mère dans la maison, et puis d'avoir un œil sur toi lorsque tu trimbales avec ton affreux caleçon et tes espèces de pantoufles qui te donnent l'air de Mickey. faut voir comment elle est quand elle est à la maison. Non,
1: tu m'aimes?
2: Ah oui, oui, je t'aime. Et j'ai la chance d'avoir une fille qui nous dit souvent, à ma femme et à moi, qu'elle nous aime. C'est très bien, ça. Ti amo.
1: Ti amo.

C'était Volinsky avec sa fille, Volinsky, qui disait qu'on était peut-être con, mais qu'on y a cru. On y a cru, ouais, on y a cru. Et je pense que ben, faut jamais regretter, revenir sur ce à quoi on a cru. Il a cru en la défense des femmes. Il aime les femmes. Il aimait les femmes. Ben, moi aussi. J'aime les femmes. Du reste, je ne sais pas si vous avez vu, mais, ou remarqué plutôt, entendu, il n'y a que des femmes qui ont chanté ce soir. Ben, ces femmes qui apportent la paix, la sérénité. J'ai un petit mot aussi pour l'oncle Bernard. L'oncle Bernard, il nous a quittés aussi ce matin, dans ce massacre. L'oncle Bernard, c'est Bernard Maris. Eh ouais. Aussi, lui aussi, c'était un économiste pertinent, engagé, sans langue de bois et il refusait les dogmes néolibéraux qu'on nous impose aujourd'hui. L'oncle Bernard, eh bien, il les a accompagnés tous les quatre là. Ouais. On se dit à mercredi prochain pour écouter les histoires d'Edouard Abbé, les histoires du désert solitaire. On va s'écouter encore un peu de musique. Django, salut.

Comme autrefois, Excalibur, l'épée du roi Arthur, prisonnière des rochers. 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
1: Ah. Dis donc, mais c'est l'Istera cordata.
2: Bah tiens, tu vois, parlant de chevreuil,

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1: Il est 19h à Paris, 17h en temps universel. 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
2: Sophie Pouzrat.
1: À la une de l'actualité, l'Islande dit non à l'Union européenne. Les électeurs ont voté et les négociations d'adhésion ne reprendront pas. La première ministre, en faveur du oui, salue néanmoins une victoire de la démocratie. Au moins 7 morts et 23 disparus dans le naufrage d'un navire au nord de Chypre. Les secours sont à l'œuvre, menés par la République de Chypre du Nord et par la Turquie voisine. À la une également, le calme à Niamey après une nuit d'affrontements. Ce samedi dans la soirée, la junte au pouvoir a dit avoir repris le contrôle des sites visés par des soldats mutins, mais les tensions restent vives dans la capitale du Niger. Pas d'Union européenne pour l'Islande. L'île nordique ne sera pas le 28e pays à rejoindre l'UE. Ses habitants ont dit non. Un non qui a remporté la majorité des voix, près de 53% au référendum proposé à la population. Il n'y aura donc pas de reprise des négociations d'entrée dans l'Union européenne, des négociations gelées depuis 13 ans. Et c'est un coup dur pour la première ministre, partisane du oui, mais qui assure respecter le résultat des urnes et promet de ne pas remettre le sujet sur la table d'ici la fin de son mandat, c'est-à-dire en 2028. Pour elle, ce n'est pas un revers, mais une victoire de la démocratie. Écoutez.
3: Notre promesse était que nous mènerions ce référendum à bien. Notre promesse était que nous respecterions cela. C'est quelque chose que les gouvernements précédents n'ont pas fait. Nous avons tout un ensemble d'autres engagements que nous avons pris et maintenant nous allons nous atteler à les tenir. Je ne vois donc pas cela comme un revers, je le vois comme une victoire pour la démocratie. Plus de 80% du pays a participé à cette consultation et l'on entendait des gens dire « les citoyens ne participent pas, ils ne peuvent pas participer, ils ne s'intéressent pas à cette question. » Les Islandais ont montré qu'ils faisaient preuve de sagesse, qu'ils étaient capables de se prononcer sur ces questions et nous respecterons ce résultat.
1: La première ministre islandaise qui s'est exprimée après les résultats du référendum, des résultats décevants pour Bruxelles également, qui aurait souhaité l'adhésion de l'île, mais qui respecte pleinement le choix démocratique du peuple islandais. C'est la déclaration du président du Conseil européen par la voix de son porte-parole, ajoutant que l'Islande demeure l'un des partenaires les plus proches et les plus fiables de l'UE. Une autre île, Chypre, fait quant à elle face à un drame maritime. Un navire de passagers a fait naufrage ce dimanche dans la partie nord de l'île, peu après avoir quitté le port. Plus de 250 passagers se trouvaient à bord du bateau. Au moins 7 morts sont à déplorer et 23 personnes sont portées disparues selon un dernier bilan. 237 personnes ont pu être évacuées dans une opération de sauvetage en cours, menée conjointement par la République turque de Chypre du Nord et par la Turquie voisine. À Ankara, les précisions d'Anand Lauer.
4: Les premières images diffusées montrent un navire retourné en pleine mer, des passagers perchés sur sa partie émergée dans l'attente des secours. Ce navire, le Philojet, un ferry rapide à deux coques, assurait la liaison entre le port de Girne dans le nord de Chypre et celui de Taşucu dans la province turque de Mersin. À bord, selon les autorités chypriotes turques, il y avait 267 personnes, dont 8 membres d'équipage. Selon le premier ministre de la République turque de Chypre Nord, Ünal Üstel, le navire devait initialement partir la veille, mais son départ avait été reporté en raison de la météo. Il est finalement parti ce dimanche, mais peu après avoir quitté le port. À environ 4000 nautiques au large de Girne, le bateau aurait été frappé par une première vague. Toujours selon le Premier ministre chypriote turc, le capitaine aurait alors tenté de sauver le navire, mais une deuxième vague l'aurait frappé, précipitant le naufrage. Les autorités ont déclenché une importante opération de recherche et de sauvetage, mobilisant des hélicoptères et des navires, des gardes-côtes de la République turque de Chypre Nord, mais aussi de la Turquie. La Turquie qui est d'ailleurs le seul pays à reconnaître en tant qu'État la partie nord de l'île de Chypre. Anand Lauer, Ankara, RFI.
1: Et le ministre des Transports de Chypre du Nord indique que le navire a à présent complètement coulé. Selon lui, les seules boîtes noires du bateau permettront de connaître les causes de la catastrophe qui sont encore inconnues pour le moment. Autre catastrophe, les crues monumentales dans l'Himalaya. Vous l'avez suivi sur RFI 4 jours après le drame survenu ce mercredi. Le bilan des pertes humaines, toujours provisoire, frôle maintenant les 800 morts. Les opérations de secours progressent difficilement de chaque côté de la frontière entre le Népal et la Chine pour tenter de retrouver des survivants parmi les près de 3000 disparus. Mais les chances de retrouver des rescapés vivants sont de plus en plus minces au fur et à mesure que le temps passe et le Népal commence à enterrer les premières victimes. Le jour d'après, à Niamey, le calme est revenu dans la capitale du Niger, mais les tensions restent vives. La junte a indiqué ce samedi soir avoir repris le contrôle après une mutinerie de soldats, issus notamment des forces spéciales. Pas de bilan officiel pour le moment. Des affrontements qui ont secoué la ville, notamment au niveau de l'aéroport et du palais présidentiel, où la sécurité a d'ailleurs été renforcée, Guillaume Thibault.
2: Pick-up équipé de mitrailleuses, barbelé pour bloquer les rues. Le périmètre de sécurité autour de la présidence a été renforcé. La capitale, sous haute sécurité, a néanmoins retrouvé son calme, même si la population est encore traumatisée, comme le raconte cet habitant.
5: C'est la première fois que nous voyons ce genre de choses. Mais ce qui est sûr, le choc est là, parce que c'est difficile. Parce que nous avons passé presque une nuit terrible. Parce qu'il y a eu des balles perdues et nous ne savons pas à quel sens se vouer. Donc ça devient une psychose et une inquiétude.
2: La junte n'a pas encore communiqué depuis la fin samedi soir des affrontements. Aucun bilan officiel n'a été transmis. Les insurgés, notamment des forces spéciales habituellement déployées contre les djihadistes, ont été délogés de la base 101 de l'aéroport par des membres de la garde présidentielle, appuyés par des combattants russes d'Africa Corps qui ont utilisé des drones d'après des sources sécuritaires. Au journal du soir, la télévision d'État a diffusé des vidéos des soldats arrêtés en file indienne à genoux. Près d'une centaine d'hommes sont visibles sur ces images. En soutien à la junte, l'Algérie a confirmé l'envoi ce dimanche de 4 avions de chasse qui ont survolé la capitale. Capitale qui est verrouillée. Des opérations de contrôle sont en effet en cours à chaque point d'entrée de Niamey.
1: Les explications de Guillaume Thibault. Toujours dans l'actualité africaine, en Guinée-Bissau, les électeurs et électrices doivent choisir ce dimanche. Faut-il changer ou non la constitution? Le référendum organisé propose de passer à un régime présidentiel fort pour remplacer le système actuel qui est semi-parlementaire. C'est une étape cruciale dans le pays, dirigée par une junte censée organiser le retour au pouvoir des civils au mois de décembre. De la politique en France à présent, alors que ce dimanche, le grand rival de Gabriel Attal, Édouard Philippe, était présent à Tourcoing, dans le fief de Gérald Darmanin, lors de la rentrée politique de son parti. Le secrétaire général de Renaissance était, lui, en déplacement à la foire de Châlons en Champagne. Événement incontournable pour les politiques, encore plus lorsqu'ils sont en campagne. L'ancien Premier ministre et candidat à la présidentielle assume ses différences avec Édouard Philippe et revendique même une dynamique, alors que les derniers sondages font ressortir le contraire, Charles Turien-Tomaca.
6: Les allées de la foire sont noires de monde, et ce dimanche, c'est donc au tour de Gabriel Attal de se lancer.
7: Comment ça va?
8: Ça va et vous?
7: Ouais, bon, bah bonne foire à vous, profitez bien.
6: L'ancien Premier ministre dit être un habitué de la foire.
7: Je suis très heureux d'être ici à la foire de Châlons. J'y viens régulièrement parce que c'est un rendez-vous incontournable, parce que c'est un concentré de France, en fait, dans toutes ses valeurs de travail, d'effort, de mérite, et puis dans son identité aussi, et notamment son identité agricole, son identité artisanale.
6: Alors que dans un sondage de l'Institut Elab paru ce dimanche, le secrétaire général de Renaissance est en difficulté par rapport à Édouard Philippe, il préfère y voir le fait que la course reste très ouverte et que personne ne s'impose en dehors des partis radicaux.
7: Il n'y a plus de favoris face aux extrêmes. Personne aujourd'hui n'est en capacité de battre le Rassemblement National au deuxième tour dans aucun sondage. Donc on voit bien que l'enjeu d'abord, c'est de convaincre les Français qu'on a un projet.
6: Un positionnement qui passe aussi par des différences assumées avec Édouard Philippe, mais aussi un tacle envers le maire du Havre.
7: On a des vraies différences de fond, et puis on a une différence aussi d'un point de vue politique. L'enjeu de cette élection, c'est pas de recréer les partis d'il y a 20 ans avec ceux d'il y a 20 ans et les idées d'il y a 20 ans. Le monde, il a changé.
6: Et ce lundi, c'est justement Édouard Philippe qui fera le déplacement dans les travées de la foire de Châlons en Champagne.
1: Un reportage signé Charlotte Urien, Tomaca. Toujours de la politique française à gauche. Maintenant, une candidature de plus à la primaire. Sans surprise, on l'attendait un peu, c'est celle d'Olivier Faure, le premier secrétaire du Parti Socialiste. À cette primaire qui aura lieu en octobre, il devra notamment affronter le député européen Place Publique, Raphaël Glucksmann, qui fait figure de favori pour le moment, et peut-être aussi l'ancien président François Hollande, qui fait pour l'instant durer le suspense sur sa potentielle candidature. On prend de la hauteur pour clore ce journal. Beaucoup de hauteur dans l'espace même jusque-là, car c'est la destination d'un nouveau télescope spatial baptisé Nancy Grace Roman, du nom de la première astronome en chef de la NASA. Il a décollé à bord d'une fusée SpaceX depuis la Floride ce dimanche. Haut de 12 mètres, flanqué d'immenses panneaux solaires, Roman a un champ de vision 100 fois plus large que celui de Hubble et devrait même offrir à la Terre un nouvel atlas de l'univers. Une mission qui s'annonce déjà comme celle de tous les records. Et c'est là-dessus que s'arrête cette édition. Merci à vous de l'avoir suivi. Il est 19h et presque 10 minutes à Paris, 17h10 en temps universel.
8: Cameroun.
9: Notre pays continue à subir les assauts des narcotrafiquants. Ils ont des moyens illimités, ils n'ont pas de frontières. Et c'est ce qui cause très souvent les saisies à répétition que vous observez au niveau de la façade maritime. 2024 reste marqué par des saisies records par voie terrestre.
10: RFI, grand reportage, Jacques Alix.
11: La cocaïne s'est frayée un nouveau chemin ces toutes dernières années vers l'Europe, la route africaine. Un tiers de la poudre blanche consommée en Union européenne passerait par l'Afrique selon l'Observatoire européen des drogues. Par la mer, le long des côtes ouest africaines, par avion de ligne ou jet privé, et par la terre, en jouant à saut de frontières à travers les déserts notamment, puis la Méditerranée. C'est ce trajet que nous avons décidé de suivre dans ce grand reportage avec 6 correspondants de RFI. Ce sont les saisies qui donnent une idée des volumes. Selon l'agence ONUDC, 1,5 tonne saisie en zone sahélienne en 2022 contre 13 kilos les années précédentes. Au tout début de la route, le premier producteur mondial, la Colombie, et sa nouvelle porte de sortie, l'Équateur. Éric Sanson, notre correspondant à Quito, a remonté la filière à Nariño, près du Pacifique, toute une aventure.
12: Assis sur deux planches, en tirant d'un câble à 15 mètres d'altitude, voilà comment on franchit les flots tumultueux de la rivière Mataré qui sert de frontière. Derrière, en Équateur, le vert sombre de la forêt et des plantations de palmiers à huile. Devant, en Colombie, le vert tendre des plantations de coca s'étend à perte de vue. Utilisant le pseudonyme de Hernan, un homme de 55 ans nous attend. Hernan a longtemps cultivé de la coca dans la région colombienne du Caquetá plus à l'est. La pression des militaires de la police antidrogue à l'époque du plan Colombie l'ont poussé à se rapprocher de l'Équateur. Hernan nous attend près du petit laboratoire ou cocina, cuisine, où il transforme ses 2 hectares de coca en pâte base de cocaïne.
13: Ça, c'est ma cuisine. Elle me permet de survivre en fabriquant la pâte base de cocaïne que je vends 2 millions de pesos le kilo, un peu plus de 400 euros. C'est plus rentable que de vendre la feuille et ça prend moins de place. Ces 30 arrobas là, sur le sol, ça représente 750 grammes de basuco.
12: Vendu sous la forme de petits cubes, le basuco est ensuite transformé en chlorhydrate de cocaïne dans des laboratoires gérés par les cartels et les grandes bandes locales. Marqués par des sceaux identifiant leurs propriétaires, les briques de drogue d'un kilo sont ensuite stockées dans des entrepôts clandestins et exportées généralement par voie maritime, par des moyens à chaque fois plus sophistiqués, depuis des ports comme Esmeraldas, Manta, Porto Sobra et surtout Guayaquil.
14: Le trafic de drogue a d'abord été organisé dans des bateaux de pêche de petite taille. Puis les trafiquants ont utilisé des go-fast, des hors-bord dotés de moteurs puissants allant à 40 ou 50 nœuds. Puis ils ont utilisé des embarcations discrètes au radar. Et enfin, des sous-marins et des engins semi-submersibles.
12: Ces hommes qui ont accepté de témoigner sont les officiers des gardes-côtes de Guayaquil, le principal port du pays. Ici, l'anonymat est obligatoire.
15: Nous sommes constamment menacés. Il nous faut rester anonymes, car l'action des gardes-côtes et les saisies de drogue que nous réalisons portent de rudes coups aux délinquants.
12: Près de 400 tonnes de cocaïne sont exportées chaque année du port de Guayaquil. Alliés aux cartels mexicains de Sinaloa et de Jalisco, nouvelle génération, à l'andrangheta italienne, aux cartels colombiens, brésiliens, albanais, russes, les groupes armés locaux se disputent le contrôle des différents terminaux portuaires de la ville. De vedettes remplies de commandos quittent la base des gardes-côtes de Guayaquil, une zone très difficile de contrôler.
15: La zone portuaire est très proche des quartiers habités de Guayaquil, qui sont à leur tour collés à la mangrove et aux îles du golfe de Guayaquil. Les navires marchands doivent naviguer plus de 75 km avant de rejoindre l'océan, au milieu des îles et des canaux qui permettent de se cacher et de contaminer les cargaisons.
12: Introduire la drogue dans des navires de commerce en mouvement est une méthode connue comme le gancho ciego ou harpon aveugle. Pour l'éviter, la marine équatorienne place parfois des hommes armés à bord des navires.
16: Un buque mercante tiene muy poca tripulación.
15: Les navires marchands ont peu d'équipage. Les délinquants s'approchent normalement discrètement par la poupe. Ils montent à bord par les échelles ou les harpons qu'ils lancent et placent la drogue dans un conteneur qu'ils contaminent. Une fois, on a eu le cas de 18 trafiquants qui sont montés à bord d'un navire et ont été refoulés par nos commandos.
12: Ce Cela dit, le gros de la drogue est introduit dans des terminaux portuaires dont les employés sont dans le viseur des trafiquants. Pour limiter la corruption, l'ancien directeur de l'intelligence de l'armée équatorienne, le colonel Mario Pazmiño, a une solution.
8: La militarisation temporaire des ports, c'est vital pour rétablir l'ordre et le contrôle. Et puis il ne faudrait pas 2 ou 3 scanners dans le port, mais 20, 30 ou 40.
12: Le trafic est donc florissant, notamment vers les États-Unis, l'Europe et l'Afrique de l'Ouest. L'Équateur, porte de sortie de l'Amérique, une traversée de l'Atlantique plus loin, la porte d'entrée, l'Afrique de l'Ouest et le Sénégal. Dans le port de Dakar, pour RFI, Léa Lisa Westerhoff.
17: Devant nous, de longues tiges de métal sont déchargées d'un immense navire. Ramené à quai, puis chargé sur un camion, Chinaland, peut-on lire sur le bateau. Juste à côté, un navire venu de Thaïlande décharge sa cargaison de sacs de riz. Nous sommes au port de Dakar. Plus de 130 containers transitent ici chaque mois, mais pas seulement.
18: Tous les bateaux qui partent en Europe, ils passent par Dakar.
17: C'est Souleymane, livreur pour une des entreprises de la place, qui nous guide à travers les nombreux quais de débarquement.
18: Il y avait des véhicules neufs qui venaient de São Paulo. La douane avait saisi une énorme quantité de cocaïne sur les véhicules. Ils ont saisi les véhicules, ils ont saisi la drogue. Il y a des gens qui sont arrêtés. Ils devaient partir en Europe. Bon, il a fait un escale ici. La douane avait saisi cette drogue-là.
17: 800 kilos de cocaïne ont été saisis ce jour-là, cachés dans les sièges des véhicules. Mais en novembre 2023, c'est 3 tonnes de poudre blanche que la marine sénégalaise avait saisies en pleine mer. Une prise record, preuve de la densification du trafic en Afrique de l'Ouest, mais aussi vers le Sénégal. Lucia Bird, directrice de l'Observatoire des économies illicites en Afrique de l'Ouest, au sein de l'ONG

0: Vulnérable car bien placé, à mi-chemin entre les zones de production en Amérique latine et l'Europe, corruptible aussi dans des pays où le chômage reste élevé. Direction l'Office central de répression du trafic illicite des stupéfiants à Dakar. Le chef de la division opérationnelle, qui préfère ne pas divulguer son nom, nous montre les locaux.
1: Vous avez vu, tous ces moyens sont utilisés par les trafiquants de drogue, soit pour blanchir, soit pour acheminer de la cargaison. Et vous voyez, à l'occasion, on les saisit. Là, c'est des motos, c'est de gros cylindres.
0: Là, il y a quoi, une quinzaine de motos?
1: Il y en a plus, hein. Ici, c'est la salle des scellés.
0: Derrière la porte, verrouillée par une barre de fer et deux cadenas imposants, les dernières saisies. Du tramadol et du kush, mais aussi de la cocaïne, interceptée à l'aéroport et de plus en plus aussi sur les routes. En 2024, plus de 2000 kilos de cocaïne a ainsi été saisie sur l'axe qui mène de Dakar à Kidira au Mali. Le chef de la division opérationnelle de l'Octris.
1: Notre pays continue à subir les assauts des narcotrafiquants. Donc ils ont des moyens illimités, ils n'ont pas de frontières. 2024 reste marqué par des saisies records par voie terrestre. Et ceci pourrait s'expliquer par l'efficacité de la marine sénégalaise au niveau de la mer. Peut-être que c'est ce qui a dicté un changement de mode opératoire chez les trafiquants.
0: Changement de mode opératoire, en 2024, les unités douanières du Sénégal ont en tout cas saisi un peu plus de 2100 kilos de cocaïne sur l'axe routier entre Dakar et Kidira, ville frontalière avec le Mali. Preuve qu'en plus de l'océan, qui reste la principale voie vers l'Europe, les trafiquants n'hésitent pas à tenter de faire transiter la cocaïne par la route qui traverse le Sénégal, direction le Mali et ensuite l'Europe.
2: Plus au sud, et pour un même trafic, Guinée, Sierra Leone et Guinée-Bissau. La Guinée-Bissau et son archipel des Bijagos, un broglio idéal pour réseau et mafia de la cocaïne, où a pu se rendre Alain Hiroembalo.
3: Selon un ancien trafiquant qui a requis l'anonymat, il y a toujours des tuteurs qui sont des complices locaux dans le pays où débarque la drogue. Ce sont eux les guetteurs qui balisent le terrain avant le débarquement de la drogue. Puis ils facilitent le passage du produit en soudoyant les services de contrôle à coups de centaines, voire de milliers de dollars. La drogue qui arrive par voie maritime est généralement dissimulée dans la structure des bateaux ou dans des conteneurs. Domingos Monteiro Correa, directeur de la police judiciaire bissau-guinéenne.
4: La criminalité organisée transnationale ne connaît pas de frontières. La Guinée-Bissau est signataire de plusieurs conventions et accords par lesquels elle s'est engagée à renforcer ses mécanismes de lutte contre le trafic. C'est de la coopération renforcée et dans un tel cas, cela permet d'améliorer effectivement nos moyens d'action.
3: Nous remontons par une vedette vers Caravela, une des îles à l'extrême sud, à 3 heures de navigation de Bissau, la capitale. La nature est luxuriante, de belles plages au sable fin s'étendent à perte de vue. Carlitos est pêcheur, c'est sa principale activité depuis une dizaine d'années. Mais depuis quelques années, le métier ne nourrit plus son homme. En période de vache maigre, il transporte la drogue vers Bissau.
5: Nous traversons de grandes difficultés. Tout va mal pour nous. Parfois, nous arrivons à faire passer des cargaisons, parfois rien du tout. Dans une telle situation, nous nous débrouillons. Car si tu ne fais rien, tu n'auras rien à donner à ta famille. Et tout devient difficile. De tout le temps que j'ai passé dans la navigation, j'ai toujours été protégé par Dieu. J'arrive toujours à bon port, malgré les nombreux obstacles. J'affronte la mer seul, mais je réussis toujours à franchir les obstacles.
3: La complicité locale facilite le passage de la drogue par les frontières terrestres, par petites quantités dissimulées dans des camions de marchandises. Ainsi, cette activité illicite exacerbe le problème de la corruption sur le trajet qui traverse le Sénégal vers la Mauritanie ou le Mali.
2: Alain Hiroembalo en Guinée-Bissau et au nord, l'immense Mali, magnifiquement situé pour les trafiquants, ou par exemple la Mauritanie avec sa Nationale 1, ancienne piste du rallye Paris-Dakar goudronnée. Rejoindre la Méditerranée, une épopée que nous compte Serge Daniel, correspondant en Afrique de l'Ouest.
6: Alors vous savez que le Mali fait partie de la zone grise du Sahel, à cheval entre l'Afrique du Nord et l'Afrique subsaharienne. Dans cette partie du Sahel, retenez cette expression, kilomètre 100, nous sommes là à Fayarjo, c'est dans le nord du Tchad. C'est un no man's land, la drogue s'enfonce dans le désert par là également, pour se retrouver ensuite en Europe via les routes du Sahel et le Maghreb. Vous savez qu'aucun pays du Sahel n'a accès à la mer. Et lorsque la drogue arrive des ports ouest africains, il y a une technique. Vous arrivez à une frontière d'un pays sahélien avec un conteneur, la drogue y est cachée, et vous déclarez autre chose. Et à la douane, vous dites « je suis en transit pour

0: tel pays sahélien, je ne suis pas obligé d'ouvrir mon conteneur, c'est la loi. Et à un moment, vous bifurquez dans un autre pays du Sahel, on tombe sur un No Man's Land, ensuite direction le Maghreb, des voiliers de plaisance attendent, drogue embarquée à l'aide de drones marins, selon les spécialistes, on pilote la marchandise qu'on livre à des complices qui attendent là encore vers l'Espagne, la Sicile. C'est très organisé. Le principe, on emprunte les chemins les plus sécurisés, on assassine le temps parce qu'on a le temps, rien que pour pouvoir emprunter des chemins sécurisés.
1: Quand vous dites, Serge, on emprunte, ça veut dire des camions, des motos?
0: À moto, par exemple, on transporte la drogue, et ça, c'est à ce qu'ils appellent la dose homéopathique. Vous avez également des pick-up, c'est très important, parce qu'un pick-up de cocaïne, chargé de cocaïne, rapporte l'équivalent de 40 pick-up chargés de cannabis.
1: Parlons maintenant des complicités. Quels sont les visages de ceux sans qui ces trafics ne peuvent pas exister et prospérer?
0: Vous savez, par exemple, au Niger, on a découvert il y a quelques années, dans la camionnette, dans un véhicule appartenant à un maire, à un élu, on a découvert de la cocaïne. Vous avez des élus dans les pays du Sahel qui sont impliqués dans le trafic de drogue. Des hommes en uniforme, des officiels, des leaders d'opinion, ils font partie de ce qu'on peut appeler la facilitation de la route. Alors, pourquoi laisser passer la drogue, des groupes de djihadistes perçoivent leur dîme, des dîmes si vous permettez l'expression. Sur les lieux de passage, il y a aussi ce qu'on appelle des plots logistiques. C'est généralement entre trois pays, un plot logistique par exemple entre le Niger, le Burkina et le Mali, ce sont des entrepôts cachés, des camions chargés de drogue entrent dans des cours hauteur des murs de clôture jusqu'à 3 mètres parfois. Des méthodes mafieuses également, si vous êtes un frère au trafic, on vous intéresse, on vous sous-doit, on vous menace et ça peut aller jusqu'à l'élimination physique. Il y a énormément d'argent en jeu. Et si vous permettez un dernier mot sur la principale manière, je dirais efficace, de lutte contre ce trafic, c'est la coopération avec les pays nantis.
1: Les pays nantis, destination finale, une fois traversé la Tunisie, le Maroc ou la Libye et la Méditerranée. Selon l'Observatoire européen des drogues, 3,5 millions de personnes consomment de la cocaïne en Europe, avec tendance à la hausse pour les jeunes adultes. Une des principales portes d'entrée, l'Espagne. Sur place, François Musso.
2: Nous sommes le long de la baie d'Algeciras, à l'embouchure du fleuve Guadarranque. En face, le rocher de Gibraltar, des porte-conteneurs, des navires de toutes sortes. C'est la frénésie du détroit qui s'étend jusqu'au nord du Maroc. C'est dans cette direction que provient une partie de la cocaïne qui entre dans ce sud de l'Espagne. Francisco Mena est le président de Coordination Alternative qui lutte contre le trafic de drogue dans cette région.
3: Une bonne partie de la cocaïne vient des pays subsahariens. Ça passe par la mer, ça peut transiter par une embarcation normale, de plaisance ou de pêche, et ensuite leur hors-bord introduisent la drogue par les fleuves.
2: Historiquement, la cocaïne provient de navires venant directement d'Amérique du Sud. Mais de plus en plus, depuis un an et demi surtout, la marchandise passe par l'Afrique occidentale, Sénégal, Gambie, Mauritanie. Les embarcations qui en sont chargées se postent à quelques milles de la côte en attendant que des hors-bords ultra rapides s'approchent pour charger la cargaison de cocaïne vers le littoral espagnol. Luis Baltar représente le syndicat majoritaire des douanes dans cette zone.
4: De plus en plus, on observe dans les interventions policières des armes de guerre et les infrastructures dont ils disposent sont davantage organisées.
2: Insuffisance des moyens du côté des policiers et des gardes civils. En face, des organisations criminelles très organisées, performantes, comme la surveillance est renforcée autour d'Algeciras et Gibraltar. Les quick boats des narcos, comme on dit, s'engouffrent tout au long du littoral et de plus en plus via l'embouchure du grand fleuve andalou, le Guadalquivir, pour remonter jusqu'à Séville. À Coria del Rio, la population et les élus s'affolent en voyant passer au petit matin les hors-bords ultra-rapides des narcotrafiquants. David Díaz-García est le responsable du groupe socialiste municipal.
5: Depuis 2018, les efforts des forces de sécurité de l'État ont augmenté de 11%. Elles ont intercepté 1,7 million de litres de combustible, plus de 2300 armes et plus de 8500 véhicules.
2: Louis est retraité, il dit tout haut ce que tout le monde pense tout bas.
6: Ils devraient mettre encore plus de policiers avec de meilleurs hors-bord, car les leurs sont plus puissants que ceux de la garde civile.
2: Ensuite, les cargaisons sont acheminées vers des caches en ville et en campagne, avant d'être chargées dans des camions qui traversent toute l'Espagne pour remonter vers la France et le reste de l'Europe.
1: L'Europe, avec sa technologie et ses produits chimiques plus performants, transforme aussi dorénavant la pâte en poudre. Au final, une cocaïne plus pure et pas plus chère pour autant. Et pour être distribuée, site internet, livraison à domicile, en ville, mais aussi maintenant en province et en zone rurale. Exemple, en France, Châteauroux à 250 km de Paris, Laurence Théo.
7: Elle hésite un peu avant de dire ce qu'elle consomme, puis Tina, la quarantaine, se livre.
8: Je fume la coke. Ça me coupe le moment et mon mal-être.
7: Tina et Jean s'aiment bien et se comprennent. La cocaïne, ils la trouvent facilement. Ils connaissent les points de deal de Châteauroux.
9: Il y a toujours des contacts, des choses comme ça. De toute façon, quand on est toxicomane, on trouve toujours le produit.
8: Exactement.
9: On passera la journée, s'il faut, on trouvera le produit.
7: C'est-à-dire que là, si vous vouliez en trouver dans l'heure qui suit... Accro au crack, dérivé fumable de la cocaïne, comme ses camarades, Valérie préfère parler de produits.
10: Je pense qu'à Paris, ils doivent se dire, mon Dieu, à Châteauroux, ils doivent être paumés. Mais, enfin, sincèrement, on trouve très, très facilement du produit. Bon, après, il faut connaître.
7: Assis sur un banc, Dylan sait qu'il n'a pas besoin d'errer longtemps pour trouver la poudre blanche.
11: Je sais que moi, en tant que consommateur, je finis toujours par tomber dessus, quoi qu'il arrive. On finit par connaître les points de deal et tout ça, mais on finit toujours par trouver soit là, soit via les réseaux sociaux.
7: Quels sont justement les produits qui circulent en ce moment ?
11: Cannabis, la cocaïne. Là maintenant, 70 € le gramme de cocaïne, c'est plus les prix à l'heure actuelle. Dans un milieu rural, on la trouve à 50 € la cocaïne, le gramme de cocaïne. Non, maintenant il n'y a plus tant d'écart de prix que ça avec les plus grandes villes.
7: La gendarmerie de Châteauroux appuie ce constat, puisque les saisies de cocaïne sont beaucoup plus importantes aujourd'hui.
1: Drogue à Châteauroux, plante de coca en Colombie, la cocaïne creuse son sillon, avec son lot de violence, de corruption, d'addiction et d'overdose. Cocaïne, la route africaine vers l'Europe. Reportage Éric Sanson, Léa Lisa Westerhoff, Alain Hiro-Mbalo, Serge Daniel, François Musso et Laurence Théo. Récit Jacques Alix, réalisation Pauline Leduc.
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13: Est-ce que t'as l'impression d'avoir découvert ce qui était arrivé à maman le jour où elle a mis des mots dessus ?
14: Pas vraiment. Enfin, peut-être que ça donnait des réponses, des clés, que ça rendait un sentiment latent concret. Mais je crois qu'on pressentait, on sentait, et que même si on n'avait pas toutes les clés pour comprendre, on savait. Je sais pas comment définir ce truc-là qui fait que dans cette configuration-là, dans cette situation-là, enfant, on sent. Il y a aussi comment trouver de la légitimité à ressentir, à parler de quelque chose qu'à la base, on n'a pas vécu, mais qu'on a ressenti.

0: Oh, regarde. Je crois que sa pellicule a cramé.
1: Donc là, c'était les copains. Après, il y a la, rencontre.
0: Voilà. Il est là, le mariage.
1: Voilà. T'as vu le beau gosse?
0: Putain, t'es tout là. Oh, j'aurais trop aimé qu'il y ait du son.
1: Fais des pauses régulièrement que je vous dise qui est qui. Stop. Mais Mernelli, bon, avec sa démarche, on la reconnaît. Carmen, vous avez vu comment elle est? La petite, là.
2: Ouais, elle est là.
1: Vas-y. Lolé, à droite. Et il doit y avoir Henri aussi.
2: Ah, il est derrière. Je l'ai vu, avec ses lunettes. Voilà.
0: Celui-là, ouais.
3: Depuis plusieurs années, avec ma sœur Fanny, on cherche à comprendre.
1: Il est là, hein.
0: Ouais, ouais.
1: C'est lui, le tirage de main.
0: Vous avez vu comme il est grand?
1: Bah, au moins, vous voyez qui c'est.
0: Ouais, mais...
1: Vous l'avez jamais vu, en fait.
0: Non. Ouais, mais...
1: Il est grand avec des yeux bleus. Il est grand avec des yeux bleus.
0: J'ai pas l'impression d'avoir découvert son visage.
2: Moi non plus.
3: On sort les archives, les films et les photos. On dépoussière l'arbre généalogique.
0: C'est qui à côté? C'est Papy Louis?
1: Ben, je crois que c'est Papy Louis. Ouais.
3: Démêler les nœuds, défaire les silences, rapiécer les souvenirs.
1: En fait, il est pas si grand que ça.
0: Ben, Papy Louis, il fait la même taille.
1: Ben, ouais. On avance. Oh, le beau bouquet. Ça, c'est dans le, bah, les escaliers de la maison. Hein, ouais. C'est le jardin que vous connaissez. Hein.
0: J'ai toujours une photo de toi.
1: Il y avait Anna. Ah, c'est le chat.
0: Après, avec le bouquet de fleurs.
1: Je l'ai pas jamais vu. Mais c'est moi, je connais ça, c'est là que j'étais, je suis allée quand j'étais petite, moi. C'est Moracar. C'est Moracar est dans les terres, mais c'est vers Alicante et tout ça.
3: Réinvestir les paysages de son enfance pour circonscrire le terrain miné.
1: On zappe à vous?
0: Si tu veux, ouais.
3: Identifier la bombe, dépasser la honte et apprivoiser le flou.
1: Parce que si je regarde 76 machin... Je risque d'aller gerber, donc...
3: On cherche un point de départ pour remettre l'envers à l'endroit.
2: Alors... T'avais quel âge la dernière fois que t'allais en Espagne?
1: Alors, je pense que j'avais 4 ans et demi.
2: Et tu te souviens de quoi, de ce voyage?
1: Je me rappelle du camping, je me rappelle du chemin de là où on faisait la vaisselle jusqu'à la tente. Je me rappelle du petit chemin qu'on prenait pour aller à la plage. C'est très clair aujourd'hui.
3: Ce sera l'Espagne. On partira pour Moracar, notre mère, ma sœur et moi.
1: C'est pour ça, Moracar, moi.
3: Sur les traces d'un été heureux.
2: Bah, ça peut être ça, le truc.
3: Celui juste avant que ça ne commence.
4: Tu veux bien m'aider à mettre, là?
0: C'est bon.
4: Je parle et on entend
1: si,
4: rien.
1: Si,
5: si. Si, on t'entend.
4: Non.

Donc j'ai été plongeur des mineurs pendant 14 ans. Durant ces 14 ans, on a dû effectuer des missions de déminage en France et un peu partout dans le monde. Alors les durées sont variables. En France, ça dure 1-2 jours. Et sinon, à l'étranger, ben, ça peut aller jusqu'à plusieurs mois. Sous l'eau, il y a encore une quantité très importante d'engins explosifs. Le temps d'une carrière, on en démine un certain nombre, mais c'est tellement infime par rapport à tout ce qui a été largué que...

À la limite, c'est la plongée le plus dangereux, plus que le déminage, quoi. Parce que t'es dans l'eau, c'est pas ton élément naturel. Ça reste un élément hostile. Donc le moindre petit pépin, ben, ça peut vite prendre des proportions très graves. C'est pour ça qu'on s'entraîne beaucoup, beaucoup, beaucoup, tous les jours, pour que ben, les gestes qui vont nous permettre de survivre, entre guillemets, ben, ce soit des réflexes, quoi. Tu réfléchis plus quand t'es en détresse, là, tu réfléchis plus.

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2: Ça va être mouillé.
3: Ça te fait bizarre de revenir
2: Ouais, là, ça fait un peu bizarre, ouais. 50 ans.
4: On va aller où la boutique de...
5: Ben, je pense qu'il faut qu'on aille dans la station Alamo, vu que c'est là que j'ai réservé.
6: Hola, buenas, ¿qué tal?
5: Hola, buenas.
6: Adelante.
5: Gracias.
6: Ella me tenía reservada con nosotros.
5: Sí.
6: Esto por aquí.
5: Gracias.
6: Y les voy a enseñar el coche, ¿vale?
5: Vale.
6: Adelante.
5: Vamos.
2: À Morat, à Corala.
5: Oui.
2: Ou à la plage, parce que c'est pas à la mer, Mouracar, c'est un petit peu au-dessus.
5: On pose nos sacs et on file à la mer, non?
2: Ouais.
5: T'es prête à noter l'adresse où on va? Peut-être avant.
2: Si. Dès que tu peux faire sur le truc, maman, tu peux faire directement sur la
5: Deux page. Minutes. Non, je ne veux pas. Vas-y.
2: T'aurais le GPS là?
5: Oula! Mais on est obligé de tourner là.
2: On va le faire comme ça, comme des touristes.
5: Ça va, vous avez confiance?
2: Voyez.
5: Paf, donc là, pas trop le choix.
2: C'est pas faux.
5: Je suis aux habitués quand même à une conduite plutôt sportive. Je sais que toi et la route, ça ne fait qu'un.
2: Je vais où, Fanny, là, s'il te plaît?
7: Mais j'allais, c'est orange. Oui, j'allais dire après le feu.
2: Faut que tu anticipes avant les feux, Fanny.
7: Oh, mais alors tu vas pas commencer à m'engueuler parce que je suis le pire copilote de la Terre.
2: Alors on va s'engueuler,
7: c'est d'accord. D'accord. Donc là, c'est chaîne à droite.
2: Il y a des gros bateaux de transport à passagers en face, des gros machins. Gros truc à quatre étages.
7: Donner une date à ce truc-là, j'arrive pas trop à savoir. Je devais avoir ouais, 12-13 ans.
2: C'était ou une fin d'après-midi ou un début de soirée.
7: Donc toi, t'étais sur le tabouret le plus à droite, maman au milieu et moi plus près de l'escalier.
2: Vous étiez tous les deux l'une à côté de l'autre, l'une à côté de l'autre. Pour moi, t'étais dans la cuisine face à nous.
7: Je crois que maman était au milieu.
2: Et j'ai l'impression qu'on était côte à côte sur ce tabouret, mais que maman était de l'autre côté du mur. Peut-être j'étais de l'autre côté, mais moi j'avais l'impression d'être avec vous. Je sais plus si j'avais mis physiquement cette distance du passe-plat entre nous. Et que y avait un peu, j'ai un peu une image de elle faisait les 100 pas, en sachant qu'elle s'apprêtait à lâcher une bombe.
7: Et puis, bon, bah, elle nous a dit... qu'il fallait qu'elle nous parle, quoi, qu'elle nous parle de quelque chose.
2: Vous étiez très sérieuse parce que je vous ai dit, il faut que je vous dise quelque chose. Enfin, très sérieuse. Oui, vous sentiez que c'était important. Je me demande si on n'était pas en train de faire comme on a toujours fait, petite, toi et moi, de se toucher les pieds pour avoir un contact physique et rester en communication tactile, discrète derrière le comptoir du bar. Et j'ai essayé de prononcer deux phrases simples en vous disant je ne vais pas bien parce que lorsque j'étais petite, mon grand-père n'était pas gentil avec moi.
7: Son grand-père était méchant avec elle quand elle était petite.
2: Voilà, mon grand-père me faisait du mal quand j'étais petite. Si vous avez des questions... vous pouvez m'en poser. Poser des questions. La possibilité était offerte. Après, c'était à vous, au moment où vous le souhaitiez, de faire la démarche Ou pas, quoi, je pense.
7: Et je crois que on a compris. On avait déjà compris.
2: De mémoire, n'avait pas posé de questions. Mais c'était le... Ça faisait partie de ma démarche de l'annonce. C'était que je me promettais qu'il arriverait jamais quelque chose de pareil à mes enfants. Mais ça, je voulais pas dire. Toi, t'as entendu une promesse ?
5: Je sais pas si elle nous a fait la promesse ou nous a demandé de faire la promesse ensemble de... À partir de maintenant, il y aura plus de mensonges, on se dira tout et on garde pas les choses pour soi parce que ça abîme les gens.
7: C'est vrai que je l'avais pas comme ça en mémoire, mais c'est vrai qu'il y a eu ce truc de promesse, de briser le silence et de plus jamais reproduire ça.
2: Exact. J'ai cité la troisième phrase.
7: Je m'en souviens maintenant.
2: Je crois que quand j'ai prononcé cette troisième phrase, j'étais à l'intérieur très en colère et j'ai dû vous le dire, pour le coup, de manière moins douce. Et que c'était « il n'y aura plus jamais de mensonges dans cette famille, on se dira la vérité ». Voilà, c'était plutôt quelque chose de réactif.
7: Et voilà, je crois que c'est ce qui me reste de cette discussion et de ce moment-là.

fréquemment on se retrouve dans des situations où on n'a absolument aucune visibilité. Il suffit qu'on mette un coup de palme, on déplace décidément, on voit rien, en fonction de la profondeur. Il n'y a plus de lumière, donc voilà, tout se fait à tâtons. On intervient aussi sur ce qu'on appelle le domaine maritime, en particulier l'estran. Donc c'est les plages. Et à cette occasion, il arrive régulièrement qu'on doit intervenir sur les côtes parce que des personnes ont trouvé des engins. Très souvent, ce sont des civils. Ces civils que, dans notre jargon, on appelle les inventeurs. Voilà. Donc on part avec une équipe de... On est quatre. Donc il y a un chef de mission, un ou deux, ça dépend de l'ampleur de la découverte. Et puis, ensuite, on part avec le Zodiac, les explosifs, les artifices. Et puis après, on intervient, on vérifie que ce soit bien un engin explosif. Et puis après, on pose du plastique, on pose nos étaux, puis on fait tout péter, quoi.

0: On peut rouler à 130 ou non, toujours pas.
1: Ah si.
0: Pardon. Voilà. Mais là, ça, tu, plus le décor change, là... On peut faire 140 ?
1: 135.
0: Ça va ?
1: Pas 138, là.
0: Ah, 138, pardon.
1: On n'a rien senti.
0: C'est là.
1: C'est le petit chemin.
0: Bah ouais. Qui me paraît plus large là. Et c'est le camping.
1: Mais c'était pas cette place.
0: Mais on devait aller plus loin alors. Comment il s'appelle?
1: Il y a écrit camping El Candal, bar, restaurante et venta de hielo. Ils vendent de la glace.
0: Oui. On allait chercher la... Bah c'est dingue, ça veut dire que ça n'a pas changé. Je sais pas ce que ça me fait, mais ça me fait.
1: On laisse le camping derrière nous. T'as envie de quoi, là?
0: De pleurer.
1: Soir dans le monde,
0: face à l'océan. Non, j'ai envie de tracer.

0: Je vous en ai parlé déjà ?
1: De quoi ?
0: De moi, ce qui a fait que tout remonte. Un soir de décembre, veille, jour de vacances scolaires. Donc, cette année-là, à l'école, j'avais une classe de CE2. Et donc, c'est l'heure de l'accueil des enfants le matin. Sur la cour, on fait les 100 pas avec la collègue avec laquelle j'étais de service. Et elle me dit que cet élève-là en question, son élève de CP, donc de 5-6 ans, ne serait pas là parce que le grand-père a été arrêté pour agression sexuelle sur elle. Ça m'a... Je sais pas comment dire. C'était le début du tsunami, sauf que j'ai chanté le tsunami pendant 10 jours. Quand j'ai entendu ça, je me suis dit, tu craqueras quand tu n'auras plus les enfants. Et là, c'est monté. Et physiquement, ça explose, quoi. Tout ton corps explose, quoi. Et là, tu sais pas comment gérer ça. C'est vraiment des orteils à la tête. T'as tout qui remonte. C'est-à-dire que toutes les images, j'y croyais et je les voyais. La boîte était de mémoire était ouverte.
1: T'avais jamais eu de réminiscence
0: Si.
1: Avant.
0: Mais je me disais que j'étais complètement folle, que c'est parce que peut-être je me faisais des films. Mais depuis, il y a eu de nouvelles images, donc qui sont très claires. La dernière fois, c'était assez récemment. C'était, je suis allée faire les courses, on pose les sacs de courses, je commence à déballer, ranger, et je sais pas pourquoi, c'est revenu. Il y a un autre... Et voilà. Et là, tu tapes dans les murs et tu cherches une bouteille. Non, d'abord, tu te dis, on va faire ce qu'il a dit, l'hypnothérapeute va te calmer. Puis des fois, c'est trop, tu peux pas. Et c'est pour ça que dans ces cas-là, je pense aux copines qui ont mis fin à leur jour pour les mêmes raisons. Mais ça, je t'avais dit une fois, je crois. C'est pour moi, il y a pire encore, si. Qu'on me demande de me taire. Au moins, le père, il savait. Je veux dire, il y a eu cet épisode où mon père a défoncé, a priori, la porte de la salle de bain dans laquelle ma cousine et moi étions enfermés avec le grand-père. Et je pense que c'est peut-être après ce moment-là que mon oncle, le père de ma cousine, enfin sa famille, n'ont plus dormi à la maison ou passé autant de temps à la maison. Ils venaient, mais ils n'y restaient plus. Alors que mon père à moi, il m'y ramenait à chaque fois, deux fois par an. Donc

0: 26 minutes. Hein. Et c'est depuis l'ouverture de la porte, donc...
1: Tu comptes me faire des blagues comme ça longtemps?
2: Non.
1: Tu crois qu'on va me la faire à moi?
2: Par où tu m'as fait passer?
1: Je comprends. Je comprends.
0: On n'avait pas envie.
1: Donc je
0: ne
1: veux pas te déranger longtemps. Je voulais te remercier, en fait. De quelque chose de, qui va te remuer. Mais je vais te remercier quand même.
0: D'accord. T'allais pas bien là. Non, je voulais un peu vider et savoir. Je me suis dit, c'est Kat, il va claquer.
1: Je comprends, papa.
0: Mais je pourrais jamais avoir les réponses, donc j'y suis là.
1: Je te remercie, papa, d'avoir défoncé la porte. Il y a 30 ans. De la salle de bain.
2: De quelle salle
1: de bain? De chez toi.
2: Ah bon? Et pourquoi tu me remercies?
1: Il y avait qui derrière cette porte là, papa? Tu te rappelles l'avoir fait? Un père très difficile, papa.
2: Hein?
1: Tu avais un papa très difficile.
2: J'avais un papa très difficile.
1: Tu m'as protégé, papa. Tu te rappelles pas? Tu te rappelles pas du tout? Je pense que tu en avais parlé à maman parce que maman elle me disait toujours tu demanderas à ton père.
2: Parler de quoi?
1: Je sais pas, j'ai besoin de savoir papa en fait, mais...
2: Je comprenais pas pourquoi ils sont fermés dans la salle de bain avec
0: vous. Kiki comprenait pas pourquoi ils sont fermés avec vous. Après,
2: ils ont fermé la porte.
0: Et après, ils ont fermé la porte.
1: Ça, c'est ce
2: qu'il y a 30 ans.
1: Je sais pas, moi, dans mon souvenir, j'avais 8 ans, donc non, il y a plus de 30 ans, il y a 40 ans. Plus de 40 ans.

l'avantage des chasseurs de mines et de leurs sonars, c'est que ça permet d'intervenir sur des zones très très vastes. Donc on est susceptible d'intervenir à n'importe quel moment, de jour comme de nuit. Soit tu es en train de faire de la paperasse ou de l'entretien de matériel, ou tu es en train de lire, ou tu dors. Tu es tranquille et puis boum, ça déclenche. Donc faut réagir vite. Et puis on te dit intervention plongeur, ok. Suivant ce qui a été défini, bah chacun s'équipe. On a beaucoup de matériel sur nous, donc on est très très lourd. On a déjà la combinaison qui est assez oppressante. Après on s'y habitue, hein, c'est une seconde peau comme on dit. Après, t'as tout le matériel, donc t'as une brassière, t'as les bouteilles, t'as une ceinture de plomb, après tu mets tes palmes. Voilà, donc t'es un petit peu engoncé en surface. Par contre, dès que t'es dans l'eau, effectivement, ce poids-là, il disparaît, quoi. C'est une sensation quand même assez dingue. Sous l'eau, les sons sont... C'est comme des sons dans du coton. Et en même temps, ça se propage très très bien dans l'eau, le son. Donc tu peux entendre des choses qui sont très très loin sans jamais les voir.

0: Il y en a une qui a un gros sweat ou pas à me prêter?
1: Sûrement, oui. Tu veux quoi?
0: Tu as besoin de ton sweat, non?
1: Non. Non, non, tu peux.
0: Ouais. Il est trop bien.
1: On aurait pu prendre plus, mais je l'avais dit, avec l'alcool, ça va.
2: Mais on a pris 8 bières.
1: Prenez-moi des bouteilles de vin.
2: Enfin, oui, une bouteille de vin, c'est pas mal.
1: Ah oui.
2: Ah si, c'est pas toute seule, oui.
1: Mais c'est à moitié de l'eau, hein. Je sais pas combien c'est, mais franchement, c'est pas...
3: 11 degrés, je crois.
1: 11, tu crois?
3: Bah, c'est marqué sur la bouteille.
1: Ah ouais.
2: Vas-y.
3: Non, vas-y.
2: Et il faut se rappeler quand même que lorsque vous étiez petite, à partir du moment même quand Léo est né, et ensuite dans la maison, je dormais avec un couteau sous l'oreiller, un outil, une matraque, un machin à côté de moi. J'étais toujours dans la crainte de l'agression. Et heureusement qu'à l'époque, il y avait une porte qui fermait l'accès à vos chambres. Moi, j'étais tout le temps dans... toutes les nuits. Toutes les nuits. Et moi, je vous protégeais. Oui. Si je dissociais, je vous protégeais. Que ce soit avant vous ou après. Mais oui, mais parce qu'autrement, je m'effondrais. Et heureusement, j'avais mon autre moi rigolo qui a envie de vivre et qui trouve la vie belle et qui est pleine d'espoir et qui voulait faire des enfants. Et heureusement qu'il y avait ça.
3: Et pour toi, ça, on l'a pas ressenti?
2: Ben, j'essayais. Je sais pas. Parce qu'elle peut être un lion, là, mais c'est moi qui défends tout le monde. Qui veut vous fight si on vous touche un cheveu. Donc vous êtes l'espoir, en fait, mes enfants. Vous êtes nés de ma bonne partie. De ma partie, la vie est belle. Bon, ça aurait été bien si on avait une bougie. Tu voulais de la lumière, ben je veux dire, t'as demandé la lune. J'ai demandé à la lune.
1: C'est ma beauté. Ah merde, putain.
2: T'as rempli ton verre à l'envers aussi.
3: Ok.
2: Allez, coupez, à demain.
1: On en est là.

0: Je sais pas si elle entend là, moi j'aimerais bien. Attends. Moi j'aimerais bien te parler de comment j'ai vu les choses hier et que j'ai écrit en m'endormant là. Je sais pas trop si elle entend, j'ai pas envie de. Parce que j'ai justement, j'ai envie de parler avec toi de comment amener certains sujets. Ce qui me gênerait, peut-être qu'elle. Bah, j'ai pas envie de la blesser, quoi, comme d'hab. Et que j'ai pas envie qu'elle entende cette discussion d'une oreille un peu toute seule, un peu à côté, parce que je pense que ce serait douloureux pour elle. Et c'est dur d'aborder ce sujet-là, parce que, ben, oui, c'était son goal ultime de nous protéger. Et comme tu l'as dit, comme je l'ai écrit hier, elle a pas su forcément, malgré elle, nous protéger d'elle, quoi. En fait, même, tu vois, depuis le début, depuis qu'on a commencé ce voyage, on reprend les choses depuis le début. Et il y a beaucoup de choses qui, dans la façon dont elle nous a éduqués, dans comment elle réagit, même quotidiennement à des petites choses, on entend pourquoi, on comprend pourquoi. Et du coup, on a tendance à se dire, vu qu'on comprend, où est notre place de lui dire, nous on a vécu ça de toi. Et c'est dur parce que faut lui réussir à lui exprimer ça tout en ayant conscience d'où ça vient et qu'il y a des choses qu'on comprend et que du coup c'est comme si on pouvait c'est chaud.
1: On lui dit d'aller boire un café.
0: Ouais.
1: Je vais voir ce qu'elle fait. Tu veux un café?
2: Oh, je peux finir le mien. Mais je veux bien que tu chopes des feuilles.
1: Ouais.

0: Est-ce que tu crois qu'on peut essayer de lister clairement les indices qu'il y avait malgré l'amnésie de maman?
1: C'est dur de démêler ce qu'on sait maintenant et ce qu'on sentait avant. Un premier indice, mais qui n'est pas forcément de l'ordre de notre éducation, mais plutôt de sa réaction. C'est la claustrophobie, c'est le fait de paniquer quand elle se sent enfermée. Je dirais ça.
2: Et toi?
3: Toujours vérifier que les portes soient bien fermées. Ou qu'à l'inverse, on soit pas enfermé et qu'on puisse ouvrir.
1: Checker les issues, quoi. Fallait pas être coincé.
4: La porte.
1: Ouais.
4: Les vagues. La clé. La salle de bain. Le ventre. La culotte.
0: En fait, la douleur liée aux violences sexuelles et toute la forme que peuvent prendre les symptômes post-traumatiques.
4: La maison.
0: Que ce soit
4: le corps.
0: Que ce soit
4: la couette,
0: la dissociation, que ce soit l'hypervigilance,
4: la
0: que
4: vitesse,
0: ce soit les comportements à risque, que ce soit le rapport à l'addiction,
4: le silence, le mensonge,
0: les peurs,
4: le sexe,
0: qui sur le coup te semblent irrationnels et qui te saisissent,
4: la balançoire,
0: les flashs d'images dans la tête de tu sais pas d'où ça vient, tu sais pas ce que c'est,
4: la petite robe jaune,
0: les cauchemars, la méfiance, tout ça,
4: le vertige.
0: Moi, j'ai le sentiment que c'était là.
4: La bouche.
0: Avant.
4: Les mains.
1: Moi, j'ai aussi le sentiment que c'était là avant les premières agressions.
4: La folie.
1: Que j'ai subie, que j'ai notifiée, en tout cas.
4: Le vent.
0: Moi, je crois que...
4: Les odeurs.
0: C'était même là, avant mes premiers rapports sexuels.
1: Moi aussi, mais depuis le début, quoi. Quelque chose qui était latent dans l'ambiance familiale.
4: Partout. Tout le temps.

apprendre. Dire. Se taire. Oublier. Comprendre. Répéter. Redire. Savoir. Oublier. Apprendre. Oublier. Dire. Dire. Savoir. Oublier. Répéter. Comprendre. Redire. Oublier. Dire juste. Se taire. Oublier. Lutter. Apprendre. Redire. Dire. Guérir. Oublier. Mentir. Répéter. Dire. Oublier. Savoir.

En fonction de la taille et le poids d'explosifs contenus dans l'engin, on doit définir des périmètres de sécurité. Tu dois même vérifier les cartes géologiques pour éviter de tomber sur ce qu'on appelle une veine de roche, c'est-à-dire que tu as du granit et puis tu as une petite faille dans le granit, et cette faille, ben, il faut suivre jusqu'où elle va, jusqu'où elle remonte. Parce que quand tu déclenches ton explosion, tu as une onde de choc qui se propage, et si elle prend cette veine, eh ben, elle va aller jusqu'au bout pour s'échapper. L'onde de choc, les vibrations font que

0: Est-ce que, en devenant maman, tu as eu peur à un moment ou à un autre de porter trop de violence en toi parce qu'on t'en avait fait et de la reproduire d'une façon ou d'une autre et de faire du mal à tes enfants?
1: Non, je n'avais pas peur de porter, de faire violence ou d'autres atteintes, quelles qu'elles soient. Mais au contraire, moi, j'étais. Non, j'étais. Puisqu'on dit. Mais en plus, j'étais pas. Quand je vous ai eu, je n'étais pas encore en conscience de ce qui m'était arrivé. Mais instinctivement, j'avais ce comportement-là. Instinctivement, je vous ai mise en garde de multiples manières vis-à-vis de l'attitude possible de certains hommes, si jamais vous vous habillez comme ça, si jamais vous mettez du rouge à lèvres, si jamais vous mettez. Enfin bref. Mais non, porter atteinte et faire violence, non, j'avais pas peur de ça. Après, il y a une chose qui est sûre, c'est que je n'ai pas fait étalage de ce qui m'est arrivé, et que comme ma réaction a été d'avancer, de lutter, de combattre, de tenir, de faire face sans montrer, là-dessus j'ai une exigence, ça je sais, il faut faire pareil, il faut tenir. Vous m'avez jamais vu craquer sur ce sujet-là. Vous vivant à la maison, vous ne m'avez jamais vu craquer sur ce sujet-là.
2: Non, mais on t'a connu craquer d'une autre façon.
1: Par sujet détourné, peut-être. Mais jamais j'ai explosé de colère, tapé dans les murs, picolé à non plus pouvoir ou crier ou je ne sais quoi, et que vous auriez, et que j'aurais exprimé que c'était cette colère-là qui surgissait.
0: Comment dire ? En effet, tu t'es jamais étalé dessus et tu l'as jamais pris pour source de ta colère et de tes craquages. Mais ça n'a absolument pas empêché le fait que tu pètes un plomb et qu'on sache très bien pourquoi.
3: Bah, je sais pas si vous savez.
2: Bah, je crois que si. Enfin.
0: Je sais pas comment. C'est.
2: Je pense peut-être avoir un chemin pour y arriver. Je suis pas certaine. Attends, laisse-moi. Du coup, tu parles d'hypervigilance et tu parles de l'hypervigilance que tu nous as transmise. Parce que toi, tu étais hyper vigilante. Moi, je crois que il y a eu aussi de l'hypervigilance, pas que par ce biais-là. Il y a eu une forme d'hypervigilance qui est arrivée aussi du fait de ne jamais trop savoir quand est-ce que tu allais briller ou craquer, et quand est-ce que ça allait devenir violent, verbalement ou physiquement. Enfin, du coup, tu restes sur tes gardes parce que tu sais pas trop quoi, si ça va craquer.
0: Est-ce que tu te souviens, maman, de ta violence?
1: On en a déjà parlé un peu, je ne m'en souviens pas beaucoup, non. D'autant plus que quand. Alors, en plus de. D'une violence sous-jacente du fait du traumatisme, il y avait la violence sans doute due à l'état d'épuisement dans lequel j'étais quand vous étiez toute petite et enfant. Je ne sais pas si c'est à cause de ça que je ne me rappelle plus. Mais non, je me rappelle pas, non. Et là, je reste sans larmes. Mais parce que je...
2: J'ai l'impression que qu'on parle de quelqu'un qui n'est pas moi, en fait, donc je...
4: Et ça se voyait aussi dans tes yeux que c'était juste un moment à passer, parce que t'avais tellement... C'était tellement fort dans tes yeux. On pouvait rien faire contre ça, quoi.
3: Moi, ça m'inquiète ce que vous me dites, parce que... Non seulement il y a la violence que je vous ai... Toi, j'allais mettre au conditionnel tellement que je vous ai porté. Mais que je m'en... Je sais pas quoi.
0: Tu ressens quoi? T'as besoin de quoi?
1: Est-ce que... Elle s'est arrêtée à un moment, cette violence?
0: Je me demande si la violence s'est pas arrêtée...
4: Quand j'ai commencé à frapper moi. Moi, c'est ça que je demande.
0: Est-ce que ça correspond pas au moment où t'as retrouvé les souvenirs et l'amnésie s'est rompue?
4: C'est ça. Oui.
1: Pour moi, ce dont vous me parlez, de la violence envers vous, c'est... Par contre, je ressens cette violence, ressentais cette violence à l'intérieur de moi, ça, c'est oui.
0: Est-ce qu'on fait une pause cigarette? Enfin, moi, j'ai bien besoin de fumer une clope.
3: Moi aussi.

bah, jusqu'à ce que je quitte ce métier-là, en fait. J'ai été absent très très souvent à différentes périodes, donc... Ouais, ben toutes ces absences ont fait que effectivement j'étais loin de Fanny, de toi. Donc à chaque fois, forcément, je ratais quelque chose. Et le temps de revenir, ben, le temps de se réadapter, de se remettre dans le bain familial, quitter cet esprit très particulier qu'on a sur les bateaux quand on est en vase clos à 50 personnes sur un bateau de 50 mètres. Ben, moi, ça me prenait particulièrement du temps pour vraiment me remettre dans le bain. Et toi en particulier, un peu plus âgé. Un jour, tu m'as dit, mais papa, tu peux pas comprendre, t'étais pas là. Voilà. Donc ça remet en question et ça fait mal, mais bon. Voilà. C'était ma vie à ce moment-là.

0: T'as l'impression d'avoir tout dit à maman?
1: Non. Et en même temps, oui, ah, je sais pas, c'est bizarre. Et toi?
0: Je sais pas trop. À la fois, il y a un goût de trop peu, et à la fois, je crois que je suis très content de poursuivre ce voyage en Espagne avec toi.
1: Moi aussi.
0: Enfin, avec que toi, je veux dire.
2: Je peux vous dire mon état?
1: Oui, oui.
2: Je suis pas bien du tout. Mais pas pour des... C'est pas triste. Mais c'est parce que je veux vous quitter.
1: Ben, on se doute parce que t'es toujours en avance et que là t'es en retard.
2: Oui. T'es un peu perdue. Mais c'est bizarre, hein. Et vous?
1: Ben, je crois que c'est bizarre pour tout le monde, d'ailleurs.
2: En tout cas,
1: je sais pas.
0: Oui, ça va faire bizarre de partir.
2: Trop délicat ce petit chat.
1: Nina. Oh, il est trop mignon, comment il fait ses patounes là.

0: c'était Apprivoiser le flou. Une création radiophonique réalisée par Léo Ligavant. Création musicale.
1: Je vais y arriver.
0: Éloane Durieux. Montage. Kabiria Chomel et Léo Ligavant. Mixage. Jeanne de Barcy. Une production Le Bruit et la Fureur, soutenue par l'Atelier de création sonore radiophonique et avec le soutien du Fonds d'aide à la création radiophonique de la Fédération Wallonie-Bruxelles. Un merci immense à ma petite sœur Fanny, acolyte hors pair de plongée en eau profonde. Un grand merci à ma mère pour la confiance qu'elle m'a accordée malgré les tsunamis et les tempêtes. Merci à mon père, qui n'a plus le mal de terre. Merci à tous les amis, sans qui on ne pourrait braver vents et marées, pour la tendresse et les échanges précieux.
1: Okay.
0: Merci à l'équipe de la CSR, Camille, Emma, Eric et Carmelo, et aux membres du Bruit et de la Fureur, Anaïs, Myriam, Caroline, Chédia,

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1: Grâce à Attitude, Madanile et Batch, on les retrouvera tout à l'heure. Pour l'instant, c'est Rima.
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Jordan Jones, Ayaden, deuxième morceau. Il est spécial, il était spécial cet artiste, j'aimais beaucoup.

0: Ayaden chart out song.
1: Yeah, man. One message I promote is love, you know? Fuck it. Sometimes you gotta do certain things because you love certain things. That's a different whole fuck.
2: One,
0: la suite.
3: I'm gonna take.
0: C'est un artiste français. J'ai découvert grâce à Mike qui fait 365 jours de vidéos. L'artiste c'est David K. Wall.

Wall, comme je vous l'ai dit, je l'ai découvert à travers Mike de Sinsemilla. Il fait 365 vidéos dans l'année, il doit faire, c'est un défi. Et du coup, il raconte un peu sa vie, la musique et tout ce qui se passe autour.

0: Oh, bonsoir et bienvenue dans cette toute nouvelle Dark Lodge, 248e du nom. Et ce soir, eh ben, c'est une émission exceptionnelle, puisque ce soir, eh ben, nous recevons les Destroy dans l'émission voilà, pour fêter leurs 20 ans. Et puis une émission un peu spéciale, hein, puisqu'on va avoir droit, alors on espère qu'on va avoir droit à un live. Donc voilà, oui, désolé pour le retard, c'est qu'on a eu quelques petits soucis techniques. De dernière minute, bah voilà, bah c'est des choses qui arrivent, hein, c'est comme ça, c'est le live, c'est le rock'n'roll, c'est comme ça, on peut pas tout prévoir, les choses peuvent arriver à dernière minute, mais bon, vous êtes là dans le studio, donc j'ai à côté de moi Fred,
1: c'est voilà. Ça.
0: Donc après on a Flo,
2: yes,
0: et Dadams,
3: bonsoir.
1: Bonsoir.
0: Et donc Mathias et Vince qui sont sur le banc pour le moment, mais qu'on entendra tout à l'heure, j'espère. Donc voilà, on est là pour fêter les 20 ans du groupe, et puis donc avec un petit live, et puis voilà, on va poser quelques questions, on va partir un peu en mode nostalgie, un peu retracer l'histoire du groupe, l'histoire de la scène grenobloise aussi, parce que mine de rien, 20 ans, voilà, vous avez dû en voir passer des groupes, des émissions, des salles, tout ça. Donc voilà, on va parler un petit peu de tout ça pendant un petit peu moins d'une heure et demie.
3: Avec grand plaisir.
0: Ben voilà, c'est bon, vous êtes chaud. Et ben on va commencer par le tout début déjà. Ben, qu'est-ce qui vous a donné le déclic de jouer de la musique? À quel moment vous vous êtes dit, putain, moi ce que j'ai envie de faire, c'est faire de la musique, donc faire de la guitare, chanter, de la basse ou quoi?
4: Alors, pour moi, c'est venu très tôt. C'est venu très tôt, c'est venu de la découverte déjà du métal, puisque j'ai commencé à écouter du métal, je pense que j'avais 10 ans. Je me souviens, j'ai retrouvé des cahiers d'école, ça doit être fin de primaire, machin, où j'avais déjà les logos AC/DC, Iron Maiden, Def Leppard, tout ça. Ouais. Et tout, donc vraiment la musique pour moi, c'est arrivé super tôt. Après, l'envie de jouer de la guitare, je pense vers 13 ans. Après, j'ai eu un premier groupe de métal qui s'appelait Abyssia, où on faisait du heavy metal. Et après, j'ai rencontré, donc il y a 20 ans, j'ai rencontré Dadams par le biais du batteur d'Abyssia.
0: D'accord. Ouais.
4: Qui a donc été le premier batteur de Destroy.
0: D'accord.
4: Voilà. C'est ça.
0: Ok. Et donc, c'est comme ça que le projet était né.
4: Ben, le projet, il est parti de là, en fait, de cette rencontre entre Dadams, Flo, du coup, le batteur de l'époque, et moi. Et puis après, le concept que l'on voulait pour Destroy au début, c'était être quatre. On voulait être quatre, un peu comme beaucoup de groupes anglais, faire des compositions son solo, chanter en anglais. Le concept à la base, c'était plutôt ça, quoi.
0: D'accord,
4: ouais.
0: Bien, bien. Ouais, toi, Dadams, alors, tu t'es dit quoi? J'ai une grosse voix, je vais aller chanter du rock. Comment c'est venu?
3: Moi, j'étais pas assez talentueux pour être musicien et faire de la guitare ou de la batterie.
0: Ouais, pas de chance, c'est pas simple non plus. Hein.
3: Ouais, non, c'est sûr, ouais. Mais non, moi, ce que je voulais, c'était avoir une carrière à la Patrick Bruel. Et pouvoir avoir des contacts féminins faciles. Et du coup, je me suis dit, le rock'n'roll, pour ça, c'est une bonne chose, quoi.
0: C'est vrai, c'est une bonne motivation hein, pour commencer.
4: Pourtant, il n'a pas fait de rock'n'roll, hein,
3: ouais.
4: Si tu regardes bien.
3: Non, mais c'est... voilà, moi, je joue un peu de la guitare, mais très, très basiquement, tu vois. Je suis un grand fan de Renaud. Et l'idée de monter un groupe est venue comme ça, en jouant un peu avec des potes. Et puis, comme le dit Fred, par le biais de rencontres, j'ai rencontré Flo, le premier batteur des Destroy, et qui on a dit, bah tiens, moi, j'aimerais bien monter un projet. Tu joues de la batterie, on m'a mis en contact avec toi. Il faudrait qu'on ait un guitariste et puis après on démarre le truc et puis voilà, c'est parti comme ça. Donc il y a 20 ans, donc ça nous rajeunit pas, on est toujours là et fiers de l'être, c'est ça qui est bon.
1: C'est clair.
0: Ouais, et toi Flo alors?
2: Moi c'est facile, été je crois 2006, sorti de trois albums qui m'ont bien bousculé, c'est Ocean... From Mars to Sirius de Gojira, Slayer, Crashed Illusion, je crois, et Tool, 10,000 Days. Et à la suite de ça, je suis rentré au lycée et je me suis dit, il faut que je fasse de la musique.
0: Ouais.
2: Et j'avais des potes qui cherchaient un bassiste et j'ai dit, ben, je vais m'acheter une basse et puis c'est parti, quoi. Et j'ai commencé comme ça, à faire des reprises de Nirvana, vraiment classique. Et en parallèle de ça, j'avais mon oncle qui était... qui bossait avec Fred et qui me disait ouais les Dust et tout viens je t'emmène en concert. Et pendant 10 ans en fait j'étais de l'autre côté, côté spectateur, avec mon oncle on se faisait les concerts et tout. Et puis quand ils ont cherché un bassiste, mon oncle il m'a fait vas-y quoi. Et du coup je suis venu. Donc, et effectivement ça s'est passé très très vite et très très bien. Et voilà, ça fait 10-11 ans je crois maintenant que je suis là, hein, et on est toujours là.
4: Une dizaine d'années, et Vince aussi. Du coup.
0: D'accord.
4: Ils sont rentrés dans le groupe à peu près en même temps.
2: Ouais, carrément. Ouais.
0: Ok, et toi allez, rapproche-toi un petit peu du micro, toi, ça s'est passé comment ton entrée dans la famille des Destroy?
5: Ouais, je crois que c'était en 2014. C'est ça, hein. 2014. Un peu par hasard, on partageait le même local. J'étais dans le local avec... on partageait le même local. J'avais un autre groupe à l'époque, un autre projet. 3-4, un autre projet. Et en fait, par hasard, du coup, j'ai croisé Fred, qui cherchait un batteur à ce moment-là. Et j'ai dit, pourquoi pas. Et c'est bien cool, c'était une belle rencontre, un bon départ, parce que en fait, ça faisait quelques années que je faisais de la batterie en mode plutôt tranquille. Mm-hmm. Et ce que j'ai apprécié en rentrant dans Destroy, c'est qu'ils m'ont appris à jouer rock.
0: D'accord. Ouais.
5: Voilà. C'est eux qui m'ont appris en fait à avoir une frappe.
0: Une bonne frappe.
5: Voilà. Donc voilà, ça c'était en 2014, un truc comme ça.
0: D'accord.
5: Ouais.
4: C'est vraiment une histoire de rencontre, hein, du coup, tout ça. Hein.
0: D'accord, donc ça, c'est d'abord un contact humain, et puis...
4: Ah oui.
3: Ouais, c'est ce qu'on a toujours privilégié.
0: Exactement.
3: Le contact humain, et je pense que, tu vois, tu l'as dit en début de ton interview, ça fait 20 ans.
0: Ouais.
3: Et si tu privilégies d'autres choses, il y en a qui arrivent, hein, sûrement. Nous, le but, c'est le contact humain et être bien ensemble. Et parce qu'on est bien ensemble, le projet, il dure, tu vois. C'est grâce à ça qui fait que tu restes dans la durée, tu partages une passion commune. On est des musiciens amateurs, hein. Tu vois, il faut dire les choses comme elles sont. On a fait des belles choses, des belles dates, des beaux concerts, des choses très intéressantes, très enrichissantes pour nous tous. Mais avant tout, nous, c'est le contact humain. On prend autant de plaisir à se retrouver, à partager un bout de viande... un apéro, à discuter, à parler de nos familles, à se voir pour les événements familiaux, des choses comme ça, qu'à jouer de la musique, quoi.
5: Il y a un côté très famille, quoi.
4: Ouais.
5: Dans les deux,
2: on va même à des concerts ensemble, hein, d'ailleurs.
5: Ouais. C'est
3: ouais, enfin, pas tous.
2: Je sais, j'ai loupé.
0: Mais les concerts Patrick Bruel, c'est...
2: ouais, mais on allait voir Renaud ensemble, quand même.
3: Ouais, c'est bien.
2: Ça, c'était bien. C'est rigolo. D'accord.
0: Bon, et puis, attends, on parle de famille, mais attends, Mathias, là, tu restes sur le banc.
4: Mathias, il est dans la famille, hein.
0: Depuis moins longtemps, mais quand même, quoi.
6: Ouais, donc du coup, moi, je suis un novice, hein. Moi, je suis rentré il y a quoi, à peine 2 mois. Et en fait, c'est pareil, hein, c'est une logique de famille, puisque je jouais avec Flo, du coup, dans Rising Steel, un projet plutôt trash heavy, là, pendant quelques années. Puis en fait, c'est vrai que. J'ai vu passer les informations sur le départ de l'ancien guitariste et je me suis dit je postule humblement. On a fait un petit test qui s'est bien passé et puis du coup ça s'est fait comme ça, mais c'était effectivement là encore une question d'humain. Après moi c'est vrai que ce qui est drôle c'est que du coup j'ai fait beaucoup de musique reggae avant. J'ai toujours été un peu entre le reggae et le métal, donc un peu les deux extrêmes, mais c'est vrai que je suis beaucoup venu à Radio Grésivaudan pour du reggae et pas tellement pour du métal. Mais donc voilà, donc ravi moi de faire partie de l'aventure, super collectif, des gens chouettes, et puis voilà, c'est vrai qu'il y a eux ils ont leurs 20 ans de carrière et dans le même temps il y a aussi ce qu'on a en commun, c'est notre âge. Et c'est vrai que bah, quand on arrive du coup aux âges qu'on a là, ce qui est bien c'est qu'on a moins de pression aussi pour faire les choses, mm-hmm. on se fait davantage plaisir, on se concentre sur ce qui est vraiment moteur dans la formule du groupe et c'est cool. Donc non chouette, l'aventure de Stroy c'est bien.
0: Eh bah voilà. Super. Bon et bah, si on se faisait un petit morceau là pour se faire un peu envie pour le live d'après, allez.
3: Avec plaisir.
0: Eh bah allez, on se fait un petit extrait de Star in the Grey Sky. On va s'écouter Love as a Gun. Allez, c'est parti. Ouais.

0: Et c'était Love as a Gun, donc les Destroy dans la Dark Lodge sur Radio Grésivaudan. Donc voilà, on est toujours avec le groupe ce soir. Donc voilà, qui fête ses 20 ans cette année. Et puis voilà, donc c'était un morceau bien sympa. Est-ce que je sais pas, est-ce qu'il y a une petite histoire? Est-ce qu'il a un petit truc à raconter dessus ou pas plus que ça?
1: Il y a carrément une histoire à raconter là-dessus. au début où on a commencé le groupe, en fait, on était quand même, c'était brut, c'était très brut ce qu'on faisait. Enfin, dans l'esprit, c'était carrément punk, même, je crois. Hein. Vraiment, on était un peu fous. Hein. et Love as a Gun, on a commencé à le composer, je pense, à partir de 2014, quand Flo et Vince sont rentrés dans le groupe et qu'il y a eu un changement de line-up. Et quelque part, on a pris une autre direction. On avait déjà sorti des choses, on avait fait pas mal de concerts, tout ça. Mais le fait de changer les membres du groupe et d'avoir une autre direction, on est arrivé sur une compo comme Love as a Gun, comment dire, c'est plus abouti, y a plus d'harmonie, y a quelque chose qui est très posé. On a commencé à cette époque à travailler avec Ludo The Fish. Fish, on l'appelle Fish, hein, c'est notre ingé son. Nous, dans le groupe, on est cinq. Fish, notre ingé son, c'est le sixième membre du groupe. Il fait vraiment partie de l'aventure. Et il a amené aussi toute son expérience, parce qu'il est plus âgé que nous. Il a amené sa patte, son expérience. C'est lui qui nous a aussi conseillé sur le son, sur comment monter des morceaux. Ça a marché avec Love as a Gun, mais pas que. Ça a aussi donné lieu à l'album Star in the Grey Sky, et qui du coup regroupe 10 titres qui sont dans la même lignée, en fait.
2: Love as a Gun, il avait été sorti, on avait sorti un... À l'époque, il y avait encore des CD. On avait sorti un CD de deux titres où il y avait Love as a Gun. Et...

0: de star.
1: D'amitié. Non, mais d'amitié, de connaissance. On avait une très bonne copine qui faisait de la peinture à l'époque. Et une fois sur une photo de moi, les cheveux détachés, je sais plus comment ça part, mais Fred, il lui dit, tiens, t'as qu'à peindre d'Adams un peu avec une icône, ça serait classe et tout. Puis c'est, tu vois, c'est parti de là, quoi. Jesus was a destroy. Et je crois que j'avais fait des t-shirts à l'époque, avant ça, tu vois.
2: D'accord.
1: En disant Jesus was a destroy, pas porté sur ma propre personne, mais pour dire, voilà, tu vois, le rock'n'roll, il est au-delà de tout. Donc c'était un peu le délire de l'époque, mais c'est vrai que c'est marrant. C'est l'album qui nous a permis de nous affirmer, mais nous construire aussi, de travailler un peu plus de manière professionnelle. C'est le moment où on travaillait, on sortait des albums, quoi. Tu sors un album, tu tournes dessus pendant un temps donné, puis après tu travailles sur un autre album. Puis... Et ce qui est cool, c'est qu'on l'a composé avec les gars là, qui sont là autour de la table, et c'est devenu un peu plus professionnel, les Destroy, à cette époque-là. Quoi.
2: D'accord.
1: Parce qu'avant, c'était un peu plus punk, on braillait, on criait, ouais, nous c'est le rock'n'roll, on en a rien à foutre, tu vois, machin, truc.
2: C'était l'énergie de la jeunesse.
1: Ouais, c'est ça. Alors, t'avais beaucoup d'énergie, mais je pense beaucoup moins de qualité, quoi. Et tu vois, c'est... Quand on y repense, je pense qu'on a fait des concerts qui étaient désastreux, des choses... Mais ça nous a permis de nous construire aussi. Donc, on ne regrette rien. Et voilà, c'est l'évolution qui a fait qu'on en est arrivé là aujourd'hui.
2: D'accord.
1: Quoi.
2: Bon, du coup, avec ce que tu viens de dire, je me suis obligé de poser la question. Si vous avez une anecdote de concert, quelque chose qui vous a vraiment marqué, alors que ce soit de cette époque ou des choses plus récentes, quelque chose qui dit, ouais, ça je m'en souviendrai, même quand je serai vieux et plus capable de jouer du rock, je me souviendrai que ça s'est passé comme ça.
3: Bah, le concert des 10 ans, hein.
1: Ouais, il y en a.
3: Il y a 10 ans, c'est une belle date, quoi.
0: Tu veux dire le concert de quand on a fait la release de Star in the Grey Sky.
3: Ouais.
0: Bah, c'est sûr que ça reste un des meilleurs concerts qu'on ait fait. Déjà, je pense pour nous sur scène, et puis pour toute cette soirée qu'on avait organisée à l'Empérage, avec il y avait Godfather, il y avait Atomic Bombass, il y avait. Ça a marqué une époque déjà pour nous. Et puis c'est vrai que ce concert était vraiment incroyable. On était très très à l'aise sur scène. La salle était pleine et même les gens ont vraiment. Les gens étaient super contents. Mmh. Du coup, l'album a été super bien accueilli et je pense que ce concert, comme dit Flo, c'était c'est un des meilleurs qu'on ait fait. Ouais.
2: D'accord.
0: C'est vrai.
2: Cool. Donc là en 2023 vous avez sorti un album qui s'appelle Farwesh. Moi ce qui m'a étonné c'est que là vous étiez mis à chanter en français alors que vous chantiez en anglais sur les vieux morceaux. C'est marrant parce que d'habitude ça fait plus l'inverse quand on se dit tu commences en français puis après tu gagnes la notoriété, tu chantes en anglais et tout, mais là vous avez décidé de commencer à chanter en français. Là,
0: alors peut-être qu'on est à contre-courant, et en tout cas la genèse du groupe, comme je le disais tout à l'heure, pour nous c'était on fait des morceaux qui sont courts, il n'y a pas de solo, on chante en anglais et fuck off quoi. C'était ça, c'était vraiment comme disait Adams, voilà, on y allait tête baissée, on y allait comme ça, sauf que avec le temps on s'est rendu compte aussi que, je pense, mais je vais te laisser parler d'Adams là-dessus, sur l'écriture notamment des titres, que c'était plus facile de le faire en français et plus naturel, okay. Peut-être.
1: Mmh. Ouais, c'est une question de facilité, une question de... Comme le dit Fred, c'est lui qui le disait d'ailleurs, c'est lui qui l'a dit. Nous, on écrit en anglais. On a un groupe de rock, on chante en anglais, sinon on fait pas du rock. C'était le concept du départ. Donc bon, ben ok, on écrit en anglais. C'était pas trop une gêne, tu vois. Moi, je parle anglais, j'ai un travail qui fait que je voyageais beaucoup à l'étranger et tout ça. Donc t'écris en anglais. Sauf que moi, j'ai toujours accordé une importance toute particulière à mes textes. Ce que t'entends pas, tu vois. Parce que quand t'écoutes un morceau comme Love Has a Gun ou comme tous les autres, même tous les premiers... C'est des choses sur lesquelles j'ai toujours mis beaucoup d'attention pour que ça ait un sens, pour que chaque phrase veuille dire quelque chose, en tout cas pour moi, machin et tout.
2: D'accord.
1: Et c'est pas

0: juste du fuck, fuck, fuck, machin et tout ça. Et donc, au bout d'un moment, quand tu... Ça, je pense que c'est... Enfin, c'est pas une psychanalyse, hein, mais c'est ma culture musicale d'avoir écouté beaucoup de chants français, des choses comme ça. Qui... Mon importance, elle est là. Et au bout d'un moment, quand t'as fait un album, deux albums, trois albums à écrire comme ça en anglais, moi, j'étais aussi en manque d'inspiration. C'est-à-dire que tu... les mecs avaient composé des textes, des trucs, il fallait écrire des paroles, et je l'avais plus en anglais, ce truc-là, tu vois.
1: D'accord,
0: J'étais plus sur le truc. Et une fois, tout seul chez moi, j'ai dit, bon, bah, et sans en avoir parlé ensemble, hein, j'ai écrit un texte en français qui était Je vis en enfer, tu vois. Et j'avais deux téléphones, deux trucs chez moi, un qui passait la musique, un autre qui enregistrait. Je l'ai chanté, je le renvoyais. Je dis, les gars, vous me dites. Tu vois, j'avais aucune idée de la réaction qu'ils allaient avoir. Mais en tout cas, ils avaient de l'attente. C'était, tu vois, pendant Covid, avant, pendant, après, un peu tout en même temps, quoi. Ils avaient de l'attente sur des paroles, et j'ai dit, bah, j'ai écrit un truc, mais c'est en français. Voilà ce que ça donne, vous en pensez quoi? Et à ma grande satisfaction, ils ont tous dit, bah ouais, c'est cool. Enfin, tu vois, donc voilà, c'est parti comme ça, quoi. Et je pense qu'aujourd'hui, enfin, j'en sais rien, faut jamais dire jamais, mais on est parti plutôt sur ce concept-là, quoi.
1: D'accord, ouais, donc c'est vraiment
2: Alors,
1: arrivé naturellement, quoi.
2: juste pour l'anecdote, Je vis en enfer, à la base, c'est un titre qu'on a joué pendant des années et des années avant que ça s'appelle Je vis en enfer. Ça s'appelait 69 Forever.
0: Le riff de base,
2: Le
0: ouais.
2: riff de base, la musique en tout cas, c'est un truc qu'on a joué en live plein de fois avec des paroles en anglais. Et c'est ça qui est cool aussi. Finalement, c'est cette évolution qu'il y a eu dans le groupe et de se dire pourquoi continuer à chanter en anglais comme le font la plupart des groupes finalement aussi dans ce style. On a une langue qui est super belle, pourquoi pas chanter en français
1: Ouais, non mais carrément. Ouais.
2: Ah ouais.
1: Et ouais, c'est vrai que ça, c'est vrai que c'est quelque chose aussi qui se fait de plus en plus, même dans le métal, de justement de chanter, alors même pas que en France, hein, de chanter dans sa langue natale.
2: C'est ça.
1: Et voilà, parce qu'avant c'était vraiment l'anglais pour être compréhensible à l'international, et maintenant ça se fait de plus en plus,
2: Tout
1: et je
2: à
1: trouve ça
2: fait,
1: super cool.
2: finalement.
0: Ben ouais, je vais être compréhensible à l'international, qu'est-ce qu'on s'en bat les couilles. Enfin, tu vois, nous on
1: Ouais.
0: joue en Isère. En France, on a fait des tournées un peu en Rhône-Alpes, on est allé dans le nord de la France, on a joué un peu par là, mais. Mais après, c'est un choix, tu vois, tu l'assumes pas. Après, les mecs qui chantent en anglais, il y en a qui le font très
1: Oui.
0: bien, d'autres qui le font parce qu'il faut le faire, mais je trouve qu'au bout d'un moment, t'as épuisé ta source d'inspiration, quoi. Et le
1: D'accord.
0: but, c'était ça aussi. Que je pense que c'est beaucoup plus. Le morceau, il a beaucoup plus de sens avec un chant en français. La musique reste aussi énergique, machin et tout ça, mais les paroles ont mine de rien un sens beaucoup plus. Prépondérant. Bon, puis maintenant, du coup, on a le choix parce que quand on fait des dates, ben, on mixe les deux, quoi.
2: Et
1: Ouais,
2: oui,
1: bah
2: c'est
1: oui,
2: ça.
1: du coup, ouais. Et bah, donc, et bah, on a le droit à ça un peu tout à l'heure, mais là, moi, je voulais revenir plutôt en arrière sur le donc pour le prochain morceau, puisque c'était un morceau qui est sur le Getting High at Any Price. Donc voilà, morceau. Donc je crois que c'est toi, Fred, hein, qui était à une époque qui était très fan de l'Islande, où tu y allais beaucoup.
2: Je le suis toujours.
1: Toujours, ouais, d'accord. Tu y vas encore aussi
2: J'y vais
1: souvent.
2: moins.
1: Tu y vas moins. Donc voilà, c'était le morceau Made in Reykjavik. Et c'est parti, on s'écoute ça tout de suite.

0: Made in Reykjavik, voilà les Destroy, toujours dans la Dark Lodge sur Radio Grésivaudan. Bah oui, donc là effectivement on sent bien l'évolution. Là c'était à l'époque où c'était, ouais, bah, comme vous disiez, bien plus punk. Ouais, mais c'était différent, mais c'était vachement sympa aussi.
1: Ouais, c'est un morceau qu'on kiffe encore.
0: Hein. Bah ouais, ouais. Ah, ça, ouais. En live, ça doit.
1: On continue à jouer
0: bien,
1: en live, ouais, grave, carrément.
0: Ah bah ouais, forcément, ouais, c'est avec la patate qu'il a, ouais.
1: Carrément, qu'on espère même un jour, tu vois, peut-être sortir en morceau live, tu vois, d'aujourd'hui.
0: Ah, enregistré.
1: Ouais, parce que le studio, il date d'il y a longtemps, de ce morceau, et ouais. Du coup, je pense qu'on... On le joue peut-être pas différemment, mais
2: si.
1: avec une
2: si, on joue différemment, ouais. Carrément.
1: Donc ouais, ça fait partie. Bah, c'est l'avantage hein, quand ça fait 20 ans que tu fais de la zik, t'as quelques morceaux, tu pioches dedans, quoi. Et,
0: bah oui, c'est ça.
1: Et voilà, peut-être que demain on en prendra d'autres. On n'a pas joué beaucoup, puis auxquels on va retrouver un certain intérêt. Bon, on verra.
3: Bah ouais, ça fait partie des classiques, celui-ci comme Stone Roses qu'on aime beaucoup jouer sur scène. Après, il y en a d'autres forcément. C'est pas qu'on ait écrit beaucoup de morceaux parce que finalement on n'a pas écrit tant que ça. Mais il y en a, tu sais que bon bah voilà, il y a peu de chances qu'on les rejoue un jour. Et il y en a dont on peut pas se passer en ouais. Fait, quoi. C'est ça.
0: C'est vrai qu'en plus, vous avez quand même trois albums qui sont très différents les uns des autres. Et du coup, c'est vrai que ça permet peut-être aussi de faire pas mal de variétés en live.
2: Carrément.
0: Pas mal variées. Ouais.
3: Mmh. Oui.
0: Tiens. Oui, donc du coup, comme on dit depuis le début, c'est que ça fait 20 ans que vous êtes là. Donc ça fait que aussi que vous avez vu passer un peu du monde. Vous avez vu un peu évoluer la scène grenobloise. Donc,
3: oui.
0: Donc voilà, pour vous, qu'est-ce qui a le plus changé dans cette scène en 20 ans? Est-ce que vous trouvez qu'elle est, alors même avec les choses, bon, il y a forcément des choses qui changent, mais est-ce que vous trouvez que ça reste quand même un peu comme avant, ou est-ce que ça, vous trouvez qu'elle a au contraire beaucoup évolué?
3: Le premier truc qui me vient à l'idée comme ça, c'est la difficulté à se produire. C'est vraiment le premier truc qui me vient en tête comme ça. J'ai l'impression qu'il y a peut-être à une époque c'était plus simple.
0: Ouais.
3: C'était plus simple.
2: T'avais des artichauts, t'avais des engrenages, t'avais autre chose, enfin t'avais pas que l'ampérage pour sortir à Grenoble, le doc, bien sûr. Et en fait, aujourd'hui, ouais, Grenoble, c'est plus compliqué, quoi. Quand t'es vraiment dans le projet indépendant où tu veux vraiment être produire tes soirées, faire ton concert et tout, c'est pas la même sauce qu'il y a 10 ans, quoi, ouais. Ça, c'est sûr.
3: D'ailleurs, nous. En plus, on va dire qu'on est de Grenoble, hein, quand même, à la base. On est toujours super bien accueillis à Chambéry.
0: D'accord.
3: Donc on a une facilité à jouer sur la scène à Chambéry, et notamment le Brin de Zinc. On remercie Thomas, hein, au passage, qui nous accueille toujours très chaleureusement à Barbera. Je sais pas, j'ai l'impression que c'est plus simple. Sur Grenoble, bah, il y a des lieux pour se produire, hein. Il y a des lieux, mais il y a aussi des affinités. On n'est pas forcément dans les petits papiers tout le temps. On est resté indépendant.
1: Je sais pas si. C'est peut-être les qualités d'un bon intervieweur, tu vois. Tu nous fais parler de notre époque où on était plus punk, où on disait des gros mots et des choses pas bien. Puis là, tu me tends des bâtons pour insulter la moitié des connards qui programment les dates sur Grenoble ou des groupes qui eux sont encore là. Donc moi, je vais pas répondre parce que je vais dire du mal sinon, tu vois. Et forcément, tu vois, t'as des assos aujourd'hui qui sont prise en charge par la mairie, quoi, qui marche pieds nus, qui mange des graines, avant il y avait des lieux où on pouvait jouer, maintenant c'est plus qu'un seul lieu, enfin une seule assoce qui représente 50 lieux, on te fait des concerts métal génial, tu vois, c'est Ciné Parisais, où on fait venir des grosses têtes d'affiches, puis c'est toujours le même groupe qu'en première partie, donc chier, quoi, tu vois ce que je veux dire, nous on n'y va pas, on va pas voir. Et puis, ben, forcément, on n'y joue pas, quoi. Mm-hmm. Et puis, quand t'as presque 50 balais, c'est fini, quoi. Moi, j'ai plus envie de sucer des boules pour pouvoir jouer quelque part. Donc, là où on joue, on joue. Là où on joue pas, on joue pas. Et puis, par contre, ceux qui jouent toujours au même endroit, c'est les premiers à se plaindre, à dire bah, « Personne vient nous voir. » Bah oui, mon connard, t'sais, tous les deux mois, c'est toi qui es sur la liste. Donc, au bout d'un moment, il y en a marre. Enfin, allez, j'arrête.
0: Non, mais ouais. Et ouais, mais après, en dehors de ça, il y a aussi des lieux qui, alors malheureusement, durent pas forcément toujours très longtemps, mais il y a toujours des petites salles qui se remontent. Là, alors j'y suis pas encore allé, mais il y a le Titi Twister là qui apparemment commence à faire des concerts assez cool.
3: Qui est une très belle salle. Hein.
0: Ouais, d'accord.
3: La salle est magnifique. Hein. Et c'est en train de se développer. Hein, la programmation est en train de prendre
1: comme
3: de
1: la
3: l'ampleur,
1: mode.
3: Faut le
1: c'est
3: dire
1: comme
3: aussi.
1: Comme le rock, ça reviendra.
0: Tu vois, c'est ça.
1: Tout revient. Il y a des moments où, sur une période de 20 ans, tu as connu des périodes où c'était facile de caler une date tous les deux mois à Grenoble. Là, c'est plus difficile, mais ça reviendra. Et grâce à des lieux comme ça qui se remontent, où il y a des gens qui ont envie de faire des choses et qui ont envie de produire les groupes locaux, et c'est top. Donc, on est en train d'organiser quelque chose. On va y jouer, on espère, avant la fin d'année. On est dessus, donc ça devrait se faire.
0: Puis bon, c'est vrai qu'à côté, on parlait de Brandzinc et de l'Empérage, qui sont vraiment des grands piliers. Pilier de la scène locale, la Brandzinc, si on a le temps, on y reviendra un petit peu tout à l'heure, mais qui a toujours une prog de fou.
2: Une prog de dingo, c'est un taf de fou qui fait Thomas, et je pense d'ailleurs que ça inspire beaucoup le Titi Twister, et a raison, parce qu'on se retrouve avec des day-offs de super groupes qui passent, et pas qu'en day-offs, typiquement, moi j'ai été voir là récemment, c'était... notre ami Petit Jus qui avait organisé le concert de DGM, c'était incroyable. Enfin, moi, j'ai passé une super soirée et ça fait trop plaisir de voir des groupes comme ça dans des lieux proches de chez soi. On n'a pas. Moi, je regrette un peu qu'à Grenoble, on se retrouve avec une belle électrique qui fasse que des énormes projets. Et en fait, il y a un gros boulot à faire sur la scène locale en rock parce qu'elle est faite sur d'autres styles. Où ça manque. Moi, je trouve que ça manque vraiment.
3: Et là, on parle du rock, mais d'une manière générale, sur Grenoble, on a une scène qui est vraiment incroyable dans tous les styles. On a vraiment, y a plein de choses. Et j'ai l'impression qu'il y a beaucoup d'artistes qui ne sont pas mis en lumière, malheureusement, mais ça concerne tout.
1: T'as juste à regarder comment est organisée la fête de la musique à Chambéry et à Grenoble. C'est le jour et la nuit, tu vois. À Chambéry, ça fait 20 ans ou 25 ans qu'ils font un appel à candidature. Ils mettent peut-être une dizaine de scènes dans la ville, à droite, à gauche, à chaque fois des podiums avec des vrais ingé-sons, des vrais ingé-lights, des vraies scènes de partout. À Grenoble, il n'y a rien. Il n'y a que dalle.
0: Ouais, après, c'est plus. Ça va plus être les bars qui vont organiser leur
2: truc.
1: Si on veut aller jouer dans un bar, on y va. Tu vas pas le jour de la fête de la musique, tu vois ce que je veux dire.
0: C'est
1: un peu dommage parce que. Et puis derrière, tu as une communication qui est faite par la ville avec un vrai programme, un truc machin et tout ça. Et je trouve dommage. Hein. À Grenoble, ça se fait plus. Pourquoi
0: c'est vrai que des fois, arriver à savoir qui joue où et quand à Grenoble, c'est pas simple.
1: Juste cet exemple-là, qui est la fête de la musique, quoi, tu vois, qui est destinée aux groupes amateurs. Comme nous, puis comme plein d'autres. Hein. Alors non, il y en a qui sont semi-pro, ils n'iront pas jouer à la fête de la musique, grand bien leur face. Nous, c'est une date qui nous tient à cœur, tu vois, on l'a toujours fait, machin, et tout ça. Bah, je trouve c'est dommage, à Grenoble, t'as que dalle.
0: Et du coup, rencontrer un peu des gens, vous avez aussi deux frères qui sont liés à l'histoire un peu du groupe, et notamment je pense au frère Tonérieux, donc surtout Toff, qu'on a aussi un peu connu dans la Dark Lodge, puisqu'on les a déjà reçus avec les Chemical Wedding, justement à un moment où ils avaient besoin, ils voulaient un peu relancer le groupe après la mort de Camille. Ça, du coup, comment est-ce que vous les avez rencontrés?
3: Les frères Tonério, on les a rencontrés avec Dadams dans la rue. Hein. C'est vraiment une histoire dans Grenoble, entre deux bars.
0: C'est pas étonnant, ça.
3: On sortait d'un bar, on a croisé Serge, je crois que j'avais un t-shirt des Ramones, il a fait « Waouh, ça c'est cool !» on aime bien les Ramones. Il fait « Ouais, il y a mon frère qui fait un concert de punk dans le kebab à côté. »
0: T'as un concert dans un kebab, fait, déjà rien que ça.
3: Une blague. Et on est arrivé dans le kebab en question, qui était à côté du Subway à Grenoble, et on a vu un truc, on était scotché, quoi.
1: Bah, c'est pas possible.
3: On a dit, mais qu'est-ce que c'est que ces gonzes ? Et de là, a démarré une amitié, en fait, hein, une amitié. Chemical Wedding, ça existait déjà. Voilà, on a fait quelques concerts ensemble, mais là aussi, encore une fois, ça sort du schéma traditionnel musique concert truc. On est devenu amis, amis proches avec Toff notamment. Et puis voilà, on a vécu des choses ensemble. On a fait beaucoup de concerts, Destroy Chemical Wedding. Il y en a eu pas mal. On a vécu de belles choses ensemble.
1: Et puis, ils venaient à tous les concerts des Destroy, et nous, on allait à tous les concerts de Chemical.
3: Ouais, c'est ça, c'était vraiment un échange.
1: On jouait pas ensemble.
0: Donc vraiment très, très proche.
3: C'était un échange, et puis à un moment où, justement, quand on venait d'enregistrer Star in the Grey Sky, on avait passé beaucoup de temps en studio à peaufiner des choses. Moi, j'avais enregistré toutes les guitares, mais et quand on écoute l'album, il n'y a pas qu'une guitare, il y en a une deuxième, une troisième. Il y a des arrangements qu'on avait fait avec Fish, et on s'est dit on peut pas monter sur scène à 4 et reproduire ça, c'est pas possible. Ouais. Donc en fait, là encore une fois, on a cassé les codes du début du groupe où on était on reste à 4. Non, on a fait rentrer un deuxième guitariste, et en l'occurrence c'était Serge, des Chemical Wedding. Donc, voilà, ça c'est. On a fait toute la tournée Star in the Grey Sky avec Serge. Et puis, y a eu le décès de Toff qui nous a beaucoup affectés tous. D'ailleurs, il est devenu la mascotte de notre logo pour lui rendre hommage, parce qu'on a estimé que c'était une icône. Encore une fois.
0: D'accord, qui faisait partie de la famille.
3: Complètement. D'accord. Ouais.
0: C'est ça aussi le rock, c'est la famille, les copains.
3: Exactement, les rencontres.
0: Les rencontres, exactement.
3: Tout à fait, c'est ça.
0: En mémoire de Toff, on va se faire un petit Chemical Wedding.
1: Ah, très bonne idée.
0: Voilà, donc, un petit morceau qui s'appelle The Cherokee, donc c'est qui était sorti sur Don't Look Back. Et puis allez, on s'écoute ça tout de suite. Ah, attendez, excusez-moi, trop de monde.

0: Donc là, on est à l'ancienne. Le mec est en train de mettre ça. Le vinyle sur la platine.
1: Voilà, c'est Pat Le Guen.
0: Et il y a Pat Le Guen qui veut le passer en direct.
2: Bah, désolé, hein, ce soir, c'est la soirée des problèmes techniques.
0: C'est très très bien, voilà, comme ça.
2: Donc, comme je disais, on va se faire ce petit Chemical Wedding, The Cherokee. C'est bon, Colas, c'est parti.

0: Et donc voilà les Chemical Wedding qui est donc voilà qui était donc The Cherokee voilà donc avec les donc les Tonnerieux avec Bévy avec le, enfin toute l'équipe voilà qu'on avait reçue il y a quelques années et voilà ça fait un peu des souvenirs, ça fait plaisir, voilà. Ouais, donc ça va Flo, là-bas elle a pas pris trop cher. Bon, je crois que c'est qu'elle, c'est surtout qu'elle
1: a envie de jouer.
0: Donc,
2: c'est ça, c'est un appel peut-être. Mmh.
0: Donc ouais, c'est ça. Je pense qu'on va peut-être pas tarder à s'y mettre. Je pense que vous êtes toujours chaud pour jouer, hein.
3: Oh, bah.
0: Ah, quand même. Hein, parce que là, ça aurait été un peu dommage après tout ça. Donc là, ouais. Donc vous jouez ce soir, mais vous allez aussi. Donc là, vous avez une tournée pour vos 20 ans. Donc là, vous avez déjà fait pas mal de concerts cette année. Je crois que vous en avez encore un qui est prévu à la fin du mois au Perroquet, c'est ça ?
4: Ouais, la semaine prochaine, ouais.
5: Saint-Étienne voilà, de Crossé, ouais. On arrive.
0: Ouais.
5: Avec Norwalk.
0: D'accord, ouais, cool.
5: Ouais.
2: Mais quand t'es né dans un bar, tu fais des concerts dans des bars toujours.
0: Ouais, ça me paraît approprié.
2: C'est un bon principe,
0: ouais.
2: Donc du coup, c'est cool. Mais ça va être une belle date. Ça va être chouette là-bas. Je pense qu'on est. On va être bien reçu, c'est bien préparé, okay, et oui. Ça risque d'être bien sympa. Mmh.
0: Donc voilà, donc le 29, si vous êtes prêts, on attaque.
5: On est prêts.
0: Allez, donc je vous laisse vous installer. Donc pour trois morceaux.
2: Allez.
0: Donc c'est ça, donc on va commencer. On vous avait promis du live, et ben ça arrive. Merci pour cette ponctuation.
4: Yeah. On vérifie les niveaux.
2: Moi aussi.
4: Bon, écoute, j'ai pas de micro.
0: Donc voilà, donc je crois qu'on va avoir droit à deux morceaux donc du dernier album et un donc de Star in the Grey Sky.
4: Tout à fait.
0: Puis donc voilà, donc bah, écoutez, dès que vous êtes prêts, on peut y aller. C'est quand vous voulez.

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1: Ouais, donc voilà, donc c'était Destroy en live, donc trois morceaux. Donc on a eu dans l'ordre Je vis en enfer, Rocker alcoolique et Oviedo. Et bah voilà, ça a bien envoyé, merci beaucoup.
2: Merci à toi.
3: Merci à vous.
1: Et puis bah je propose qu'on se fasse un petit morceau comme ça, le temps que vous repreniez votre souffle et qu'on se réinstalle tranquillou. Donc un morceau, bah, je crois que c'est des potes à vous, de Gundern. Et on va s'écouter le Replacing Older Times, c'est parti.
2: Très bon choix.

0: Et voilà, donc God Damn, donc Replacing Older Times dans la Dark Lodge. Alors, il me semble que vous les connaissiez.
1: Enfin, ça déboîte, God Damn.
0: Ouais, ouais. Ouais, c'est vrai que c'est vraiment excellent. Ouais.
1: Dommage que c'est un groupe qui n'existe plus, comme beaucoup qu'on a croisé.
0: Ouais, malheureusement, ouais.
1: Ouais, bah après, c'est la vie, hein. Ils sont tous encore actifs dans des groupes différents. Et tu vois, on a fait notre concert des 20 ans au Brandzink, là. Et le batteur de God Damn a différents projets, dont un avec qui on a pu partager l'affiche. Il s'appelle Spencer Hill. Et d'autres groupes aussi avec qui on a joué. Donc, mais ça fait plaisir de réécouter ce son parce qu'ils étaient dans un délire. 80s, 90s, tu vois, et tu l'écoutes là, ça a pas vieilli. Enfin, tu vois, ce qu'ils ont voulu faire, ils l'ont fait. Et putain, tu le réécoutes aujourd'hui, ça déboîte.
2: C'est vrai, hein.
1: Ouais, voilà le son.
2: Incroyable. J'avais pas écouté depuis un moment, et là, ça fait vraiment plaisir, quoi.
1: Ouais.
0: Ouais, moi c'était pareil, ouais, ça faisait un petit moment que j'avais pas réécouté. Quand j'ai revu le nom dans ton bouquin, le First Love Never Die, je me suis dit, ah ouais, putain, c'est vrai que ce groupe-là, il était quand même excellent.
1: Et d'ailleurs, dicté maintenant, parce qu'on a un écrivain dans le groupe, donc c'est régulièrement à chaque répète ou chaque concert, on fait une dictée, quoi.
0: C'est dictée, carrément.
1: Frédéric Pivot.
0: on parlait de salles, mais il y a aussi des festivals, des concerts un peu cool qui se font dans le coin, comme par exemple le Matezine Rock. Qui va faire sa 8e édition le 4 juillet. Et donc voilà, donc on recevra d'ailleurs derrière l'orga dans la Dark Lodge. Donc alors c'est pas dans la prochaine émission, ce sera dans celle du 19 juin si je dis pas de conneries.
2: Des gens super sympas.
0: Ouais.
1: Ben, ouais, oui. Tu leur donneras le bonjour.
2: Ben ouais.
1: Tu leur diras de nous programmer, ces
2: bâtards. On avait joué sur la première édition.
1: Ouais, on a joué sur la première, c'était génial.
2: C'était génial et heureusement qu'il y a des festivals comme celui-ci et notamment sur le plateau Matezin parce que il n'y a que celui-ci, je crois, en festival. Là-haut, sur le plateau, c'est le seul.
1: Puis ça fait partie des festoches qu'on crée le truc, qui sont encore là. Et qui n'ont pas pété plus haut que leur cul, tu vois.
0: Tu vois,
1: ils ne se sont pas dit ça marche bien 2 ans, on va faire un truc plus grand et machin et truc. Ouais. Et du coup, c'est.
2: Ils ont une super programmation. Hein,
1: ouais, il y a plein de groupes qui jouent.
2: Chaque année. Cool.
0: Ouais. On en garde
1: un super souvenir. Mmh. C'était génial d'avoir joué là-bas.
0: Ouais. Ça fait 2-3 ans que j'y vais. Et vraiment super, super sympa. Puis vraiment ambiance familiale et tout. C'est vraiment cool. Et donc là, voilà, donc cette année, donc, il y aura les poteaux de Face in Agony. Il y a aussi Crazy JC, Stone Mouth et Trigon Plus. J'avoue que je ne connaissais que Face in Agony, mais j'ai écouté un peu le reste. C'est vraiment, vraiment sympa. Donc voilà, je pense que ça va être une date assez cool. Mais de toute façon, vous en saurez plus en écoutant la Dark Lodge. Donc voilà, l'émission du 19 juin. Et en attendant, on va se faire un petit teaser, pour le fest et pour l'émission. Donc, alors pour une fois, on va pas passer Face in Agony parce que on les aime bien, mais on en passe tout le temps. Donc il y a un moment, faut aussi un peu de la place pour les autres. Donc là, on va se faire un morceau de Trigon Plus, La Veuve Noire. C'est parti.

0: Et donc voilà, c'était donc Trigone plus la Veuve Noire. Donc voilà, vous pourrez entendre donc le 4 juillet donc au Matésine Rock à Pierre Châtel. Donc voilà, et puis vous aurez plus de détails dans l'émission qui sera là, qui sera dans 4 semaines, donc vers fin juin. Et donc voilà, donc il est bientôt l'heure de nous quitter, malheureusement déjà. Bah merci beaucoup les Destroy d'avoir été parmi nous ce soir et d'avoir joué.
1: Merci à toi et merci à vous. C'est plaisir qu'il y ait encore des radios comme ça qui programment de telles émissions. Merci, vraiment.
2: Ouais, merci beaucoup. Merci beaucoup. À toi, à tout le staff. Ouais. À la technique, nous avoir reçus, c'est vraiment, vraiment top. Et puis, on a reçu pas mal de messages et tout, donc merci aussi aux gens qui nous écoutent, qui nous suivent, qui viennent au concert et qui seront encore la semaine prochaine au Perroquet, comme mon pote Nico, là. J'ai bien connu sa sœur, j'espère qu'elle sera là aussi. C'est cool.
1: Merci. Saint-Étienne de Crozet, on arrive.
0: Saint-Étienne de Crozet, voilà, le 29 mai, on vous y retrouvera. Et donc, merci à vous d'être venu, merci aux auditeurs, merci Cola d'avoir géré la technique.
3: Merci.
0: Encore une
3: merci.
0: Fois, tu nous as bien sorti de la panade, ouais, merci. Voilà, je fais des bisous à Laurette, et puis nous, on se retrouve donc dans 2 semaines donc avec un invité aussi, qui est David Berbel, voilà, donc... Voilà, donc...
3: Il avait fait la pochette de mon album de Death, ça me parle un petit peu, quoi.
0: Voilà, donc qui est musicien et qui peintre aussi, qui fait...
3: Tout à fait.
0: Qui fait pas mal de belles pochettes, d'ailleurs.
3: Et magnifique pochette qu'il nous avait fait pour Butchered.
0: Ouais.
3: Le projet Death qu'on avait avec Virgile de Star Rider.
0: Ah oui, oui.
3: Une petite dédicace à lui.
0: Donc on lui fait des bisous aussi. Et puis voilà, donc nous on se retrouve dans 2 semaines. Et puis donc voilà, on va se quitter avec un groupe que vous connaissez aussi, puisque vous avez fait leur première partie au Brin de Zinc. Un bon groupe de bon gros rock'n'roll qui envoie grave. Donc c'est les Nashville Pussy avec un classique. Grosse référence, ouais, c'est toujours excellent en live. Et voilà, donc avec un classique, come on, come on, come on,
2: oh
0: fuck
2: yeah.
0: C'est parti.

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Le soleil était encore chaud. Cependant, il n'éclairait presque plus la terre. Comme un flambeau placé devant les voûtes gigantesques ne les éclaire plus que par une faible lueur, ainsi le soleil, flambeau terrestre, s'éteignait en laissant échapper de son corps de feu une dernière et faible lueur, qui cependant laissait encore voir les feuilles vertes des arbres, les petites fleurs qui se flétrissaient, et le sommet gigantesque des pins, des peupliers et des chênes séculaires.

le vent rafraîchissant, c'est-à-dire une brise fraîche, agitait les feuilles des arbres avec un bruissement. À peu près semblable à celui que faisaient les eaux argentées du ruisseau qui coulait à mes pieds. Les fougères courbaient leur front vert devant le vent. Je m'endormis, non sans m'être abreuvé de l'eau du ruisseau.

d'intrigues individues. Absolument transparent. Se déplaçait avec vélocité.

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